0: pour ce lundi, les Pyrénées-Orientales, l'Aude, l'Hérault, le Gard, le Vaucluse, les Bouches-du-Rhône et la Drôme sont placés en risque très élevé feu de forêt.
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0: 2 heures passées de 3 minutes sur Radio Vinci, Vinci Autoroute et 2 informations très importantes.
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0: Attention, on nous signale un véhicule à contresens. Vous êtes concerné si vous roulez sur l'A7, sur l'axe Marseille-Lyon, entre la sortie 25 Cavaillon et la sortie Avignon-Château-Renard 24. Ce véhicule à contresens roulerait sur les mêmes voies que vous, mais face à vous. Soyez vigilants, quel que soit votre sens de circulation. C'est pour cette raison que dans ce secteur, vous êtes à l'arrêt au niveau des péages, puisque les barrières sont baissées dans un périmètre d'environ 40 km. Pour votre sécurité, respectez les distances de sécurité pour mieux apercevoir ce véhicule. Un deuxième véhicule à contresens sur l'autoroute, cette fois-ci A89, entre Lyon et Bordeaux, entre la barrière de péage de la Maître d'Artière et la jonction A71 A89. Ce véhicule est aussi à contresens et roulerait sur les mêmes voies que vous, mais face à vous, toujours, soyez vigilants, quel que soit votre sens de circulation. Et on continue avec ce flash infotrafic, toujours dans la région de Lyon, sur l'A89, en direction de Bordeaux. Un véhicule est en panne, 14 km après la sortie 32 Saint-Germain-Laval. Ce véhicule est en panne sur la voie la plus à droite, le dépanneur est sur place. Direction l'A7 sur au kilomètre 21 dans la région de Vienne, 3 km après la sortie 12 Chana-Saint-Rambert-d'Albon. Un accident confirmé avec une neutralisation des deux voies les plus à droite. C'est un véhicule léger, une camionnette. Les secours sont sur place, les forces de l'ordre également. On continue sur l'A7, un petit peu plus au sud, dans la région d'Orange, en direction de Marseille, sur l'A7 154, c'est le point, votre repère, le point kilométrique. Le véhicule est en panne, 9 km après la sortie A19 Bolène. Le véhicule est en panne sur la bande d'arrêt d'urgence, le dépanneur est sur place. Et on termine avec ce véhicule aussi en panne, sur l'A8, au kilomètre 183 en direction de l'Italie, mais c'est pas un véhicule, c'est une moto. 4 km après la sortie 47 Villeneuve-Loubet, 4 km après cette sortie, la moto en panne est sur la voie la plus à droite, les dépanneurs sont sur place, et juste avant la 7, c'était un accident. Si je n'ai pas parlé de vous, eh bien c'est que tout se passe bien sur le 107.7.
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On repasse de 11 minutes sur Radio Vinci Autoroute. Clan à l'instant, c'était Café Conron. On passe la soirée, la matinée ensemble jusqu'à 6h du matin. Votre flash info trafic dans quelques instants. À avoir en tête pour ces deux informations les plus importantes, deux contresens, un sur la 7, un autre sur la 89. Mais j'en reparle dans quelques minutes, juste après Golder Brown. C'est Stranglers, The Stranglers sur le 107.7.

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1: 2 heures passées de 15 minutes sur le 107.7 et j'ai une info importante pour vous.
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1: Attention, on nous signale un véhicule à contresens. Vous êtes concerné sur l'autoroute A7, sur l'axe Marseille-Lyon, entre la sortie 25 Cavaillon et la sortie 24 Avignon-Château-Renard. Ce véhicule à contresens roulerait sur les mêmes voies que vous, mais face à vous. Soyez vigilant, quel que soit votre sens de circulation. C'est pour cette raison que dans ce secteur, vous êtes à l'arrêt au niveau des péages, puisque les barrières sont baissées dans un périmètre d'environ 40 km pour votre sécurité. Respectez les distances de sécurité pour mieux apercevoir ce véhicule. On continue ce flash info trafic sur Radio Vinci Autoroute. On part sur l'A89 dans la Loire. L'A89 en direction de Bordeaux au kilomètre 464. 14 km après la sortie 32 à Saint-Germain-Laval. Un véhicule est en panne. C'est un camion, une camionnette sur la voie la plus à droite. Le dépanneur est sur place. On descend dans le sud de la France sur l'A7 au kilomètre 21 dans l'ouest de Lyon. En direction de Lyon, 3 km après la sortie 12, Chana Saint-Rambert-d'Albon. Un véhicule accidenté sur les deux voies les plus à droite. La voie la plus à droite et la bande d'arrêt d'urgence sont neutralisées. Les secours, les forces de l'ordre et le dépanneur est sur place. Sur l'A8. Au kilomètre 183 en direction de l'Italie dans la région de Nice, un véhicule est en panne sur la voie la plus à droite, 4 km après la sortie 47 Villeneuve-Loubet. C'est une moto qui est en panne. Les services d'ordre, les services de sécurité sont sur place et le dépanneur également. Et à 7 sur l'entrée de l'autoroute A7, sur l'entrée de l'autoroute A9, un véhicule est en panne sur l'entrée de cette autoroute et peut vous gêner si vous voulez rentrer sur l'autoroute. Mettre la gomme, appuyer sur le champignon, roule ma poule, vous les utilisez sans y penser, mais savez-vous vraiment d'où viennent ces expressions de la route ? Cet été, nous vous emmenons au cœur de leur histoire, coup de projecteur sur l'une d'entre elles, juste après Muse, voici Bliss sur le 107.7.

0: Muse, un instant sur Radio Vinci Autoroute. Et dans quelques instants, eh bien, on parle de vos expressions de la route.
1: En voiture, c'est molle et la gomme.
2: Roule ma poule.
1: Pétez une durite. Allez, en route, mauvaise coupe.
0: Sur la route des vacances, il y a les kilomètres et puis il y a toutes ces expressions qu'on utilise sans y penser. Tiens, vous avez déjà dit « appuie sur le champignon », vous, Benjamin Servant, nous en parle.
3: Allez, appuie sur le champignon. On l'a tous déjà dit ou entendu. Mais pourquoi un champignon permettrait d'aller plus vite ? On ne parle pas de Mario Kart. L'expression remonte aux origines de l'automobile. À l'époque, les pédales d'accélérateur étaient souvent recouvertes d'un embout en forme de champignon. Quand le conducteur voulait accélérer, bah, il appuyait sur le champignon. L'expression devient populaire dans les années 50, au moment où la voiture devient reine, que l'autoroute débarque et que les Français découvrent la vitesse.
4: Faudrait quand même pas prendre tous ces risques pour moi, hein. Je voudrais pas qu'on vous enlève votre permis à cause de moi, hein.
5: Ne vous inquiétez pas, monsieur. Je n'ai pas le permis.
3: Aujourd'hui, dire « appuie sur le champignon », ce n'est pas juste parler de conduite. C'est dire « vas-y à fond ». Autrement dit, accélérer, au sens propre comme au figuré. Et quand on accélère, on peut aussi mettre la gomme. Mais ça, c'est une autre expression.
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1: À 2h passées de 29 minutes sur Radio Vinci Autoroute. Et on continue avec une très bonne nouvelle. Je viens de l'apprendre à l'instant. C'est vous qui roulez sur l'A7 en direction de Lyon, 9 km après la sortie 25 Cavaillon. Il y avait un contresens il y a quelques instants. Le contresens est terminé. C'est la bonne nouvelle de ce soir. Par contre, il a pas mal de choses à vous dire, surtout un petit événement, toujours sur l'A7, en direction de Lyon. Un accident confirmé, 3 km après la sortie 12, Chana à Saint-Rambert d'Albon. Cet accident vous concerne sur les voies les plus à droite, avec une neutralisation de la voie de droite et la bande d'arrêt d'urgence. C'est un poids lourd entre la sortie 12 et 15 km avant la barrière de péage de Vienne-Reventin. J'ai donné toutes ces informations. Si je n'ai pas parlé de vous, c'est que tout se passe bien sur votre secteur.
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Dua Lipa, Love Again, à l'instant sur le 107.7 Radio Nancy Autoroute. 2h passées de 36 minutes. Le trafic est revenu plus calme. Et ça, franchement, c'est une très bonne nouvelle. Je vais vous faire un petit point dans quelques instants. Juste avant, on écoute Joyce Jonathan avec Comme d'hab sur Radio Nancy Autoroute.

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1: 2h passées de 44 minutes sur Radio Vinci Autoroute et vos conditions de circulation. Eh bien, c'est plutôt calme ce soir, quand même. Quelques événements à vous raconter sur l'A7 par exemple, au kilomètre 21 en direction de Lyon, 3 kilomètres après la sortie 12 Chana Saint-Rambert d'Albon, un accident confirmé avec une fourgonnette. Ce véhicule se trouve sur la bande d'arrêt d'urgence et ne peut pas vous gêner et le patrouilleur est sur place. Sur la 61, en direction de Montpellier, au kilomètre 334, 5 kilomètres après la sortie 24 Carcassonne-Est, des obstacles sur la chaussée pourraient peut-être vous déranger dans les deux sens de circulation. Ouvrez l'œil et restez vigilant sur le 177. S'il y a d'autres événements, je vous fais un petit point en géolocalisation. Sinon, si je n'ai pas parlé de vous, c'est que tout se passe bien sur Radio Vinci Autoroute. Tout au long de l'été sur le 107.7, nous vous proposons un voyage à travers les lieux mythiques où les Français ont dansé d'hier à aujourd'hui. Dans un instant, le premier épisode de notre grande saga Ce soir on danse nous amènera sur la Côte d'Azur dans les années 60 au Voum Voum Club. Rendez-vous juste après De Palmas avec Il faut qu'on se batte sur le 107.7.

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0: De Palmas à l'instant sur Radio Vinci Autoroute, 2h passées de 49 minutes sur le 107.7. Dans une poignée de minutes, dans 10 minutes, il est 3h du matin. Mais juste avant, on parle de ce soir, on danse.
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0: Cet été sur le 107.7, nous vous racontons l'histoire des lieux mythiques où les Français ont dansé. Voici le second épisode de Ce soir on danse avec Francine Thomas.
2: Pour la deuxième étape de notre grande saga de l'été, nous sommes sur la Côte d'Azur avec deux adresses pour une seule enseigne, le Voum Voum Club. Le premier ouvre ses portes en août 1966 à Saint-Tropez-Rualard et la Jet Set y passe toutes ses soirées cette année-là. Brigitte Bardot, Raquel Welch, Eddie Barclay, Mireille Darc ou encore Alain Delon.
3: Tu m'avais dit jusqu'à minuit. Tu sais comment on appelle quelqu'un qui tient pas sa parole ? Un danseur.
2: Et si on y danse, en l'occurrence Alain, c'est grâce à Paul Passini, encore lui. Il a été le fondateur du Whisky à Gogo. Et avec le Voum Voum Club, il promet cette fois d'ouvrir le plus grand club d'Europe. Pour cela, il fait appel à l'un des plus grands noms de l'art cinétique, Nicolas Schoeffer, qui va mettre au point une scénographie et une lumière tout à fait novatrice pour l'époque. Ah non, c'est pas du tout ça l'ambiance Michel. Au Voum Voum Club de Saint-Tropez, c'est plutôt psychédélique et luminodynamique.
4: T'as dit quoi là ?
2: Luminodynamique, oui. Alors ça veut dire que par exemple, on y trouve des structures mobiles équipées de cellules réfléchissantes qui réagissent aux rayons lumineux et au rythme de la musique. Il y a également des grands prismes métalliques qui réfléchissent à l'infini l'image des danseurs. Des DJ sont là en résidence et il y a aussi beaucoup de musique live. Les prestations des groupes peuvent s'enchaîner grâce à deux scènes différentes. L'année suivante, en 1967, l'enseigne migre à Juin-les-Pins, à la place du Vieux Colombier, où Johnny Hallyday et Claude François ont fait leur début.
5: Elles sont toutes belles, belles, belles comme le jour.
2: Et oui, là aussi, la déco y est belle, belle, belle. Et la patronne pendant trois décennies, c'est Sylvia Ribes. L'inauguration est un événement. Les deux Charles, Aznavour et Trainé, sont là. Et au fil des ans, beaucoup de concerts vont également y avoir lieu.
6: Ah, les filles, ah, les filles.
2: Par exemple, eux.
6: Et
2: au bonheur des dames. Ou elle, The Love Machine. Jusqu'à 1000 danseurs peuvent se retrouver sur la piste du Voum Voum Club de Juin-les-Pins où se sont succédés des générations de fêtards jusqu'à la fin des années 90. Ceci étant, on danse encore aujourd'hui à cette adresse mythique puisque le Voum Voum Club est devenu le village et c'est la dernière discothèque de Juin-les-Pins.
0: Merci Francine Thomas pour ce soir on danse. Dans quelques instants, l'infotrafic, mais juste avant, voici Naïka avec One Track Mind sur Radio Vinci Autoroute. Très bonne soirée tout le monde.

0: Michael Jackson à l'instant sur Radio Vinci Autoroute. Il est 3h du matin.
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2: Bonsoir à toutes et à tous. Plus de 10 000 habitants sont toujours en cours d'évacuation des secteurs les plus proches de cet incendie qui continue de prendre de l'ampleur dans les Pyrénées-Orientales. Un feu qui s'est déclaré samedi près d'un massif difficile d'accès à Trévillac et a parcouru désormais plus de 4500 hectares d'après les autorités. La chaleur des flammes et celle de l'air appellent plus d'une semaine après la précédente canicule historique. Une nouvelle vague devrait s'intensifier avant de progresser surtout vers le nord. Météo France a placé 16 départements de l'ouest et de l'arc méditerranéen en vigilance orange pour cette raison. Les recherches se poursuivent toujours dans les très nombreux décombres au Venezuela, marqués par ce chiffre, 3342 morts. Dernier bilan encore révisé à la hausse du double séisme du 24 juin, classé parmi les catastrophes naturelles les plus meurtrières de l'histoire. Visite à venir en Syrie pour Emmanuel Macron. C'est la présidence du pays du Moyen-Orient qui l'a annoncé hier, sans préciser la date de sa venue. Ce sera en tout cas la première visite par un chef d'État d'une puissance occidentale depuis l'arrivée au pouvoir fin 2024 des nouvelles autorités de Damas. Un mot de sport, qualification en quart de finale du mondial de football pour la Norvège qui a éliminé le Brésil par 2-1 hier soir. Autre duel à suivre cette nuit dans ses huitièmes de finale, le Mexique qui accueille l'Angleterre à domicile, coup d'envoi en ce moment même. La balle jaune fait aussi l'actualité. On termine donc avec du tennis à Wimbledon et c'est passé finalement facilement pour l'Italien et numéro 1 mondial Yannick Sinner, tombeur en 3-7 du japonais Mochizuki en 8e de finale. Sinner qui affrontera l'Allemand Struff au tour suivant. Chez les dames, en revanche, grosse surprise et surtout nouvel échec en grand chelem pour la numéro 1, la Bélarusse Aryna Sabalenka, défaite en 2 manches par la japonaise Naomi Osaka, qui disputera d'ailleurs pour la première fois de sa carrière les quarts de finale de ce tournoi. Il est maintenant 3h02 sur le 107.7. Prochain rendez-vous avec l'actualité dans 1 heure. Tout de suite, ne manquez pas la météo.
0: Ce lundi, dans le quart sud-est du pays, un ciel bleu attendu pour cet après-midi avec du soleil. Côté température, pour les minimales, comptez entre 22 degrés et 26 degrés. Et pour les maximales, 31 degrés à Lyon et Nice, 35 degrés à Arles et Nîmes, 36 degrés à Montpellier et Perpignan. Météo France a placé 16 départements en vigilance orange canicule dans les Pyrénées-Orientales, l'Aude, l'Hérault, le Gard, le Vaucluse, la Drôme et l'Ardèche. Vous pouvez dès maintenant retrouver la carte de ces vigilances sur notre site internet radiovinciautoroute.com. Enfin, je vous rappelle également que le 177 est partenaire de la grande campagne de prévention feu de forêt lancée par le ministère de la Transition écologique. Pour ce lundi, les Pyrénées-Orientales, l'Aude, l'Hérault, le Gard, le Vaucluse, les Bouches-du-Rhône et la Drôme sont placés en risque très élevé feu de forêt.
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0: 3h, passé de 3 minutes sur Radio Vinci Autoroute. Et la bonne nouvelle, c'est qu'il se passe rien sur le réseau Vinci Autoroute. Et c'est une bonne nouvelle pour vous qui roulez, soit en camion, soit en voiture, ou bien évidemment en camionnette. Je pense fort à vous. Bon courage pour le trajet et votre destination. Je vous accompagne jusqu'à 6h du matin. Et quelques mots à vous dire, comme bien évidemment une prévention, car chaque année, Radio Vinci Autoroute est partenaire de la grande campagne de prévention de feux de forêt lancée par le ministère de la Transition écologique. Comme je vous l'ai dit tout à l'heure dans la météo, de nombreux départements sont confrontés à la sécheresse et donc exposés au risque de feux de forêt et de végétation. N'oubliez pas, un seul mégot jeté par la fenêtre peut déclencher un incendie et ravager des hectares en quelques minutes. 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

3h passées de 11 minutes sur Radio 20 sur autoroute. À l'instant, c'était Shakira Daday avec Burna Boy, la musique de la Coupe du Monde. En plus, en ce moment, c'est Mexique-Angleterre, 10 minutes. On attend de voir le score, je pense que ça pourrait être pas mal. En quelques instants, le trafic arrive bientôt. Et juste avant votre trafic, j'ai envie de vous dire que tout se passe bien pour vous sur les autoroutes de Radio de 20 sur autoroute. Mais bon, ça, on en reparle dans le prochain point trafic. Juste avant, voici Portishead, Sour Times sur le 107.7.

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1: 3h16 du matin sur Radio Vinci Autoroute, et voici votre flash info trafic. La bonne nouvelle, c'est qu'il ne se passe absolument rien, mais c'est une très bonne nouvelle. D'ailleurs, n'hésitez pas à être vigilant, surtout sur la route, parce qu'on le sait qu'on conduit tard, de longues distances, on commence à avoir les yeux qui fatiguent, on commence à peut-être s'endormir. Ce que je vous conseille, c'est que sur l'autoroute, la fatigue est responsable d'un accident mortel sur 3. Un conducteur fatigué est plus nerveux, ses réflexes sont plus lents et il a tendance à rouler plus vite. Ce qui est particulièrement dangereux. Pour éviter la baisse de vigilance lors d'un long trajet, mon petit conseil, arrêtez-vous environ toutes les 2 heures sur une aire pour marcher, vous détendre ou vous aérer. S'il y a d'autres informations qui me parviennent, il n'y a pas de souci, je vous fais un petit point dans quelques instants ou en géolocalisation pour vous sur les autoroutes du Sud-Est. Mais en attendant, eh bien, on continue en musique. Avec Bob Sinclair et Robbie Williams, voici Electrico Romantico. Et d'ailleurs, j'ai envie de vous parler juste avant de ça, l'un des présentateurs les plus emblématiques du paysage audiovisuel français. Depuis plus de 60 ans, il accompagne les téléspectateurs à travers les plus grands moments de l'histoire de la télévision. Je parle bien évidemment de Michel Drucker, qui sera notre invité dans un instant, pour évoquer son incroyable carrière. Juste après, comme je vous l'ai dit tout à l'heure, Bob Sinclair et Robbie Williams, Electrico Romantico sur 107.7.

0: Bob Sinclair et Robbie Williams à l'instant sur le 107.7 Radio Vinci sur autoroute. Côté trafic, tout se passe bien pour vous sur le quart sud-est. C'est l'un des visages les plus familiers de la télévision française. Aujourd'hui, Michel Drucker fait en bout de route avec nous sur le 107.7. Il est au micro de Virginie Decorte.
1: C'est une voix, un visage, une présence familière pour des millions de Français et donc une émotion particulière d'être en sa compagnie. Bonjour Michel Drucker.
2: Bonjour Virginie.
1: Recevoir une nymphe d'honneur au Festival de télévision de Monte-Carlo pour vos 65 ans de carrière, ça représente quoi, Michel, pour vous, une telle distinction ?
2: Ben, c'est présent d'une reconnaissance, donc ça me touche beaucoup. Ça veut dire que j'ai beaucoup travaillé et que ce que j'ai fait est pas tout à fait déshonorant.
1: Ça, c'est sûr.
2: Et que ça a plu à beaucoup de gens. Et donc, lorsque le prince Albert m'a remis ce trophée, ça m'a fait plaisir. Et à chaque fois que je reçois un trophée, parce que maintenant je reçois de plus en plus de médailles en fin de parcours, je pense à mes parents. Voilà, c'est un trophée que ma mère aurait gardé précieusement.
1: Une émotion particulière.
2: Oui,
1: donc,
2: absolument,
1: vraiment.
2: Absolument.
1: 65 ans de télévision, donc c'est une vie entière. Vous avez traversé les époques, les générations. Comment vous expliquez, Michel Drucker, cette fidélité incroyable du public ?
2: C'est une bonne question. Je n'ai pas la réponse. Ce que je sais, c'est que j'ai toujours aimé les gens, puisque je voulais être médecin. Si ça n'avait pas été à la télévision, j'aurais rêvé d'être médecin. Mais pour ça,
1: comme votre père.
2: Oui, comme mon père. Un vrai médecin de campagne, pas un médecin des villes, mais un médecin des champs. Et puis, je n'ai pas assez travaillé pour ça. Mais je crois que j'aime beaucoup les gens. J'ai appris à aimer les gens avec mon père quand il allait dans les fermes de Basse-Normandie accoucher les femmes, et je l'accompagnais déjà et j'aimais ça, c'est pour ça que je voulais être médecin. Et mon père disait toujours, finalement, mon fils, quand on lui posait la question, mais à votre avis pourquoi il a fait cette carrière, et encore mon père n'est plus là pour voir l'essentiel, il disait mais c'est un peu un médecin des âmes, finalement.
1: Cette authenticité, c'est précieux.
2: Moi je crois que j'aime les gens sincèrement, honnêtement, et je pense qu'ils le ressentent. Mais on ne peut pas faire ce métier si on n'aime pas les gens. Si on n'aime pas les gens, y compris les gens célèbres ou pas. Les artistes, il faut les aimer beaucoup, parce que c'est un métier dangereux, c'est un métier de funambule, ça peut s'arrêter demain. On passe son temps à attendre que le téléphone sonne. Lorsqu'on est acteur, souvent il sonne, et puis il ne sonne plus, puis un jour il sonne, alors qu'on l'attendait depuis si longtemps. Un chanteur, c'est pareil, c'est très fragile tout ça. Donc je sens tout ça, et je pense que les gens, qu'ils soient célèbres ou pas célèbres, doivent le sentir. Je crois que je suis assez psychologue.
1: Voilà. Michel Drucker, il est temps de marquer une petite pause trafic et musique. À tout de suite.
2: À tout de suite.
0: Rendez-vous après le point trafic de 4h30. En attendant, on continue en musique avec Soprano. Voici Didier sur Radio Vinci Autoroute. 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

0: Red Hot Chili Peppers, un instant sur Radio Vinci Autoroute, 3h passées de 29 minutes, l'infotrafic dans quelques instants, et petit mot pour votre infotrafic, tout se passe bien pour vous dans le Sud-Est. Je reviens juste après ça.
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0: 3h passées de 30 minutes sur Radio Vinci Autoroute. Je passe la matinée ensemble jusqu'à 6h du matin. Vous qui roulez sur la 7 ou sur la 72 ou sur la 9, vous écoutez le 107.7 pour vos infos trafic. Et la bonne nouvelle, c'est qu'il se passe rien pour l'instant. Et c'est plutôt une bonne nouvelle. Je reviens d'ailleurs dans quelques instants pour vous dire que n'hésitez pas surtout à faire une pause. Si vous êtes fatigué sur une aire de service, une aire de repos, vous dormez un petit peu, vous éteignez la radio, vous regardez peut-être une série avant de dormir si vous voulez, mais n'hésitez pas à faire une pause, c'est super important. On continue en musique avec dans quelques instants, mais juste avant.
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0: Place à la seconde partie de notre entretien avec Michel Drucker, une figure incontournable de la télévision française, toujours au micro de Virginie Decorte.
5: Michel Drucker, on a pour tradition d'embarquer sur la route avec nos invités, vous le savez. Et je sais que pour vous, la route, elle est synonyme de plaisir, notamment lorsque c'est à vélo.
6: Et oui, moi, le vélo, ça a été ma passion. C'est ce qui m'a un peu sauvé la vie quand j'ai été malade, parce que c'est bon pour le cœur. Et même moi qui ai eu des problèmes cardiaques il n'y a pas tellement longtemps, j'ai recommencé à faire du vélo car c'est bon pour le cœur. Avant, j'en faisais un petit peu trop fort, mais c'est vrai que la route, pour moi, c'est des voitures qui me doublent quand je suis sur mon vélo, et je fais attention, mais c'est vrai que la route, c'est assez fascinant. Mais j'ai préféré la route sur mon vélo, mais j'ai aimé aussi la route comme passager de voiture, en écoutant la radio.
5: Et des souvenirs de route, justement, de départ en vacances enfant, est-ce que vous en avez pour les automobilistes qui sont en ce moment peut-être en route pour les vacances d'été?
6: Ben oui, la nouvelle génération a la chance, quand il fait très beau, d'avoir la climatisation, c'était pas le cas quand on était gamin, donc on avait chaud. Voilà, mon père était nerveux, il nous disputait parce qu'on faisait du bruit à l'arrière, il pouvait pas se concentrer, il y avait pas les boîtes automatiques. Maintenant c'est silencieux, que c'est une petite voiture ou une grande, si on est maintenant une voiture électrique, on n'entend plus rien, mais on écoute la radio dans de meilleures conditions.
5: Je crois que vous partiez près du Mont-Saint-Michel à 50 km de chez vous, donc pas très loin.
6: J'ai grandi à côté. Donc
5: Vacances, c'était quoi la destination?
6: C'était Granville. C'est la côte normande, puisque je suis né pas loin des plages du débarquement, en basse Normandie, à Vire exactement, c'est le pays de l'Andouille. Donc mes vacances, c'était les plages du débarquement qui étaient pas loin. C'était le Mont Saint-Michel, qui reste une des plus grandes merveilles du monde. C'était du camping avec mon frère Jean. On allait camper long des plages du débarquement. Moi, je suis né dans un pays qui a connu l'horreur, qui a connu des moments magnifiques quand il y a eu le débarquement, mais qui a aussi coûté la vie à tant de gens. Donc j'ai vécu dans une Normandie, une France qui se reconstruit, et puis après je me suis rendu compte que c'était également une chance de naître dans cet endroit. Et puis après, d'une Normandie, une France qui se reconstruit, et puis après je me suis rendu compte que c'était également une chance de naître dans cet endroit. Et puis après, comme tout le monde,

0: pour vos 65 ans de carrière. C'est vraiment mérité.
1: Bonnes vacances à vous si vous êtes en voiture, sur la route des vacances. Vous avez bien raison.
0: Merci.
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Flashback, Imagination, à l'instant sur Radio Vinci Autoroute et côté trafic. Tout se passe bien pour vous dans le quart sud-est, mais bon, j'en parle dans quelques instants. On continue en musique sur Radio Vinci Autoroute, 3h passées de 41 minutes avec Maeva. Voici Supernova sur le 107.7.

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1: 3h passées de 47 minutes sur Radio 20 sur autoroute et voici votre info trafic. J'ai une très bonne nouvelle pour vous. Tout se passe bien sur le quart sud-est du pays. Vous qui roulez sur la 9 en direction de Nîmes, sur la 709, sur la 7, sur la 54, sur toutes les autoroutes du sud-est de la France. Tout se passe bien pour vous. Quelques mots à vous dire. Si vous êtes en train de conduire, que ça fait un petit moment que vous êtes en train de conduire, n'hésitez pas à faire une pause. C'est super important sur une aire d'autoroute. Vous dormez un petit peu et vous reprenez la route, bien évidemment. Surtout, n'attendez pas de vous endormir au volant. C'est super important. Vous vous endormez, vous vous réveillez tranquillement le lendemain et vous partez sereinement pour votre suite de la route. On continue dans quelques instants sur Radio 20 sur autoroute. Je vous ai prévu pour ce quart d'heure Tracy Chapman, suivi de Christophe Maé sur Radio 20 sur autoroute.

Christophe Maé à l'instant sur le 107.7. Vous nous écoutez du pays catalan jusqu'au monde du lyonnais et tout se passe bien pour vous sur Radio Vinci Autoroute pour vos conditions de circulation. Bientôt 4h du matin avec les infos et la météo. Mais juste avant, on écoute Oria avec Soirée mondaine sur Radio Vinci Autoroute. Bonne soirée.

0: Bientôt 4h du matin sur Radio 20 sur Autoroute et bientôt lors de la météo et aussi des infos dans quelques instants sur Radio 20 sur Autoroute. On fait le point ensemble dans quelques instants pour votre flash info trafic. Et je peux vous dire quelques mots pour le flash info trafic un petit peu en avance. Tout se passe bien pour vous dans le quart sud-est du pays et ça c'est une très bonne nouvelle. Dans quelques instants, comme je l'ai dit tout à l'heure, la météo, les infos, il est bientôt 4h du matin sur Radio 20 sur Autoroute. Et on passe la soirée ensemble, enfin surtout la matinée ensemble, jusqu'à 6h du matin.
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2: Bonjour à toutes et à tous, ça s'en va et ça revient. 16 départements de l'Ouest et du pourtour méditerranéen sont colorés en orange face au retour de la canicule. Des vigilances élargies par Météo France qui s'attend à ce que la chaleur s'accentue demain et gagne du terrain vers le nord. Chaleur, sécheresse et surtout incendie, triptyque dramatique particulièrement dans les Pyrénées-Orientales qui, comme d'autres départements, souffrent depuis mercredi des feux de forêt. Le dernier en date qui n'est toujours pas maîtrisé et s'est déclaré samedi a déjà brûlé plus de 4500 hectares. Les autorités ont fait évacuer un peu plus de 10 000 habitants des secteurs les plus proches des flammes. Les évacuations d'ailleurs sont toujours en cours. Autre conséquence, cette adaptation de la troisième étape du Tour de France qui doit passer dans le département dans la journée. Le peloton pourra bien rejoindre les Angles depuis la ville espagnole de Granollers, mais il le fera sans public. En tête d'ailleurs de cette édition de la Grande Boucle avec le maillot jaune, l'Italien Isaac Del Toro, vainqueur d'étape hier. L'étoile montante française Paul Sexas est lui à la 9e place. Le sport, c'est aussi le mondial de football et cette page d'histoire écrite par la Norvège. Portée par leur star, l'attaquant Erling Haaland, auteur d'un doublé hier soir, les Lions nordiques ont pris le dessus sur le Brésil. Il s'agissait des 8e de finale. En ce moment, le Mexique affronte l'Angleterre à domicile dans le mythique stade Azteca. 2-1 pour les Anglais à la mi-temps. Et puis retour en France où Sébastien Lecornu tente de calmer le jeu alors que son gouvernement est menacé par une motion de censure. Le Premier ministre a dit s'engager à reprendre une des propositions de loi des socialistes sur le changement climatique dans une lettre qu'il leur a adressée, à manière pour lui de les dissuader de voter la motion des écologistes. 4h02 à l'instant sur le 107.7, retour de l'actualité prévue dans une heure. Tout de suite, on jette un œil au ciel avec la météo.
0: Et ce lundi, dans le quart sud-est du pays, un ciel bleu avec du soleil pour cet après-midi, côté température. Pour les minimales, comptez entre 22 et 26 degrés. Et pour les maximales, 31 degrés à Lyon et Nice, 35 degrés à Arles et Nîmes, 36 degrés à Montpellier. Et Perpignan, Météo France a placé 16 départements en vigilance orange canicule dans les Pyrénées-Orientales, l'Aude, l'Hérault, le Gard, le Vaucluse, la Drôme et l'Ardèche. Vous pouvez dès maintenant retrouver la carte de ces vigilances sur notre site internet radio-vinci-autoroute.com. 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Pour ce lundi, les Pyrénées-Orientales, l'Aude, l'Hérault, le Gard, le Vaucluse et les Bouches-du-Rhône et la Drôme sont placés en risque très élevé feux de forêt.
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0: L'infotrafic, 4h passées de 3 minutes sur Radio 20 sur Autoroute et ça se passe plutôt bien sur le quart sud-est du pays. À noter juste un événement à vous évoquer sur l'A7. Avant la barrière de péage de Lançon de Provence, en Provence, en direction de Marseille, 5 km après la jonction A7 A54, un véhicule est en panne juste avant la barrière de péage. 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

M. Pokora, à l'instant, avec quand même sur Radio Vinci Autoroute et priorité à votre trafic. Il y a un contresens actuellement sur l'A8. Je vous donne plus d'informations tout à l'heure dans le prochain Flash Info Trafic. On continue avec Stevie Wonder avec Part Time Lover sur le 107.7.

0: Stevie Wonder, à l'instant sur Radio Vinci Autoroute, et à suivre absolument à BO, votre rendez-vous, vos estivales dédiées aux bandes d'annonces les plus mythiques du cinéma, celles qu'on ne se lasse pas de réécouter. Dans quelques minutes, retour en l'an 2000, quand Leonardo DiCaprio passait ses musiques des All Saints. C'était dans la plage de Danny Boyle, coup de projecteur, juste après votre infotrafic.
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0: 4 heures passées de 16 minutes et une information importante pour vous.
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0: Attention, on nous signale un véhicule à contresens. Vous êtes concerné si vous roulez sur l'autoroute A8, l'axe Aix-Marseille-Italie, entre la sortie 49 Saint-Laurent-du-Var et la sortie 47 Villeneuve-Loubet. Ce véhicule à contresens roulerait sur les mêmes voies que vous, mais face à vous. Soyez vigilant, que ce soit votre sens, dans quel que soit votre sens de circulation. C'est pour cette raison que dans ce secteur, vous êtes à l'arrêt au niveau des péages, puisque les barrières sont abaissé dans un périmètre d'environ 40 km pour votre sécurité. Surtout, ne doublez pas le véhicule qui vous précède pour ne pas vous mettre en danger. On continue toujours sur l'A8 au kilomètre 190 dans la région de Nice. Juste après la sortie 52 Nice-Saint-Isidore, une coupure d'autoroute est en cours dans ce secteur. On continue sur l'A7, juste après le péage de l'A7, en véhicule est en panne. Juste avant la barrière de péage en direction de Marseille, le dépanneur est sur place. Et si je n'ai pas parlé de vous, c'est que tout se passe bien sur le réseau Vinci Autoroute. Tout de suite, absolument BO, votre rendez-vous consacré aux plus grandes bandes originales de films, direction la Thaïlande. Ces eaux paradisiaques et un casting glamour, c'est La recette de la plage, un film dont la musique a marqué les esprits. Charlotte Latour.
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3: Imaginez, une mer bleu turquoise, des paysages à couper le souffle et trois jeunes gens qui découvrent une île secrète. Nous sommes en Thaïlande et ces trois touristes, ce sont Leonardo DiCaprio, Virginie Ledoyen et Guillaume Canet dans le film La plage de Danny Boyle, sorti en 2000. Au fil de l'intrigue, un drôle de triangle amoureux se dessine et la carte postale de rêve se mue en cauchemar quand notre trio de beaux gosses se retrouve cloîtré dans une communauté hippie recluse qui refuse d'ébruiter son existence.
4: Par là, on peut descendre.
5: Moi, je dis qu'on peut sauter.
6: Françoise ! Non, on ne saute pas ! Arrête de dire n'importe quoi !
3: Pour la bande-son, le titre Pure Shores est signé des Anglaises du groupe All Saints. C'est de la dream pop, autrement dit, un rock alternatif avec des textures sonores et un chant assez linéaire, sans effet de voix. L'ironie de l'histoire, c'est que Pure Chance peut se traduire en français par rivage immaculé. Or, le film a rencontré un tel succès que sa sublime plage thaïlandaise à Koh Phi Phi s'est retrouvée prise d'assaut dans les années qui ont suivi la sortie en salle. Désormais, l'accès y est donc limité pour protéger l'écosystème local. Pure Chance des All Saints est dans Absolument BO.

Pictures, The All Saints dans Absolument BO. Vous retrouvez d'autres bandes originales sur notre site internet et notre application Radio Vinci Autoroute. Dans quelques instants, l'info trafic, mais juste avant, voici LP sur le 107.7.

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1: 4h passées de 30 minutes sur Radio Vinci Autoroute et à priorité à vos conditions de circulation.
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1: Attention, on nous signale un véhicule à contresens. Vous êtes concerné si vous roulez sur l'A8, l'axe Aix-Marseille-Italie, entre la sortie 49 Saint-Laurent-du-Var et la sortie 47 Villeneuve-Loubet. Ce véhicule à contresens roulerait sur les mêmes voies que vous, mais face à vous, soyez vigilant, quel que soit votre sens de circulation. C'est pour cette raison que dans ce secteur, vous êtes à l'arrêt au niveau des péages, puisque les barrières sont baissées dans un périmètre d'environ 40 km pour votre sécurité. Surtout, ne doublez pas le véhicule qui vous précède pour ne pas vous mettre en danger. C'était la seule info que je vous donne sur Radio Vinci Autoroute. Sinon, au-delà, eh bien, tout se passe bien pour vous.
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Rihanna, je vais devoir te filer un instant sur Radio Vinci Autoroute, 4 heures passées de 38 minutes. L'info à retenir, eh bien c'est sur la 8. Un contresens est en cours en direction de l'Italie au kilomètre 182. Mais ça, je vous en reparle dans quelques instants au prochain Flash Info Trafic. Dans quelques instants, Carrion Jungle, juste après The Cranberries sur Radio Vinci Autoroute.

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1: 4h passées de 46 minutes sur Radio Vinci Autoroute et j'ai une info importante à vous donner.
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1: Attention, on nous signale un véhicule à contresens. Vous êtes concerné si vous roulez sur l'autoroute A8, l'axe Aix-Marseille, direction l'Italie. Entre la sortie 49 Saint-Laurent-du-Var et la sortie 47 Villeneuve-Loubet, ce véhicule à contresens roulerait sur les mêmes voies que vous, mais face à vous. Soyez vigilant, quel que soit votre sens de circulation. C'est pour cette raison que dans ce secteur, vous êtes à l'arrêt au niveau des péages, puisque les barrières sont baissées dans un périmètre d'environ 40 km. Pour votre sécurité, surtout ne doublez pas le véhicule qui vous précède pour ne pas vous mettre en danger. On reste sur l'A8 en direction de l'Italie au kilomètre 182. Une moto accidentée sur les voies les plus à droite. Donc laissez les services de secours travailler sur l'A8. On descend un peu plus vers le sud, on revient un peu plus vers la Provence et le sud sur l'A9 au kilomètre 145 en direction de Lyon, 3 km après la sortie 34 Agde. C'est un véhicule qui est en panne sur la bande d'arrêt d'urgence et la voie la plus à droite. Le patrouilleur se rend sur place et j'ai une pensée, je pense à vous d'ailleurs, qui êtes arrêté depuis de longues minutes. Sachez que les services de l'autoroute sont mobilisés sur place. Priorité au secours, comme je l'ai dit tout à l'heure, et aux forces de l'ordre sur l'autoroute. Vous le savez, je vous tiens bien sûr informé de l'évolution de la situation. Dans un instant, l'un de vos rendez-vous de l'été, les voitures mythiques. Ces modèles cultes qui ont marqué le petit et le grand écran. Retour dans les années 70 avec une voiture rouge rayée de blanc, devenue iconique, celle de Starsky et Hutch. Gilles Ravarino nous plongera dans cet épisode juste après Tout s'en va de Gaëtan Roussel.
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0: Et Gaëtan Roussel avec Tout s'en va à l'instant sur Radio Vinci Autoroute, 4h passées de 51 minutes. Parmi les duos de policiers cultes, Starsky et Hutch ont marqué toute une génération et leur célèbre voiture. Et y est pour beaucoup, Gilles Ravarino nous raconte l'histoire de cette tomate Henri Banet devenue mythique.
1: Imaginez-vous dans les années 70, entre chemise, col pelle à tarte et pâte d'ef, débarque une Ford Grand Torino rouge avec une bande blanche, celle de Starsky & Hutch, une série diffusée de 1975 à 1979 qui nous a offert des poursuites en voiture à couper le souffle et des dialogues savoureux.
2: En fait, c'est Starsky qui a de la dynamite.
3: C'est moi, Starsky, lui c'est Hutch.
1: Mais revenons à notre star mécanique, la Ford Grand Torino, équipée d'un moteur V8 qui rugissait comme un lion en colère. Elle n'était pas le premier choix pour la voiture précédente. Senti des deux policiers, il devait intervenir au volant d'une Chevrolet Camaro Cabriolet. Mais le producteur, ayant un contrat avec la marque Ford, vous avez compris.
3: Hey, Starsky, je commence à croire que tout le monde est complètement dingue dans cette ville.
1: La Ford Grand Torino est une voiture familiale, au look plutôt banal, qui a connu un grand succès en berline et en break. Mais c'est la version coupée deux portes qui a été retenue. Dès le début, les deux acteurs ne sont pas vraiment emballés par cette voiture qu'ils jugent lourde, enfantine, et qu'ils surnomment la Tomate Henri Banet. Et pourtant, cette voiture est vite devenue un élément majeur du succès de la série, à tel point qu'elle a inspiré de nombreuses répliques, des jouets et même un jeu vidéo. Finalement, la Ford Grand Torino de Starsky & Hutch est une icône, et surtout, le fidèle compagnon à quatre roues.
0: 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Merci pour toutes ces informations. Merci Gilles pour ces autres voitures mythiques. Sont à découvrir sur notre site internet et notre application pour smartphone gratuite sur iOS et Android sur radiovinciautoroute.com. On continue en musique avec Marilyn Monroe sur le 107.7.

0: Bientôt 5h du matin sur Radio Vinci Autoroute, on passe la soirée ensemble. Bienvenue tout le monde.
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2: Bonjour à toutes et à tous. Plus de 10 000 habitants sont toujours en cours d'évacuation des secteurs les plus proches de cet incendie qui continue de prendre de l'ampleur dans les Pyrénées-Orientales. Un feu qui s'est déclaré samedi près d'un massif difficile d'accès à Trévillac et qui a parcouru désormais plus de 4 500 hectares d'après les autorités. La chaleur des flammes et celle de l'air. À peine plus d'une semaine après la précédente canicule historique, une nouvelle vague devrait s'intensifier avant de progresser surtout vers le nord. Météo France a placé 16 départements de l'Ouest et de l'arc méditerranéen en vigilance orange pour cette raison. Les recherches se poursuivent toujours dans les très nombreux décombres au Venezuela, malgré marqué par ce chiffre 3 342 morts. Dernier bilan encore révisé à la hausse du double séisme du 24 juin, classé parmi les catastrophes naturelles les plus meurtrières de l'histoire. Visite à venir en Syrie pour Emmanuel Macron, c'est la présidence du pays du Moyen-Orient qui l'a annoncé hier, sans préciser la date de sa venue. Ce sera la première visite par un chef d'État d'une puissance occidentale depuis l'arrivée au pouvoir fin 2024 des nouvelles autorités de Damas. Un mot de sport, qualification en quart de finale du mondial de football pour la Norvège qui a éliminé le Brésil par 2-1 hier soir. Autre duel en ce moment dans ces huitièmes de finale entre le Mexique et l'Angleterre. Angleterre qui mène toujours 3-2 alors qu'on est dans le temps additionnel. Et puis la balle jaune fait aussi l'actualité du tennis à Wimbledon. C'est passé facilement pour l'Italien et numéro 1 mondial Yannick Sinner, tombeur en 3-7 du Japonais Michizuki en huitièmes de finale. Chez les dames, en revanche, grosse surprise et surtout nouvel échec en grand chelem pour la numéro 1 mondiale, la Bélarusse Aryna Sabalenka, défaite en deux manches par la Japonaise Naomi Osaka, qui disputera d'ailleurs pour la première fois de sa carrière les quarts de finale dans ce tournoi. Il est maintenant 5h02 sur le 107.7. Prochain rendez-vous avec l'actualité dans une heure. Tout de suite, ne manquez pas la météo.
0: Ce lundi, dans le quart sud-est du pays, un ciel bleu avec du soleil pour cet après-midi. Côté température, pour les minimales, comptez entre 22 et 26 degrés. Et pour les maximales, 31 degrés à Lyon et Nice, 35 degrés à Arles et Nîmes, 36 degrés à Montpellier et Perpignan. Météo France a placé 16 départements en vigilance orange canicule dans les Pyrénées-Orientales, l'Aude, l'Hérault, le Gard, le Vaucluse, la Drôme et l'Ardèche. Vous pouvez dès maintenant retrouver la carte de ces vigilances sur notre site internet radiovinciautoroute.com. 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Pour ce lundi, les Pyrénées-Orientales, l'Aude, l'Hérault, le Gard, le Vaucluse, les Bouches-du-Rhône et la Drôme sont placés en risque très élevé feux de forêt.
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0: 5h passées de 3 minutes, toujours cette alerte contresens dans les Alpes-Maritimes sur la 8, entre Villeneuve-Loubet sortie 47 et Saint-Laurent-du-Var sortie 49. C'est pourquoi de nombreuses entrées et sorties sont encore fermées dans ce secteur. Je pense bien à vous qui êtes à l'arrêt depuis de longues minutes. Sachez que les services de l'autoroute sont mobilisés sur place. Priorité aux secours et forces de l'ordre sur l'autoroute. Vous le savez, je vous tiens bien informé de l'évolution de la situation en temps réel. On reste sur l'A8 au kilomètre 188 en direction de l'Italie, 3 km après la sortie 47 Villeneuve-Loubet. Un accident en plein milieu des voies, c'est une moto. Faites la place au service de secours pour les interventions. On change complètement de département, on part sur l'A9 entre Montpellier et Bayonne. Entre Montpellier et Béziers, sur l'A9 au kilomètre 145, 3 km après la sortie 34, Agde, un véhicule en panne sur la bande d'arrêt d'urgence et la voie la plus à droite, le patrouilleur est sur place. Et si je n'ai pas parlé de vous, c'est que tout se passe bien sur Radio Vinci Autoroute.
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Radio Vinci Autoroute, Taylor Swift à l'instant sur Radio Vinci Autoroute, 5h passées de 11 minutes. Il y a toujours en ce moment sur la 8 hein, ce contresens avec pas mal de bouchons, de ralentissements. Pour vous, je pense fort à vous sur le 107.7. Je reviens dans quelques instants. On continue en musique avec Sting, Englishman et New York sur le 107.7.

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1: À 5h passé de 15 minutes sur Radio Vinci Autoroute, et priorité à votre trafic, à votre information. Trafic en conséquence de cette alerte contresens dans les Alpes-Maritimes sur la 8 entre Villeneuve-Loubet sortie 47 et Saint-Laurent-du-Var sortie 49. C'est pourquoi de nombreuses entrées et sorties sont encore fermées dans ce secteur. Je pense à vous qui êtes à l'arrêt depuis de longues minutes. Sachez que les services de l'autoroute sont mobilisés sur place. Priorité aux secours et forces de l'ordre sur l'autoroute. Vous le savez, je vous tiens bien sûr informé de l'évolution de la situation qui est en cours. On reste toujours sur cette autoroute de l'A8 avec un accident qui est confirmé. C'était une moto confirmée en plein milieu de l'autoroute. Les services de sécurité sont sur place avec les services de secours. On continue avec ça vient de se terminer à l'instant. Voilà, c'est la bonne nouvelle. Sur Radio Vinci Autoroute, on continue avec votre information trafic. Dès que je reçois un événement, je vous le dis en géolocalisation ou bien évidemment sur l'antenne de Radio Vinci Autoroute pour un prochain flash info trafic. Dans un instant, tout au parc, l'un de vos rendez-vous de l'été sur Radio Vinci Autoroute. Chaque semaine, nous faisons découvrir un parc à thème et aujourd'hui, il y en aura même deux. Le Futuroscope et son petit frère, ouvert l'an dernier, l'Aquascope. Visite guidée juste après Morkeba sur le 107.7.

0: On passe la matinée ensemble sur Radio Vinci Autoroute. Il est 5h passé de 21 minutes et on part au parc.
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0: Et tout de suite, direction Poitiers dans la Vienne pour notre série consacrée au parc à thème. Nous allons visiter le Futuroscope mais aussi l'Aquascope installé juste à côté. Yvan Mouton s'est rendu sur place à la rencontre des visiteurs.
2: Des décors cassés, des avions, des bateaux échoués, des avions écrasés. C'était chouette.
3: Et ça racontait une histoire particulière ?
2: Oui, c'était trois personnages qui ont disparu et il fallait les retrouver, tout ça. Et c'était vraiment très intéressant, ça.
4: J'ai vraiment pensé qu'on est dans le triangle des Bermudes, genre avec les rochers et tout.
3: Le mot est lâché. L'attraction phare du Futuroscope Mission Bermude, inaugurée en 2025, nous entraîne sur un bateau fou dans les eaux mystérieuses et bouillonnantes du fameux triangle des Bermudes, là où tant d'avions et de bateaux ont disparu.
2: Les décors sont très beaux. Ils ont vraiment bien travaillé sur les décors.
3: Les décors, c'est Olivier Héral, directeur de création du Futuroscope, et son équipe qui les ont imaginés.
5: Nous, sur la partie décors, c'est un vrai challenge qui a été fait parce qu'il a fallu qu'on achète des avions à des collectionneurs, il a fallu qu'on construise tous ces rochers en béton sculpté, il a fallu qu'on reconstitue tout un camp de base. Donc voilà, ça a été un nouveau défi aussi pour le Futuroscope en termes de thématisation et de décor. Et quand on écoute les premiers visiteurs, on sait que c'est plutôt réussi et on en est très fiers.
3: 25 millions d'euros de budget pour Mission Bermude qui se hisse en tête niveau satisfaction des 40 attractions et spectacles du parc. Mais le Futuroscope, vous le savez, c'est maintenant un deuxième parc, l'Aquascope, un parc de l'image aquatique de 6000 mètres carrés. Nous y sommes.
6: J'aime bien les images dans l'eau.
3: Qu'est-ce que c'était qu'il y avait comme image dans l'eau, tu te souviens?
6: Un grand qui a la main rouge. C'est pas une pieuvre. Il y avait des murs la nuit et le soleil.
3: C'est très très beau. T'avais déjà vu ça dans une piscine avant?
6: Non.
3: Et oui, on n'avait jamais vu ça dans une piscine, encore moins dans un parc aquatique. Des projections vidéo au-dessus de vous et sous la surface de l'eau, un son spatialisé qui vous enveloppe.
5: Voilà, l'Aquascope, c'est surtout un parc aquatique, mais avec tout l'ADN du Futuroscope, on a transposé ici tout le savoir-faire qu'on avait mis en œuvre sur le parc, c'est-à-dire des technologies, beaucoup d'immersion dans l'image, et des effets spéciaux.
7: Ouais, sur les murs, donc il y a des images et il peut y avoir des impacts dans l'eau aussi. Ben voilà.
3: Ça, c'est vraiment un truc qui étonne quand même.
7: Oui, c'est ça, c'est innovant.
5: On a un cinéma aquatique, c'est-à-dire qu'on est, dans une piscine et on est entouré par l'image, un cinéma à 270 degrés et c'est la première fois qu'on est à ce point immergé dans l'image.
3: 8 toboggans aquatiques qui montent à 25 mètres de hauteur, un espace de 1700 mètres carrés pour les tout-petits, 25 activités au total. Aquascope, Futuroscope, prévoyez au moins 2 jours pour la visite, 3 hôtels dans le parc, 15 formules de restauration. C'est au nord de Poitiers par l'autoroute A10.
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1: La principale information nous amène près de Nice sur l'A8. Nous sommes avec Pascal Buzyn qui est astreinte réseau Radio Vinci Autoroute. Bonjour Pascal.
2: Oui, bonjour.
1: Alors, sur l'autoroute A8 en direction de l'Italie, la circulation est arrêtée. Que s'est-il passé ?
2: On a eu à peu près une petite heure un accident grave de la circulation, donc sur l'autoroute A8 en direction de l'Italie, entre un VL et un scooter, qui a nécessité donc une fermeture de l'autoroute dans les deux sens. On a des débris dans les deux sens de circulation. Les forces de police et les forces de secours sont sur place et donc pour l'instant on ne peut pas circuler sur cette section.
1: Quelles sont les solutions mises en place pour éviter les perturbations ?
2: Déjà, si possible, éviter de circuler dans ce secteur parce que ça risque de durer un certain temps. Donc les fermetures sont au niveau des barrières de péage d'Antibes et de Nice-Saint-Isidore et toutes les bretelles qui sont entre ces deux barrières sont fermées. Donc à éviter le secteur et utiliser les voiries secondaires.
1: Merci beaucoup, Pascal Buzyn, astreinte réseau de chez Radio Vinci Autoroute.
2: Merci, au revoir.
1: Au revoir. Et on continue sur Radio Vinci Autoroute avec, toujours comme je vous l'expliquais, hein, dans la région de Nice, hein, sur la 8, avec pas mal de bouchons. Mais je pense bien à vous qui êtes à l'arrêt depuis de longues minutes. Sachez que les forces de l'ordre et les services de l'autoroute sont mobilisés, priorité aux secours et aux forces de l'ordre de l'autoroute. Vous le savez, je vous tiens bien sûr informé de l'évolution de cette situation. On continue avec votre flash info trafic sur Radio Vinci Autoroute, comme vous le savez, à 5h passé de 33 minutes. Il y a un véhicule en panne sur la 89 dans la région entre Lyon et Clermont-Ferrand. En direction de Lyon, un véhicule en panne sur la voie la plus à droite au kilomètre 453. C'est 14 kilomètres après la sortie 30, tiers est, la Monnerie. Et si je n'ai pas parlé de vous, c'est que tout se passe bien pour vous sur le secteur et je reviens bien évidemment avec des conditions de circulation en géolocalisé s'il y a le moindre souci.
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Prince, à l'instant sur Radio Vinci Autoroute, 5h passées de 40 minutes. Dans quelques instants, l'infotrafic arrive juste après. Quelques mots, tout se passe bien pour vous, vos conditions de circulation, toujours cette coupure sur la 8 hein, qui est confirmée, mais ça je vous en parle dans quelques instants, et aussi toujours ce véhicule en panne hein, sur la 89, mais ça je reviens dans quelques petits instants. Juste après, Jack Savoretti sur le 107.7.

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1: 5h, passées de 44 minutes sur Radio Vinci Autoroute et toujours vos informations trafic. Je vous rappelle que la 8 est coupée. Et on vous conseille, et coupé dans les deux sens, et je vous conseille, eh bien, de sortir à Nice Saint-Isidore en direction d'Aix-en-Provence et à Antibes, et entre Antibes Est et l'Italie, et entre Antibes Est, sortir à Antibes Est en direction de l'Italie. L'autoroute A8 toujours fermée dans les deux sens suite à un accident grave. D'ailleurs, je pense bien à vous, et oui, qui êtes à l'arrêt depuis de longues minutes, vous allez peut-être commencer le travail, sachez que les services de l'autoroute sont mobilisés sur place, priorité aux secours et aux forces de l'ordre de l'autoroute. Vous le savez, je vous tiens bien évidemment informé de l'évolution de la situation. En attendant, autre information pour vous sur la 89 en direction, eh bien, de Lyon au kilomètre 453, 14 kilomètres après la sortie 30, tiers est, la Monnerie, un véhicule est en panne sur la voie la plus à droite. Et si je n'ai pas parlé de vous, eh bien, c'est que tout se passe bien pour vous, mais le moindre souci, la moindre information qui est remontée, je vous l'annonce dans quelques instants en géolocalisation. Au long de l'été, nous vous amenons à la découverte des desserts de l'été, des spécialités qui sont bons les vacances, comme ces petits biscuits croustillants venus du sud, les croquants de Collioure. Une douceur simple, mais qui a encore de quoi surprendre. Découverte juste après Nash avec La couleur de l'amour. Bleu.

0: Instant Nash, la couleur de l'amour sur Radio Vinci Autoroute. Petit point rapidement sur vos conditions de circulation, toujours à la 8 qui est coupée dans les deux sens, et aussi toujours ce véhicule en panne sur la 89, mais ça je vous en parlerai dans le prochain Flash Info Trafic. Et tout de suite, direction Collioure, au bord de la Méditerranée, pour notre dessert de l'été, une gourmandise emblématique, simple, croustillante et qui sent bon les vacances, Maltite Ferrière.
1: Le bruit des vagues, le soleil. À Collioure, l'été passe aussi par le croquant, un biscuit sec et croustillant, spécialité du coin. Je suis en plein centre-ville, à la biscuiterie Le Croquant de Collioure, une adresse familiale devenue une institution. Je suis d'ailleurs accueillie par Colette Ponce, l'une des figures emblématiques de cette biscuiterie familiale.
2: Le croquant à la base, c'était le croquant aux amandes et aux citrons. Après, nous avons diversifié au chocolat, à l'anis. Et avant, les gens faisaient leur croquant eux-mêmes chez eux. Ils allaient amener les croquants à cuire au four communal.
1: Donc là, dans le traditionnel, dans celui-ci, il y a amandes et les zestes de citron.
2: Voilà, et on trouve les parfums viennent après, au bout d'un moment, quand on l'a...
1: On va le goûter, alors. Il porte pas son nom pour rien.
2: Ça porte bien le nom.
1: Exactement. Avant d'acheter, les touristes goûtent les croquants. Chocolat, citron, anis, histoire de savoir quand même lequel ils préfèrent.
3: Je sens l'anis, l'amande... Moi j'adore, depuis toujours les croquants, justement ce côté croquant, croustillant dans la bouche.
4: Ça c'est amande, j'imagine, amande. Mmh.
1: Alors vos premières impressions ?
5: Oh, ça croustille, c'est trop, ça c'est bien là, le croustillant. Mmh.
1: En l'espace de quelques minutes, la boutique s'est bien remplie d'habitués et de touristes. Et d'ailleurs, les avis sont unanimes.
6: Bon, ils sont authentiques et ils ont l'air très bons et de satisfaire tout le monde.
7: C'est très bon.
3: Ah, c'est délicieux, moi j'adore les croquants, c'est les gâteaux de grand-mère.
7: J'aime les croquants.
1: La biscuiterie Le Croquant de Collioure, c'est clairement le passage obligé pour le dessert typique de l'été dans le Roussillon. Un plaisir simple qu'on associe très vite au soleil et au sud.
0: Merci Mathilde, et on continue sur Radio Vinci Autoroute dans quelques instants, 6h du matin, avec la météo et le flash info trafic avec une nouvelle copilote. En attendant, on continue avec Dracula, Tame Impala et Dini sur 107.7.

Delight, à l'instant sur Radio 20 sur autoroute, 5h passées de 57 secondes, et je viens de l'apprendre en l'instant, sur l'A7 Nord au kilomètre 30 en direction de Lyon, un véhicule est arrêté sur la bande d'arrêt d'urgence, et aussi sur l'A61 au kilomètre 375 en direction de Toulouse dans la région de Narbonne, 2 kilomètres après la jonction A9 A61, un véhicule de l'autoroute est aussi arrêté sur la bande d'arrêt d'urgence. Et je pense aussi à vous qui êtes à l'arrêt depuis de longues minutes là sur l'A8 avec les services de l'autoroute qui sont mobilisés sur place, priorité aux secours et aux forces de l'ordre sur l'autoroute, et vous le savez, je vous tiens bien évidemment informé de l'évolution de la situation. Vous pouvez sortir en direction d'Aix à Nice Saint-Isidore et en direction de l'Italie Antibes Est. En attendant, Pascal Obispo et Icar arrivent avant 6h.

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2: Bonjour à toutes et à tous. Ça s'en va et ça revient, mais ce n'est pas fait de tout petit rien. 16 départements de l'Ouest et du pourtour méditerranéen sont colorés en orange pour la journée face au retour de la canicule. Des vigilances élargies par Météo France qui s'attend à ce que la chaleur s'accentue demain et gagne du terrain vers le nord ensuite. Chaleur, sécheresse et surtout incendie, c'est le triptyque qui marque les Pyrénées-Orientales qui, comme d'autres départements, souffrent depuis mercredi des feux de forêt. Le dernier en date, toujours pas maîtrisé, s'est déclaré samedi et a déjà brûlé plus de 4500 hectares. Les autorités ont lancé l'évacuation des habitants de 26 communes des alentours, ce qui en fait un peu plus de 10 000 concernés. Autre conséquence, cette adaptation de la troisième étape du Tour de France qui doit passer dans le département dans la journée. Le peloton pourra bien rejoindre les Angles depuis la ville espagnole de Granollers, mais il le fera sans public. En tête d'ailleurs de cette édition de la Grande Boucle avec le maillot jaune, l'Italien Isaac Del Toro, vainqueur d'étape hier. L'étoile montante française Paul Sexas est lui à la 9e place. Le sport, c'est aussi le mondial de football et cette page d'histoire écrite par la Norvège portée par leur star, l'attaquant Erling Haaland, auteur d'un doublé. Hier soir, les Lions nordiques ont pris le dessus sur le Brésil en 8e de finale. Score final 2-1 pour la Norvège qui retrouvera l'Angleterre en quart samedi prochain face à des Mexicains en manque de réussite cette nuit. Les Anglais ont tenu bon pour s'imposer par 3-2. Et puis, retour en France où Sébastien Lecornu tente de calmer le jeu alors que son gouvernement est menacé par une motion de censure. Le Premier ministre a dit s'engager à reprendre une des propositions de loi des socialistes sur le changement climatique dans une lettre qu'il leur a adressée. Manière pour lui de les dissuader de voter la motion des écologistes. 6h02 à l'écoute du 107.7. Retour de l'actualité prévu dans une heure avec Sébastien Ponchelet. Tout de suite, on jette un œil au ciel avec la météo.
3: Merci Quentin, on vous retrouve très très bientôt avec, vous l'avez dit, de nombreux départements qui sont en vigilance pour canicule. Hein. 16 départements ont tout. Drôme, Ardèche, Vaucluse, Gard, Hérault, Hauts des Pyrénées-Orientales en font partie. De très nombreux départements également en vigilance orange pour incendie. Il y en a en tout 41. Il y en a 7 qui sont en vigilance rouge pour incendie, dont la Drôme, le Vaucluse, les Bouches-du-Rhône, tout le Languedoc-Roussillon, donc Gard, Hérault, Hauts des Pyrénées-Orientales. Soleil et chaleur dominent donc sur le pays aujourd'hui avec encore un vent qui souffle autour de la Méditerranée. Le Mistral et la Tramontane restent actifs dans leur domaine respectif. Des rafales entre 50 et 60 km/h tout au long de cette journée. Il y aura un léger voile sur le tiers nord et quelques petites averses cet après-midi sur le relief des Alpes du Nord. Les températures donc très chaudes qui continuent de monter sur la quasi-totalité du pays, au-dessus de 30 degrés. Presque 40 déjà entre le sud-ouest, l'Occitanie et la vallée du Rhône.
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3: Et voici un nouveau point sur vos conditions de circulation. C'est tout début de journée, il est 6h03. Je vous accompagne entre Clermont-Ferrand, Saint-Étienne, Lyon, la vallée du Rhône, le pourtour méditerranéen entre l'ouest de la Provence et l'Occitanie. Circulation dans l'ensemble assez fluide, hein, ça se passe bien pour vous, pas de grosses difficultés. Notez toutefois en direction de Lyon-Centre et de Paris qu'il y a après Vienne-Sud de la sortie numéro 11 une voiture et un fourgon arrêtés sur la voie, sur la bande d'arrêt d'urgence et la voie de droite à la hauteur du kilomètre 30 avec un patrouilleur qui est en train de se rendre sur place, qui est arrivé même sur les lieux. Vous allez passer sur les voies les plus à gauche à ce niveau-là. Intervention en cours à la hauteur du kilomètre 30, donc de la 7 direction Lyon-Centre et Paris. Et c'est actuellement, côté trafic, la seule difficulté que j'ai à vous signaler en ce début de journée. La chaleur qui va s'inviter sur de très nombreux départements où vous vous trouvez peut-être déjà ce matin. Drôme, Ardèche, Vaucluse, Gard, Hérault, Aude et Pyrénées-Orientales sont en vigilance orange pour canicule. On note aussi le risque élevé maximal face aux incendies sur justement la vallée du Rhône et tout le Languedoc-Roussillon. Attention et notamment à vos mégots de cigarettes.
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Garden, I Want You, pour débuter cette nouvelle heure en musique sur Radio Vinci Autoroute. Bon courage à vous, peut-être sur la route du travail. Dans l'ensemble, ça roule plutôt bien pour vous ce matin, pas de difficultés particulières. Retour de l'infotrafic, évidemment, dès que nécessaire. Puis dans un point complet, ça sera à 6h15. Rendez-vous après M à tes souhaits qui arrive dans un instant sur le 107.7. C'est après Sienna Spiro. Voici Die on This Hill.

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1: Il est 6h15, en ce tout début de journée, ça roule plutôt bien pour vous, pas de difficultés particulières. Quelle que soit votre destination, restez vigilants, attentifs bien sûr à tout ce qui peut se passer autour de vous. Risque incendie maximal autour de la Méditerranée, sur la vallée du Rhône. Hier, il y a eu un gros incendie dans la région de Nîmes. Des voies sont encore neutralisées sur l'autoroute A9. Respectez bien la signalisation qui est mise en place. À noter que les soldats du feu, les pompiers interviennent toujours en dehors de l'autoroute. Mais donc il y a des voies qui sont neutralisées autour de ce secteur de Nîmes sur l'autoroute A9. Cela dit, ça roule plutôt bien, pas de difficulté pour vous. Direction le sud de Lyon, vous passez Vienne sud de la sortie numéro 11 de la 7 en direction de Lyon-Centre et de Paris. Il y a une voiture, un fourgon arrêté entre la bande d'arrêt d'urgence et la voie de droite, avec une circulation qui va se faire sur les voies les plus à gauche à ce niveau-là. Intervention qui se poursuit à la hauteur du kilomètre 30 et puis partout ailleurs. Donc ça roule plutôt bien, je vous l'ai dit. On fait un point sur les départements qui sont en vigilance orange. Canicule, il fera très très chaud sur la France aujourd'hui. Certains départements sont surveillés plus que d'autres. C'est le cas de la Drôme, de l'Ardèche, Vaucluse, Gard, Hérault, Aude et Pyrénées-Orientales. Je rajoute évidemment le risque incendie maximal. 7 départements sont en vigilance rouge aujourd'hui. Voici Elena avec Capuche sur Radio Vinci Autoroute pour début de journée.

début de journée avec John Osborne à l'instant, One of Us sur Radio Vinci Autoroute, une circulation fluide dans l'ensemble, ça se passe bien pour vous. 6h25, je reviens à vos conditions de circulation dès que nécessaire sur cette antenne, et puis dans un point complet ça sera après Charlie Winston et le nouveau titre de Mentissa, extrait de son nouvel album, voici la chanson L'amour.

0: début de journée avec Charlie Winston à l'instant sur Radio Vinci Autoroute et vos conditions de circulation qui arrivent d'ici quelques minutes. Et puis tout au long de cet été, nous revivons ensemble de grands moments de concerts. Et dans un instant, concert spectaculaire avec Pink, l'américaine qui électrise la scène, danse et saute dans tous les sens avec une voix toujours impeccable. Retour sur l'une de ses performances inoubliables dans Absolument Live après donc vos conditions de circulation.
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0: Il est 6h32, côté trafic, ça roule plutôt bien pour vous ce matin, pas de difficultés particulières. Attention, cela dit, à des obstacles sur les voies de l'autoroute A9 dans la région de Nîmes. Lorsque vous quittez l'A9 et que vous entrez sur l'A54, donc on est vraiment sur l'A54 après Nîmes, centre échangeur numéro 1, avec des palettes tombées sur les voies entre les kilomètres 4 et 5 de cette autoroute en direction d'Arles et de Marseille, avec les services de sécurité qui sont en train de se rendre sur place. Situation bien délicate, donc selon les premières informations, avec une circulation restreinte sur cette partie de l'autoroute A54. Les services de sécurité sont donc en route. D'autres informations à vous donner, je vais rester dans le Gard, dans la région de Nîmes, de Lédenon, avec un important incendie qui s'est déclenché hier. Alors il a été maîtrisé, il y a toujours des interventions, mais en dehors de l'autoroute A9. Cela dit, sur l'autoroute A9, il y a des voies qui sont neutralisées, une seule voie, celle de gauche, pour passer dans un sens comme dans l'autre, au niveau de ce secteur-là de Nîmes. Respectez bien justement les signalisations qui sont mises en place sur environ 4 km entre Remoulins et Nîmes sur cet axe A9, les sorties 23 et 24. Côté trafic, donc je vous l'ai dit, ça roule plutôt bien. Côté météo, on surveille évidemment le vent, toujours le risque incendie qui est plus important lorsqu'il y a du mistral, de la tramontane jusqu'à 50-60 km/h aujourd'hui. Il faut savoir aussi que le jet de mégots depuis les véhicules est responsable de très nombreux départs de feu. Poussé justement par le vent à une température avoisinant les 800 degrés, le mégot peut atteindre très très vite le bas-côté et les herbes sèches. Écoutez Luc Langeron, il est chargé des opérations de prévention des incendies à l'Entente pour la forêt méditerranéenne.
5: On sait que ces enquêtes post-incendie nous montrent que souvent il y a un mégot et qu'un incendie ça part d'une zone urbanisée ou d'une route. C'est bien le signe qu'on a là ce mégot qui est un des premiers responsables. Mais c'est pas le mégot tout seul, c'est le fumeur qui va faire ce geste de se débarrasser d'un mégot qui est une combustion lente qui va se retrouver en forêt dans des éclosions quasi facilitées.
0: Un incendie sur deux est dû à une imprudence. Ne jetez jamais, jamais votre mégot de cigarette par la fenêtre de votre véhicule. De très nombreux incendies depuis plus d'une semaine, en particulier dans le sud du pays, les Pyrénées-Orientales toujours très fortement touché aujourd'hui. Alors sur les autoroutes qui longent les départements du Languedoc-Roussillon, ça roule plutôt bien, mais attention, donc le risque toujours extrêmement présent pour ce lundi 6 juillet.
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0: Il est 6h35 et je vous propose maintenant un moment unique avec une artiste qui voit la vie en rose.
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0: Pose maintenant un moment unique avec une artiste qui voit la vie en rose.
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le temps de regarder ce qu'elle fait sur scène, d'écouter la voix de Pink, toujours juste, même lorsqu'elle est suspendue au-dessus du public, qu'elle tourne dans tous les sens, sur le titre So What, qui conclut les shows, comme à la Rod Laver Arena de Melbourne en Australie, où elle s'est arrêtée 18 soirs. Pink

avec So What dans Absolument Live à l'instant sur Radio Vinci Autoroute. Et pour vivre d'autres concerts emblématiques, rendez-vous sur les plateformes de podcast et puis très régulièrement ici sur cette antenne du 107.7. Il est 6h40, ça roule plutôt bien pour vous ce matin. Je reviens à l'infotrafic évidemment dès que nécessaire, puis dans un point complet d'ici quelques minutes. Rendez-vous après Jean-Jacques Goldman, Souvenir, Je marche seul sur Radio Vinci.

0: mercredi matin, belle route avec nous sur Radio Vinci Autoroute et retour à vos conditions de circulation dans quelques secondes.
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0: 6h45, j'ai deux accidents à vous signaler dans des endroits bien différents. Tout d'abord côté Provence, dans le secteur de Salon de Provence, en direction d'Avignon et de Lyon. Une voiture sur la bande d'arrêt d'urgence qui est 3 km après Salon Nord. La sortie numéro 27, ne passez pas trop près de cette bande d'arrêt d'urgence, avec un patrouilleur qui est en train de se rendre sur place pour porter secours à cette automobiliste en difficulté. Alix est en charge de cette intervention là vers le kilomètre 227 de la 7, donc en direction d'Avignon et de Lyon. Autre événement, autre accident qui implique également une voiture sur la bande d'arrêt d'urgence, c'est après Perpignan-Nord, la sortie numéro 41 de l'autoroute A9 pour vous qui êtes en direction de l'Espagne, de Barcelone, avec un patrouilleur qui là aussi est en train de se rendre sur les lieux. Là c'est Jean-Luc qui est en charge de cette intervention. Voiture donc immobilisée sur la bande d'arrêt d'urgence, et attention parce qu'il y a des piétons à proximité de ce véhicule vers le kilomètre 254. Les Pyrénées-Orientales, toujours en proie au feu de forêt. Alors, loin de l'autoroute, pas de difficulté sur l'autoroute A9, mais il faut noter que des incendies sont toujours en cours, même si la nuit a été plutôt bénéfique pour les interventions qui sont toujours en cours depuis hier, avec de nombreuses personnes qui ont été évacuées. Un Tour de France modifié, pas de spectateurs aujourd'hui côté Tour de France entre l'Ariège les Pyrénées-Orientales, et c'est une circulation qui est parfois complètement impossible sur le réseau secondaire. Encore une fois, sur l'autoroute A9, ça roule plutôt bien d'ailleurs ce matin sur l'ensemble du Languedoc-Roussillon qui est en vigilance rouge face au risque incendie. Donc Pyrénées-Orientales, Aude, Hérault, Gare, on rajoute le Vaucluse, les Bouches-du-Rhône ainsi que la Drôme. Risque incendie donc maximal aujourd'hui sur ces départements-là, avec toujours un petit peu de vent du Mistral et de la Tramontane. Bonne route à tous et très bon début de journée. Voici Clara Luciani avec Cœur sur Radio Vinci Autoroute.

retour dans les années 90 avec Warren G à l'instant sur Radio Vinci Autoroute en ce lundi matin, 6h54. Des interventions sont en cours au niveau de véhicules en difficulté sur la bande d'arrêt d'urgence du côté de Salon de Provence sur la 7 en direction d'Avignon et de Lyon. Intervention également à venir après Perpignan Nord, la sortie 41 de l'autoroute A9. Je reviens à vos conditions de circulation dès que nécessaire, évidemment, sur cette antenne, puis dans un point complet après les infos de 7h. Pour arriver jusqu'à 7h, il y aura Alec Benjamin. Dans un instant, Let Me Down Slowly après Marc.

0: début de journée, bon début de semaine avec nous, Radio Vinci Autoroute en ce lundi 6 juillet. Il est 7h du matin.
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2: Bonjour, à la une ce matin, ce coup de tonnerre inattendu dans l'affaire Jubilard. Dans une lettre manuscrite remise à son avocat et révélée il y a une heure par nos confrères de la Dépêche du Midi, Cédric Jubilard aurait reconnu pour la première fois sa responsabilité et sa culpabilité dans la mort de son épouse Delphine en décembre 2020 et dont le corps n'a jamais été retrouvé. Le procès en appel de Cédric Jubilard devait démarrer dans 2 mois. Un peu plus de 10 000 personnes ont donc passé une première nuit en dehors de chez eux à cause de cet incendie majeur qui frappe les Pyrénées-Orientales. 4600 hectares sont déjà partis en fumée. Tout au long de la nuit, environ 700 pompiers ont continué de lutter contre le brasier. Le préfet annonce ce matin qu'une cinquantaine de bâtiments ont été touchés. Si le feu n'est pas fixé, la nuit a été marquée par une baisse des températures et surtout du vent. Un risque d'incendie qui s'étend sur le territoire national, toujours en vigilance rouge autour de la Méditerranée. La vigilance orange pour un risque élevé de feu est étendue sur 41 département du nord-est au sud du pays, sans compter un nouvel épisode de canicule qui s'étend également. Une nouvelle nuit de frappe russe sur l'Ukraine et particulièrement sur Kiev. Au moins 10 personnes sont mortes. Les Ukrainiens qui poursuivent eux aussi leur frappe en Russie et tentent notamment d'asphyxier la Crimée. Le sport et le cyclisme avec la 3e étape du Tour de France dont l'arrivée se fera sans public en raison de l'incendie majeur qui frappe les Pyrénées-Orientales. Sur le plan sportif, 195 km à réaliser entre Granollers et les angles. Jonas Vingegaard est toujours en jaune. Allez, le foot à présent.
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2: Avec la suite des huitièmes de finale, et c'est fini pour le Brésil qui a été éliminé par la Norvège cette nuit de 2-1. Les Norvégiens affronteront l'Angleterre qui a battu en fin de nuit l'un des pays hôtes, le Mexique, 3-2. Suite des huitièmes aujourd'hui avec Portugal-Espagne et États-Unis-Belgique. Il est 7h02, très bon début de semaine. L'infotrafic arrive dans un instant, juste après votre météo.
0: Merci Sébastien, on vous retrouve tout à l'heure. Alors vous l'avez dit, hein, il y a de nombreux départements qui sont concernés par le risque incendie, par la canicule aujourd'hui. 16 départements en vigilance orange canicule, dont la Drôme, l'Ardèche, le Vaucluse, le Gard, l'Hérault, l'Aude et les Pyrénées-Orientales. Donc ça pour la canicule. Pour le risque incendie, 41 départements sont en vigilance orange, 7 sont en vigilance maximale, donc vigilance rouge pour ce risque incendie sur un nouveau tout le Languedoc-Roussillon, les Bouches-du-Rhône, le Vaucluse et la Drôme. Soleil et chaleur donc qui dominent encore aujourd'hui avec le vent qui reste actif, le Mistral et la Tramontane, des vents qui vont atteindre 50-60 km/h encore aujourd'hui, qui devraient se calmer vraiment assez progressivement à partir de demain. Mais la chaleur va encore augmenter, hein. Les températures seront très chaudes aujourd'hui, au-dessus de 30 degrés sur la plupart du pays, un léger voile sur le tiers nord et puis des températures qui vont même frôler 40 degrés aujourd'hui entre le sud-ouest, l'Occitanie et la vallée du Rhône.
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0: Il est 7h03, des interventions sont en cours au niveau de zones de chantier, au niveau de véhicules en difficulté. Respectez bien le corridor de sécurité, il est essentiel, hein, lorsqu'il y a intervention ou véhicule en difficulté. Vous ralentissez, vous écartez un maximum. Il y a aussi pas mal d'obstacles que j'ai à vous signaler. Alors je vais débuter ce point trafic dans la région de Perpignan sur l'autoroute A9 avec une voiture accidentée. Pour vous qui êtes en direction de Barcelone, intervention des services de sécurité. Vers le kilomètre 254, le patrouilleur est arrivé sur place, hein, sur cette partie de la 9, après avoir passé Perpignan-Nord, donc sortie numéro 41. Autre accident du côté de Salon de Provence, cette fois-ci sur l'autoroute A7 en direction d'Avignon et de Lyon. Une voiture là aussi accidentée sur la bande d'arrêt d'urgence vers le kilomètre 227, 3 km après Salon-Nord, c'est la sortie numéro 27. Direction maintenant, beaucoup plus au nord, l'autoroute A7 avec une zone de chantier qui est installée entre Valence et Lyon, en direction de Lyon, avec une zone de chantier donc à cette heure-ci toujours d'actualité après Tain-l'Hermitage, la sortie numéro 13, le trafic qui ralentit, hein, à la hauteur de Chanas-Saint-Rambert-d'Albon, échangeur 12, lorsque vous passez de la Drôme à l'Isère, comptez une dizaine de minutes, hein, en gros, pour traverser ces 3 km. km de retenue et l'intervention des services de sécurité qui est en cours. Du côté du nord-ouest de Lyon, j'ai des obstacles à vous signaler en direction de Lyon. Obstacle après Balbigny, la sortie numéro 33. Obstacle vers le kilomètre 496. Et puis une douzaine de kilomètres plus loin, toujours direction Lyon, après avoir repassé Saint-Germain-Laval. Donc ça, c'est avant, après Saint-Germain-Laval. Donc il y a également un obstacle vers le kilomètre 484 avec un patrouilleur qui est en train de se rendre sur place. Direction à nouveau, beaucoup plus au sud, le pourtour méditerranéen, puisqu'à l'instant j'ai une toute nouvelle info à vous donner sur l'autoroute A54. Vous êtes en direction de Salon de Provence et de Marseille. Un accident signalé au niveau du péage de Saint-Martin-de-Crau sur l'autoroute donc A54 avec un nouvel événement et l'intervention bien sûr des services de sécurité à prévoir. Je fais le point maintenant avec vous sur la météo, les mauvaises, très mauvaises conditions météo qui vont concerner tout le pays aujourd'hui. La chaleur et ce nouvel épisode de canicule qui démarre. 16 départements pour l'instant en vigilance orange canicule, dont la Drôme, l'Ardèche, le Vaucluse, le Gard, l'Hérault, l'Aude, les Pyrénées-Orientales. Pensez à toujours, toujours avoir de l'eau avec vous dans la voiture.
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début de journée avec David Bowie, Mick Jagger à l'instant, duo de légende Dancing in the Street sur Radio Vinci Autoroute. Il est 7h09. Bon courage à vous sur la route du travail ce matin et les bouchons qui s'installent petit à petit, notamment autour de la région lyonnaise. On revoit tout cela ensemble d'ici quelques minutes dans le point trafic. Ça sera après Étienne Dao, ouverture, et puis Katsai tout de suite. Voici Pink.

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1: 7h15 en ce début de journée, vous êtes sur la route du travail et quelques bouchons sont installés autour de la région lyonnaise. J'ai pas mal d'obstacles à vous signaler et puis des interventions également en cours au niveau de véhicules en difficulté avec différents accidents à vous signaler. D'abord sur l'autoroute A54 pour vous qui passez Saint-Martin-de-Crau-Miramas, la sortie numéro 12 en direction de Salon-de-Provence, d'Avignon et de Marseille, il y a vers le kilomètre 50. Un accident qui s'est produit, vous n'allez passer que sur la voie de gauche, il y a une voiture et un bus accidenté avec l'intervention des services de sécurité, une voie de droite neutralisée, vous ne passez donc que sur la gauche après ce secteur de Saint-Martin-de-Crau direction Salon de Provence. Je reviens sur cette information à la hauteur du kilomètre 50 très régulièrement évidemment. Dans le secteur de Salon de Provence sur la 7 en direction d'Avignon et de Lyon, il y a une voiture sur la bande d'arrêt d'urgence accidentée 3 km après la sortie 27, c'est vers le kilomètre 227. Direction l'Occitanie, la région de Narbonne, avec à l'instant un nouvel accident qui m'est signalé en direction de Montpellier et de Lyon. Accident juste après Narbonne Sud, échangeur numéro 38 et bifurcation entre la 9 et la 61. Dans ce secteur-là, à la hauteur du kilomètre 192, accident donc qui se serait produit il y a quelques minutes avec les services de sécurité qui se rendent sur place. Accident dans la région de Perpignan également, en direction de l'Espagne. Accident d'une voiture sur la bande d'arrêt d'urgence vers le kilomètre 254. Et l'intervention est actuellement en cours à ce niveau-là. Ne passez pas trop près. La bande d'arrêt d'urgence a été balisée. Respectez bien encore une fois le corridor de sécurité. La chaleur au rendez-vous déjà, il y a toujours de l'eau avec vous dans votre véhicule. Je vous rappelle que 16 départements sont en vigilance orange canicule, dont les Pyrénées-Orientales, l'Aude, l'Hérault, le Gard, le Vaucluse, l'Ardèche et la Drôme. On y rajoute aussi le risque incendie, parfois maximal, vigilance rouge hein, aujourd'hui sur 7 départements, tout le Languedoc-Roussillon, les Bouches-du-Rhône, le Vaucluse et la Drôme. Attention, pas de mégots de cigarettes par la fenêtre de la voiture. Direction maintenant, plus au nord, Auvergne-Rhône-Alpes, avec plusieurs infos à vous donner. Vous qui êtes entre Valence et Lyon, direction Lyon, il y a une zone de chantier autour de l'échangeur numéro 12. Le trafic ralentit un petit peu à ce niveau-là. Vous comptez quelques minutes pour traverser cette zone. Du côté de Lyon, 10-15 minutes sont nécessaires pour traverser les bouchons et sur la 47 entre Saint-Étienne et Lyon. Et sur la 46 et au niveau du tunnel de Fourvière. Au nord-ouest de Lyon, sur l'autoroute A89, des obstacles ont été signalés sur les voies en direction de Lyon. Après Saint-Germain-Laval, sortie numéro 32, vers le kilomètre 484 et puis vers le kilomètre 489, avec des patrouilleurs qui sont en train de se rendre sur place ou d'intervenir. Et puis je terminerai ce point trafic avec une toute nouvelle info qui m'arrive à l'instant. La région montpelliéraine, retour en Occitanie sur la 709 avec en direction de Sète et de Narbonne, un accident après Montpellier-Ouest, échangeur numéro 31, à l'approche de Saint-Jean-de-Védas, accident signalé vers le kilomètre 18, donc de la 709, un patrouilleur se rend sur place. Aussi Manon Lisa sur Radio Vinci Autoroute, c'est le petit pêcheur.

6 connected sur Radio Vinci Autoroute en ce lundi matin 7h26. Les bouchons sont au rendez-vous autour de Lyon. Vous êtes déjà nombreux à circuler à Montpellier. Un accident est en cours du côté de Saint-Jean-de-Védas. Également dans cette entrée numéro 32 pour rejoindre la 709. Un poids lourd accidenté. Il y a des accidents, d'autres accidents également dont je vous reparlerai dans le point trafic d'ici quelques minutes dans la région de Narbonne, notamment avec une voiture sur la voie de gauche et de nombreux autres véhicules arrêté sur la bande d'arrêt d'urgence de l'autoroute A9 lorsque vous passez Narbonne Sud, au niveau vraiment de la jonction A61 A9 en direction de Montpellier et de Lyon. Accident vers le kilomètre 192 avec les services de sécurité qui sont en train de s'approcher de cette zone-là. J'aurai d'autres infos également à vous donner dans le point trafic d'ici quelques minutes. Et puis, puisque je suis en Occitanie, notez que la nuit prochaine, il y aura des fermetures à Montpellier entre 22h et 6h, Vendargues, sortie 28 de la 709 sera fermée, direction 7 pour des travaux sur la chaussée. Et puis entre 21h et 6h, la 709 sera fermée, direction Nîmes, entre Saint-Jean-de-Védas et Montpellier Sud, sortie 32 et 30 pour effectuer des travaux sur un pont. Bien sûr, il y aura des déviations qui seront proposées. Voici Trinix sur Radio Vinci Autoroute, Madane.

0: Dans un instant, retour à vos conditions de circulation. Un point complet vous attend dans une minute.
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0: Il est 7h30, vous êtes au travail ou sur la route du travail. Si vous êtes sur la route du travail, les bouchons sont au rendez-vous. Je vais vous en parler évidemment dans ce point trafic tout autour de la région lyonnaise. J'ai pas mal d'obstacles également à vous signaler avec à chaque fois l'intervention des services de sécurité et puis différents accidents également qui sont en cours, notamment dans la région de Narbonne, sur l'autoroute A9 au niveau de Narbonne Sud, échangeur 38 qui est aussi la jonction entre l'A9 et l'A61. Il y a un accident entre une voiture qui est renversée sur la voie la plus à gauche et un camion arrêté sur la bande d'arrêt d'urgence. Il y a d'autres véhicules arrêtés également sur la bande d'arrêt d'urgence à la hauteur de ce kilomètre 192 de l'autoroute A9, direction donc Montpellier et Lyon. Vous n'allez passer que sur deux voies, hein, vous qui êtes sur cette autoroute A9 à ce niveau-là, puisque la voiture renversée se trouve sur la gauche. On est sur une situation assez délicate, hein. Le patrouilleur est en train d'arriver sur place. Kevin est à quelques centaines de mètres de cette zone. Il est en train en ce moment même d'arriver, hein. Vous allez le voir, vous qui êtes dans ce secteur. Il est en train de mettre son fourgon sur la voie de gauche pour vous prévenir qu'il va falloir vous décaler, donc kilomètre 192 de l'A9 en direction de Montpellier et de Lyon. À Montpellier, il y a un accident au niveau de Saint-Jean-de-Védas, dans l'entrée numéro 32, un poids lourd accidenté à ce niveau-là, et l'intervention des services de sécurité à prévoir. Là aussi, un patrouilleur est en train de se rendre sur place. D'autres événements à vous signaler le long de votre voyage, côté Bouches-du-Rhône, accident entre une voiture et un bus sur la bande d'arrêt d'urgence et la voie de droite, et un trafic qui commence à être bien ralenti. À ce niveau-là, il y a environ 500 mètres de retenue, comptez donc quelques minutes, hein, puisque vous ne passez que sur la voie de gauche en direction de Salon de Provence et de Marseille, avec l'intervention des services de sécurité à prévoir également dans ce secteur de Saint-Martin-de-Crau. Du côté de Marseille, si vous rejoignez la cité phocéenne, ça roule plutôt bien, ça commence à être un petit peu chargé sur la 7 au niveau de Rognac, de Septèmes-les-Vallons, mais ça, ce sont vraiment les perturbations habituelles qui vont vous concerner à ce niveau-là. Direction plus au nord maintenant, la région lyonnaise, avec des bouchons à prévoir, notamment sur la 47, vous qui arrivez de Saint-Étienne. Il y a sur la 47 deux zones où le trafic est ralenti. Dans la traversée de Rive-de-Gier, il y avait une voiture en difficulté, c'est terminé, mais le bouchon toujours d'actualité. Et puis tout au bout de la 47 à Givors, comptez une dizaine de minutes également pour traverser cette zone. C'est bien chargé aussi sur la 46 au niveau de Vénissieux, contournement est de Lyon en direction de Paris. Sur l'autoroute A89 entre Clermont-Ferrand et Lyon, ça roule dans l'ensemble plutôt bien. Attention toutefois en direction de Lyon à un obstacle sur les voies vers le kilomètre 484 et un patrouilleur là aussi qui est en train de se rendre sur place. Voilà pour l'essentiel côté trafic, et j'ai une toute nouvelle info qui m'arrive à l'instant qui va vous concerner, vous qui quittez Arles sur la 54 en direction de Nîmes et Montpellier. Accident sur la bande d'arrêt d'urgence signalé vers le kilomètre 18 à à l'approche de Garon, échangeur numéro 2. Les mauvaises, très mauvaises conditions météo, beaucoup de chaleur, de vent, attention, ne pas vous laisser surprendre hein, par ce vent, un petit peu moins fort que ces derniers jours, mais toujours du Mistral et de la Tramontane à 50-60 km/h. Et puis des départements en vigilance orange canicule aujourd'hui, Drôme, Ardèche, Vaucluse, Gard, Hérault, Aude et Pyrénées-Orientales en font partie.
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0: Tout au long de cet été, nous vous proposons un voyage à travers les lieux mythiques où les Français ont dansé d'hier à aujourd'hui. Dans un instant, le premier épisode de notre grande saga ce soir, on danse, nous emmène sur la Côte d'Azur dans les années 60 au Voom Voom Club. Rendez-vous juste après Calvin Harris. Voici Blessings sur Radio Vinci Autoroute.

0: Il est 7h38, le trafic est par endroits déjà bien chargé en ce lundi matin. Aujourd'hui, nous sommes le 6 juillet. Je reviens à vos conditions de circulation, évidemment, dès que nécessaire sur cette antenne.
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0: Tout au long de cet été, nous vous racontons l'histoire des lieux mythiques où les Français ont dansé. Voici le second épisode de Ce soir, on danse avec Francine Thomas.
2: Pour la deuxième étape de notre grande saga de l'été, nous sommes sur la Côte d'Azur avec deux adresses pour une seule enseigne, le Voum Voum Club. Le premier ouvre ses portes en août 1966 à Saint-Tropez-Rue-Allard et la Jet Set y passe toutes ses soirées cette année-là. Brigitte Bardot, Raquel Welch, Eddie Barclay, Mireille Darc ou encore Alain Delon.
3: Tu m'avais dit jusqu'à minuit. Tu sais comment on appelle quelqu'un qui tient pas sa parole ? Un danseur.
2: Et si on y danse, en l'occurrence Alain, c'est grâce à Paul Passini, encore lui. Il a été le fondateur du Whisky à Gogo. Et avec le Voum Voum Club, il promet cette fois d'ouvrir le plus grand club d'Europe. Pour cela, il fait appel à l'un des plus grands noms de l'art cinétique, Nicolas Schoeffer, qui va mettre au point une scénographie et une lumière tout à fait novatrice pour l'époque. Ah non, c'est pas du tout ça l'ambiance Michel. Au Voum Voum Club de Saint-Tropez, c'est plutôt psychédélique et luminodynamique.
4: T'as dit quoi là ?
2: Luminodynamique, oui. Alors ça veut dire que par exemple, on y trouve des structures mobiles équipées de cellules réfléchissantes qui réagissent aux rayons lumineux et au rythme de la musique. Il y a également des grands prismes métalliques qui réfléchissent à l'infini l'image des danseurs. Des DJs sont là en résidence et il y a aussi beaucoup de musique live. Les prestations des groupes peuvent s'enchaîner grâce à deux scènes différentes. L'année suivante, en 1967, l'enseigne migre à Juan-les-Pins, à la place du Vieux Colombier, où Johnny Hallyday et Claude François ont fait leur début.
5: Elles sont toutes belles, belles, belles comme le jour.
2: Et oui, là aussi, la déco est belle, belle, belle. Et la patronne pendant trois décennies, c'est Sylvia Ribe. L'inauguration est un événement. Les deux Charles, Aznavour et Trainé, sont là. Et au fil des ans, beaucoup de concerts vont également y avoir lieu.
6: Allez, filles, allez, filles.
2: Par exemple, eux. Au bonheur des dames. Ou elle, The Love Machine. Jusqu'à 1000 danseurs peuvent se retrouver sur la piste du Voum Voum Club de Juan-les-Pins où se sont succédé des générations de fêtards jusqu'à la fin des années 90. Ceci étant, on danse encore aujourd'hui à cette adresse mythique puisque le Voum Voum Club est devenu le village et c'est la dernière discothèque de Juan-les-Pins.
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0: Aubert avec Océan sur Radio Vinci Autoroute en ce début de journée. Retour à vos conditions de circulation dans moins de 2 minutes.
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0: 7h46, les bouchons au rendez-vous ce matin parce que tout le monde n'est pas en vacances et que vous êtes peut-être soit au travail, soit sur la route du travail. Bon courage à vous tout autour de Lyon. Vous allez compter 5 à 10 minutes pour traverser les différentes difficultés. Et puis pas mal de choses à vous signaler, pas mal d'interventions au niveau d'obstacles ou de véhicules en difficulté puisque je suis en Auvergne-Rhône-Alpes. Attention, après Saint-Germain-Laval en direction de Lyon, il y a des obstacles sur les voies de l'A89 vers le kilomètre 483. Et puis dans ce même secteur, pour vous qui êtes dans l'autre sens, en direction de Clermont-Ferrand, 2 voitures accidentées sur la bande d'arrêt d'urgence, 2 kilomètres après Balbigny, sortie 33, intervention des gendarmes et dépanneurs actuellement vers ce kilomètre 489. Direction beaucoup plus au sud maintenant, la Provence et l'Occitanie, avec plusieurs informations, des interventions en cours au niveau d'accidents, notamment dans la région de Narbonne, sur l'autoroute A9, en direction de Montpellier et de Lyon, avec un accident qui implique 2 voitures et un poids lourd, une voiture qui est sur la voie la plus à gauche, qui s'est renversée. L'intervention du dépanneur est en cours à ce niveau-là. On est vraiment au niveau de la jonction entre la 9 et la 61, au niveau de cet échangeur numéro 38. Donc, intervention sur la voie la plus à gauche et puis intervention également sur la bande d'arrêt d'urgence vers ce kilomètre 192. Donc, je vous l'ai dit, dépanneur, gendarmes sur place, les pompiers sont également sur les lieux et bien sûr, tout cela mis en sécurité par les équipes de Vinci Autoroute qui sont également sur le terrain. Voilà pour cette information dans la région de Narbonne. Du côté de Montpellier, attention à un accident au niveau de Saint-Jean-de-Védas dans l'entrée numéro 32 avec une circulation tout de même possible à ce niveau-là. Des voies ont été fermées au niveau de cette entrée, mais le passage est tout de même possible dans ce secteur de Saint-Jean-de-Védas au niveau du péage entre la 9 et la 709. Intervention en cours. Accident dans le secteur de Saint-Martin-de-Crau. Vous quittez Saint-Martin-de-Crau sur la 54 après la sortie numéro 12, 2 kilomètres après cette sortie, une voiture et un bus accidentés. Alors le bus a pu repartir, la voiture toujours sur place et une voie, celle de gauche, pour passer vers ce kilomètre 50. Le trafic ralentit un petit peu. D'ailleurs, à ce niveau-là, ne vous laissez pas surprendre et compter quelques minutes en direction de Marseille et d'Avignon. Voilà pour l'essentiel. Partout ailleurs, pas d'autres difficultés. La chaleur déjà au rendez-vous ce matin et elle le sera tout au long de la journée. 16 départements sont en vigilance orange canicule, dont la Drôme, l'Ardèche, le Vaucluse, le Gard, l'Hérault, l'Aude et les Pyrénées-Orientales. Voici Jack et Carla, la recette sur Radio Vinci Autoroute.

avec Zokero à l'instant sur Radio Vinci, autoroute à 7h56. Pas mal d'interventions en cours. Respectez bien le corridor de sécurité. Hein. Ne vous laissez pas surprendre par des zones de chantier, par des interventions en cours au niveau d'obstacles, au niveau d'accidents sur la bande d'arrêt d'urgence et même la voie de gauche dans la région de Narbonne sur l'autoroute A9. Un congélateur serait tombé d'un véhicule sur les voies de cette autoroute A9 après le 4. La sortie 40, c'est vers le kilomètre 215. Un patrouilleur se rend sur place. Un obstacle donc conséquent vers le kilomètre 215. Et je reviens à vos conditions de circulation dès que nécessaire, puis dans un point complet. Après les infos de 8h sur Radio 20.

0: Avril Delmar, nouveauté Radio Vinci Autoroute que vous découvrez en cet été 2026. La météo dans un instant et puis bien sûr vos conditions de circulation. Il est 8h.
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2: Bonjour, à la une ce matin, Cédric Jubilard passe aux aveux dans la disparition il y a 5 ans de son épouse Delphine. Nos confrères de la Dépêche du Midi ont révélé ce matin ce rebondissement à la suite d'une lettre manuscrite de Cédric Jubilard à ses avocats. Il y aurait notamment expliqué les raisons de son geste, soit une nouvelle dispute conjugale qui aurait dégénéré. Il ne révèle pas pour le moment où se trouverait le corps de Delphine Jubilard. Les Canadairs et autres bombardiers d'eau reprennent depuis ce matin leur rotation pour épauler les quelques 700 pompiers qui ont affronté toute la nuit l'incendie majeur qui frappe les Pyrénées-Orientales. 4500 hectares sont déjà partis en fumée, une cinquantaine de bâtiments ont été touchés, 10 000 habitants ont été évacués, 5 personnes blessées, mais sur l'ensemble du pays, ce sont 3 000 pompiers qui ont été mobilisés ces dernières heures pour faire face à de nombreux départs de feu. Et ce qui n'arrange rien, ce troisième épisode de canicule, plusieurs départements de l'Ouest et du Sud sont en vigilance orange. En Iran, entre hommages et démonstrations de force, le cortège funèbre transportant le cercueil de l'ayatollah Ali Khamenei a débuté sa traversée des rues de Téhéran. Un dernier hommage public qui doit durer une dizaine d'heures où plusieurs centaines de milliers de personnes sont attendues. En France, cette motion de censure contre le gouvernement déposée par les écologistes qui dénonce selon eux l'inaction du gouvernement face au dernier épisode de canicule. Le débat et le vote auront lieu cet après-midi. Si une grande partie de la gauche s'apprête à la voter, chez les socialistes, ce n'est pas tranché. Le sport et le cyclisme avec la troisième étape du Tour de France dont l'arrivée se fera sans public en raison du feu actif dans les Pyrénées-Orientales. 195 km à réaliser entre Granollers et Les Angles. Le mondial de foot avec la suite des huitièmes de finale et c'est fini pour le Brésil qui a été éliminé par la Norvège 2-1. Les Norvégiens affronteront en quart l'Angleterre qui a battu le Mexique 3-2 suite des huitièmes de finale aujourd'hui avec Portugal-Espagne et États-Unis-Belgique. Il est 8h, passé de 2 minutes, c'est la fin de ce flash. L'infotrafic revient dans un instant, juste après votre météo.
0: À tout à l'heure, Sébastien, avec vous l'avez dit, ce nouvel épisode de canicule qui touche déjà la France. 16 départements en vigilance orange canicule aujourd'hui. Drôme, Ardèche, Vaucluse, Gard, Hérault, Haut des Pyrénées-Orientales en font partie. On va noter aussi que le risque incendie est extrêmement présent, qu'il y a depuis la semaine dernière de très très nombreux incendies dont l'un est toujours en cours et a parcouru de nombreux hectares dans les Pyrénées orientales, avec tout le Languedoc-Roussillon qui est en vigilance rouge face à ce risque incendie. Donc les Pyrénées orientales, l'Aude, l'Hérault, le Gard, on y rajoute le Vaucluse, les Bouches-du-Rhône ainsi que la Drôme et il y a 41 autres départements qui sont en vigilance orange incendie. Donc on est sur une période très très critique et cet été qui débute à peine, soleil et chaleur qui dominent sur le pays, à peine quelques petites averses attendues sur les reliefs du nord des Alpes. Et puis toujours du vent, Mistral et Tramontane qui sont toujours actifs, un tout petit peu moins forts et commencent à perdre de leur vigueur, mais ils sont toujours présents, 50 à 60 km/h pour les rafales les plus importantes. Température donc très chaude sur la quasi-totalité du pays, au-dessus des 30 degrés et presque même 40 entre le sud-ouest, l'Occitanie et la vallée du Rhône.
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0: 8h04, l'infotrafic pour vous ce matin avec les bouchons assez habituels que vous rencontrez tout autour des grandes agglomérations. C'est bien dense ce matin. Il peut y avoir quelques ralentissements au niveau de zones de chantier également. C'est le cas du côté de Nîmes, notamment sur l'autoroute A9, une zone bien bien fréquentée de cet axe pour vous qui êtes en direction du nord. Il y a des accidents qui sont en cours justement entre la Provence et l'Occitanie avec différentes interventions qui sont en cours sur notamment l'autoroute A54 après le péage de Saint-Martin-de-Crau. 2 km après la sortie numéro 12, il y a vers le kilomètre 50 une voiture accidentée. Une seule voie, celle de gauche, pour passer au niveau de cet événement où le trafic ralentit. Comptez 5 à 10 minutes pour traverser environ 1,5 km de retenue direction Salon de Provence et Marseille. D'autres informations, toujours sur l'A54 dans l'autre sens, cette fois-ci en direction de Nîmes et de Montpellier. Il y a un accident accident sur la bande d'arrêt d'urgence qui implique une voiture avec des obstacles, des morceaux de bois sur les voies. C'est à la hauteur du kilomètre 19. Un accident est en cours du côté de Saint-Jean-de-Védas. C'est la région Montpellier-Rennes. Lorsque vous quittez la 9 pour rejoindre la 709, autoroute de desserte de cette agglomération Montpellier-Rennes, il y a un poids lourd accidenté au niveau du péage de Saint-Jean-de-Védas. Il y a deux voies, les deux du milieu, qui sont fermées. Vous allez quand même pouvoir passer à ce niveau-là, mais il y aura un petit peu d'attente hein, pour vous au niveau de ce péage. Quelques minutes sont en effet nécessaires. Direction plus au sud maintenant, l'autoroute A9 avec en direction de Montpellier et de Lyon. D'abord, cet obstacle conséquent, ce congélateur tombé sur les voies après le 4, 2 km après la sortie 40, c'est vers le kilomètre 217 avec un patrouilleur qui est en train de se rendre sur place. Une intervention au niveau de Narbonne Sud, échangeur 38 et jonction entre la 9 et la 61 où un accident s'est produit entre deux voitures et un camion. La voie de gauche est toujours neutralisée, même si la voiture qui était sur cette voie de gauche a été évacuée. L'intervention n'est pas terminée. Donc la voie de gauche qui est neutralisée sur l'autoroute A9. Et puis pour vous qui arrivez de Narbonne ou de la 61, il y a la bande d'arrêt d'urgence et la voie de droite qui sont neutralisées pour l'intervention. Là aussi, des services de sécurité, les équipes de Vinci Autoroute, les gendarmes et dépanneurs sont sur place. Un mot pour terminer ce point trafic. Beaucoup plus au nord, sur la région lyonnaise, autour de Lyon, le trafic dense avec 10 à 15 minutes pour traverser les différentes difficultés au niveau du tunnel de Fourvière dans les deux sens. Sur la 46, contournement est de la ville en direction de Paris. Au nord-ouest de Lyon, sur les monts du Lyonnais, sur la 89. Et puis sur la 47, pour vous qui arrivez de Saint-Étienne, bon courage à tous dans ces différentes difficultés. La chaleur au rendez-vous avec, je vous le rappelle, 16 départements qui sont en vigilance orange canicule, dont certains où vous vous trouvez actuellement. Drôme, Ardèche, Vaucluse, Gard, Hérault, Aude et Pyrénées-Orientales.
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0: Christophe Willem, un double jeu sur Radio Vinci Autoroute en ce lundi matin. Retour à vos conditions de circulation dans une minute.
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0: 8h16, nous sommes lundi matin. Les bouchons sont au rendez-vous autour de Lyon en particulier. Vous êtes nombreux à circuler hein, en ce début de journée. J'ai pas mal d'interventions également à vous signaler, à vous rappeler, notamment dans la région de Narbonne, au niveau de la jonction entre la 9 et la 61, où un tout petit peu plus tôt, tout à l'heure, un accident s'est produit. Alors, il n'y a plus les véhicules accidentés. Il y avait deux voitures, un poids lourd. Ils sont partis ou ont été évacués, mais l'intervention n'est pas tout à fait terminé au niveau de Narbonne Sud sur l'autoroute A9 en direction de Montpellier et de Lyon. L'intervention se poursuit vers le kilomètre 192, notamment sur la voie de gauche où il y avait tout à l'heure une voiture accidentée hein, sur cette autoroute A9. Intervention qui se poursuit pour les services de sécurité. Une partie de cette voie toujours neutralisée et les patrouilleurs qui sont en train de quitter cette zone. Respectez bien les consignes qui vous sont rappelées, les signalisations qui sont mises en place au niveau de ces interventions, au niveau de toutes les zones de chantier qui sont en cours hein, le long de votre route. Vous passez le 4 sur l'autoroute A9 en direction de Montpellier de Lyon. Il y a au niveau du kilomètre 217 des obstacles sur les voies au niveau de l'aire de La Palme avec un patrouilleur qui est arrivé sur place hein, pour intervenir le long des voies. Attention donc à cette intervention également lorsque vous passez dans l'Aude. Dans les Pyrénées-Orientales sur l'autoroute A9, ça roule plutôt bien, pas de difficultés sur l'autoroute, mais l'incendie est loin d'être terminé. Il y a de nombreuses interdictions sur tout le réseau secondaire, sur les reliefs donc des Pyrénées-Orientales entre Perpignan et Prades. Ne vous engagez pas dans ces secteurs, respectez bien les consignes qui sont mises en place par tous les services de sécurité et de secours qui continuent leur intervention. D'ailleurs, j'en profite pour vous rappeler que le Languedoc-Roussillon, donc Pyrénées-Orientales, Aude, Hérault, Gare, mais aussi les Bouches-du-Rhône, le Vaucluse et la Drôme sont en vigilance rouge face au risque incendie. Aujourd'hui, 41 autres départements sont en vigilance orange. Du côté de Montpellier, un accident est en cours au niveau du péage de Saint-Jean-de-Védas. Lorsque vous quittez l'A9 et que vous entrez sur l'A709, il y a deux voies qui sont neutralisées, deux voies sur quatre. Vous pouvez quand même passer hein, au niveau de ce péage de Saint-Jean-de-Védas pour rejoindre l'A709 à l'approche de Montpellier. L'intervention se poursuit au niveau de ce poids lourd accidenté. Dans la région d'Arles, vous passez le péage d'Arles, 4 km après ce péage d'Arles sur l'A54 direction Nîmes. Il y a une voiture qui était accidentée sur la bande d'arrêt d'urgence, elle a été évacuée, mais attention à des morceaux de bois dans cette même zone à la hauteur du kilomètre 19. Dans l'autre sens, en direction de Salon de Provence et de Marseille, après le péage de Saint-Martin-de-Crau vers le kilomètre 50, il y a un accident. Une voiture avec une circulation qui est ralentie à ce niveau-là, puisque vous ne passez que sur la gauche vers ce kilomètre 50 et l'intervention se poursuit à ce niveau-là. Si vous êtes entre Salon de Provence Aix et Marseille. Le trafic est dense ce matin. Pas de grosses difficultés, mais une circulation tout de même bien chargée. Des bouchons, il y en a tout autour de Lyon. On compte entre 10 et 15 minutes pour traverser les perturbations assez habituelles du matin autour de cette région lyonnaise. Voilà pour l'essentiel. Je termine avec côté chaleur, eh bien, des départements. 16 en tout en France métropolitaine en vigilance orange pour canicule, dont la Drôme, l'Ardèche, le Vaucluse, le Gard, l'Hérault, l'Aude et les Pyrénées-Orientales. Le retour de Mylène Farmer, c'est à qui le tour, en attendant le nouvel album qui sortira à la rentrée. Nouveauté Radio Vinci Autoroute, évidemment.

courage à vous qui êtes sur la route ce matin et peut-être dans les retenues. Alors, il y a les retenues assez habituelles que vous rencontrez tout autour de Lyon, aux portes de Marseille, autour de Montpellier également. Et puis, il y a cette zone où il y a eu un important incendie hier dans la région de Nîmes, entre Nîmes et Romoulin, avec des voies toujours neutralisées. Et il faut compter du temps pour traverser cette zone de chantier, 15 à 20 minutes, pour traverser environ 4 km de retenue sur l'autoroute A9 autour de l'aire de service de Nîmes-Marguerite. Une circulation donc bien ralentie pour vous en direction d'Orange et de Lyon. Je reviens à vos conditions de circulation, bien sûr, dès que nécessaire sur cette antenne de Radio Vinci Autoroute, puis dans un point.

0: matinée, bonne route avec nous, Radio Vinci Autoroute et vos conditions de circulation qui arrivent pour un point complet dans une minute.
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0: 8h30, je vais vous parler de bouchons, de zones de chantier. Je vais vous parler également d'obstacles et à chaque fois intervention des services de sécurité. Et je débute sur l'autoroute A7. Tout d'abord, si vous comptez quitter l'autoroute à Bolène, attention, dans la sortie numéro 19, il y a des morceaux de pneus qui gênent votre passage et un patrouilleur qui est en train d'intervenir. Entre Valence et Lyon, un incendie s'est déclaré en toute bordure de l'autoroute, au niveau de la végétation, vers le kilomètre 35. Avec une épaisse fumée blanche qui gêne votre visibilité à ce niveau-là. Il y a juste après un poids lourd qui s'est arrêté, qui est sur la bande d'arrêt d'urgence. Situation il commence à devenir bien bien délicate, qui va vous concerner la fumée, qui va vous concerner dans les deux sens, et un manque de visibilité. Vous allez voir que le trafic commence à ralentir sur cette partie de l'autoroute A7 entre Tain-l'Hermitage, sortie 13 et Chalin-Saint-Rambert-d'Albon, sortie numéro 12, en particulier en direction de Lyon, à la hauteur du kilomètre 35, avec les services de sécurité qui évidemment sont déjà en route. Les pompiers sont en train de rejoindre cette zone. D'autres informations à vous donner en Auvergne-Rhône-Alpes, à Lyon, avec les bouchons du matin, et comptez 10 à 15 minutes pour traverser les différentes perturbations. La 47 qui arrive de Saint-Étienne, il a traversé de Givors, la 46 contournement est de Lyon en direction du nord, de part et d'autre du tunnel de Fourvière également, il y a des retenues ce matin. Direction beaucoup plus au sud maintenant, le pourtour méditerranéen. Il y a eu pas mal d'informations que je vous donnais au précédent point trafic. Alors toutes les interventions dont je vous ai parlé du côté de Narbonne notamment sont terminées. Il y en a encore, cela dit, des interventions, notamment dans l'Hérault, lorsque vous quittez la 9 pour entrer sur l'A709 et rejoindre l'agglomération Montpellier-Rennes. Il y a au niveau du péage de Saint-Jean-de-Védas un poids lourd qui est arrêté, qui est accidenté à ce niveau-là, avec deux voies sur quatre qui sont neutralisées. Il y aura un petit peu d'attente, donc au niveau de ce péage de Saint-Jean-de-Védas, gendarmes, dépanneurs et équipes de Vinci Autoroute sont sur place. Et puis une info également qui va vous concerner du côté d'Arles. Après le péage d'Arles en direction de Nîmes et Montpellier, il y a des obstacles sur les voies de la 54 à la hauteur du kilomètre 19. Du côté cette fois-ci de la météo, eh bien, la chaleur est au rendez-vous aujourd'hui. 16 départements en vigilance orange canicule, dont la Drôme, l'Ardèche, le Vaucluse, le Gard, l'Hérault, l'Aude et les Pyrénées-Orientales. Le Languedoc-Roussillon également en vigilance rouge face au risque incendie. Incendie, feu de forêt aussi, et vigilance maximale pour les Bouches-du-Rhône, le Vaucluse et la Drôme.
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0: Cet été, notre rendez-vous Pleriplay se met en mode vacances. Certaines séries transforment les villes en véritables cartes postales et donnent envie de partir sur le champ. Après les plages de Californie, direction Madrid avec Elite. Entre quartiers branchés, nuits animées et lieux emblématiques de la capitale espagnole, le voyage commence juste après Chaos. Voici Love Tonight.

8h36, si vous êtes actuellement le long de l'autoroute A7, attention à ce poids lourd arrêté sur la bande d'arrêt d'urgence et surtout à cet incendie qui s'est déclenché en toute bordure de cette autoroute A7 avec une épaisse fumée blanche à la hauteur du kilomètre 35. Attention donc entre Tain-l'Hermitage, sortie 13 et Chanas-Saint-Humbert-d'Albon, la sortie numéro 12. Les services de sécurité sont en route, en train de rejoindre cette zone. Attention, vous qui êtes sur cette partie de l'autoroute A7, je reviens à vos conditions de circulation dès qu'il le faut, bien sûr, et dans un point complet à 8h45. Et comme promis, dans Plérin.

0: Bonjour, je m'appelle Samuel.
1: Qu'est-ce qu'il dit, le serveur?
0: Ça va avec les bombes?
2: Il est très bien?
0: Ouais.
2: S'il y en a un qui t'emmerde, je lui casse la gueule, moi.
3: Est-ce que nous sommes vraiment ce que les autres pensent que nous sommes? Ou est-ce qu'ils voient seulement notre meilleur profil?
4: Entrefaite sur les toits madrilènes, virée nocturne et piscine à débordement, la série transforme la capitale espagnole en terrain de jeu vibrant et contrasté. Madrid devient presque un personnage à part entière entre quartiers populaires et lieux huppés.
5: Bienvenue, Narco Barbie.
6: Ça va être la fête du siècle.
7: Tu vas jamais sortir avec elle, est-ce que tu m'entends?
8: Nous, on est que des gosses. On sait pas ce qu'on fait la plupart du temps.
4: Avec ses intrigues et ses paysages urbains, Elite donne des envies d'escapade, de chaleur et de nuits sans fin au cœur de l'Espagne. Une série à découvrir, à redécouvrir sur Netflix.
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0: Sarah, à l'instant, Can Feel It sur Radio Vinci Autoroute et retour de l'infotrafic dans moins d'une minute.
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0: Des obstacles, de la chaleur au menu de ce point trafic, les bouchons du matin et puis des interventions en cours. C'est le cas notamment entre Valence et Lyon où un poids lourd est tombé en panne sur la bande d'arrêt d'urgence et la route, ce poids lourd a pris feu s'est étendu à la végétation. Les pompiers sont en train d'intervenir sur cette autoroute A7. Nous sommes entre Tain-l'Hermitage sortie 13 et Chanas-Saint-Rambert-d'Albon, échangeur numéro 12 à la hauteur du kilomètre 35 avec une épaisse fumée blanche qui gêne votre visibilité dans cette zone, dans les deux sens. Et pour vous qui êtes en direction de Lyon, c'est dans ce sens-là que se déroule l'intervention des pompiers. Et bien, le trafic ralentit un petit peu en direction de Lyon. Après, donc, Tain-l'Hermitage, une vingtaine de kilomètres après cette sortie numéro 13. Votre point de repère, c'est le kilomètre 35. Un mot sur les bouchons assez habituels du matin autour de la région lyonnaise. Vous comptez 10 à 15 minutes pour traverser les différentes perturbations, que ce soit au centre de la ville, à l'est sur la 46 ou sur la 47 pour vous qui arrivez de Saint-Étienne. Direction maintenant, beaucoup plus au sud, l'autoroute A54 après le péage d'Arles en direction de Nîmes et de Montpellier. Il y a des morceaux de bois qui gênent votre passage. C'est à la hauteur du kilomètre 19 avec l'intervention du patrouilleur qui est en train de se terminer dans cette zone. Du côté cette fois-ci de Montpellier, vous allez quitter la 9 et rejoindre l'autoroute A709, donc passer le péage de Saint-Jean-de-Védas. Il y a normalement 4 voies à ce niveau-là, il y en a actuellement 2 à votre disposition puisque les 2 du milieu sont neutralisées suite à un poids lourd accidenté. L'intervention se poursuit, la zone est balisée, il y a un petit peu d'attente à ce niveau-là. Autre information qui vous concerne cette fois-ci plus au sud, pour vous qui êtes entre Narbonne et Carcassonne, en direction de Carcassonne et de Toulouse sur la 61, il y a des morceaux de pneus en plein milieu des voies vers le kilomètre 353, c'est 5 kilomètres après Lézignan, la sortie numéro 25. Un mot sur le Vaucluse et les Bouches-du-Rhône avec un trafic dense. Attention, si vous comptez quitter l'autoroute A7 à Avignon-le-Pontet dans la sortie numéro 23, il y a un camion qui est en panne. Et puis si vous rejoignez Marseille, tout au bout de l'autoroute A7, le trafic ralentit au niveau de Vitrolles, de Rognac et puis surtout au niveau de Septèmes-les-Vallons suite à un poids lourd en panne. Une voie est neutralisée, information de la direction des routes Méditerranée avec un bouchon qui s'étend jusque du côté des Pennes-Mirabeau. Vous allez compter un petit peu plus de 10 minutes pour le traverser selon les dernières estimations. Un point sur la chaleur qui est au rendez-vous avec 16 départements qui sont en vigilance orange canicule. Les Pyrénées-Orientales, l'Aude, l'Hérault, le Gard, le Vaucluse et l'Ardèche ainsi que la Drôme en font partie. Bonne matinée, très belle route avec Radio Vinci Autoroute et Dizzy tout de suite sur le 107.7, c'est Try, Try, Try.

Nathalie Imbruglia avec Thorn sur Radio Vinci Autoroute en ce lundi 6 juillet. Il est 8h56. Le trafic ralentit suite à un incendie de végétation le long de l'autoroute A7 entre Valence et Lyon. C'est un poids lourd qui est tombé en panne sur la bande d'arrêt d'urgence. L'une de ses roues a pris feu et cet incendie s'est propagé à la végétation. L'intervention est en cours avec une circulation qui ralentit pour vous vers le kilomètre 35 après Tarn-l'Hermitage, la sortie numéro 13 de l'autoroute A7. Il y a des dégagements de fumée très importants, une gêne réelle à votre visibilité dans les deux sens. On reviendra bien sûr à tout cela ensemble dans le point trafic après les infos de 9h. Chaque année, nous sommes partenaires de la grande campagne de prévention des feux de forêt lancée par le ministère de la Transition écologique. De nombreux départements confrontés déjà en ce début d'été à la sécheresse, exposés au risque de feux de forêt, de végétation. Il y en a 7 qui sont en vigilance rouge face à ce risque feu de forêt aujourd'hui autour de la Méditerranée. 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Vanessa Paradis vous accompagne jusqu'aux infos de 9h sur Radio Vinci Autoroute. Bonne matinée.

0: bonne matinée avec nous sur Radio Vinci Autoroute et attention dans la région de Montélimar en direction de Marseille ou de Montpellier. Sur l'autoroute A7, il y a une voiture qui est arrêtée. Voiture arrêtée vers le kilomètre 127 de l'autoroute A7 après Montélimar Sud, la sortie numéro 18. Les services de sécurité se rendent sur place. Je reviens à l'info trafic dans le point complet juste après les infos. Il est 9h.
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2: Bonjour, c'est l'info de ce début de journée et révélée par nos confrères de la Dépêche du Midi. Cédric Jubilard avoue le meurtre de sa femme Delphine, portée disparue depuis 5 ans. C'est dans une lettre remise à son avocat qu'il a reconnu sa culpabilité et a commencé à donner des premières explications dans ce qu'il s'est passé durant cette soirée de décembre 2020 où tout a basculé. Mais il ne révèle pas encore l'endroit où se trouve le corps de Delphine Jubilard. Son procès en appel est prévu dans 2 mois. 11 000 hectares sont déjà partis en fumée en France. C'est 2 fois plus que l'année dernière à la même époque, annonce ce matin de Laurent Nouniez concernant l'incendie majeur toujours en cours dans les Pyrénées-Orientales à l'ouest de Perpignan. Le ministre de l'Intérieur indique que s'il y a eu une accalmie cette nuit, les conditions se dégradent à nouveau avec notamment le retour du vent. Ce sont déjà 4600 hectares qui ont été détruits par les flammes. Et s'ajoute à cela un nouvel épisode de canicule avec plusieurs départements, vigilance orange dans le sud et l'ouest du pays. Et le gouvernement qui fera, je vous le rappelle, l'objet d'une motion de censure cet après-midi déposé par les écologistes pour sa gestion de la canicule du mois de juin. Tout pourrait dépendre du Rassemblement national qui n'a pas encore annoncé ses intentions pour le vote. En Ukraine, au moins 10 personnes ont été tuées après de nouvelles frappes russes, notamment sur Kiev. Dans le même temps, Moscou annonce ce matin avoir abattu 519 drones ukrainiens. De nouvelles attaques à la veille d'un sommet de l'OTAN en Turquie qui s'annonce tendu. Le sport et le cyclisme avec la 3e étape du Tour de France dont l'arrivée se fera sans public en raison de l'incendie majeur qui frappe les Pyrénées-Orientales. Sur le plan sportif, 195 km entre Granollers et Les Angles. Le foot avec la suite des 8e de finale du Mondial. C'est fini pour le Brésil, éliminé par la Norvège de 2-1. Les Norvégiens affronteront l'Angleterre qui a battu l'un des pays hôtes, le Mexique, 3-2. Suite des 8e aujourd'hui avec Portugal-Espagne et États-Unis-Belgique. Il est 9h, passé de 2 minutes, c'est la fin de ce flash. L'infotrafic revient dans un instant, juste après votre météo.
0: À tout à l'heure, Sébastien, avec 16 départements en vigilance orange face à la canicule. La Drôme, l'Ardèche, le Vaucluse, le Gard, l'Hérault, l'Aude et les Pyrénées-Orientales en font partie. Et puis je rajoute aussi, alors 41 départements en vigilance orange face au risque incendie. Il y en a 7 qui sont en vigilance rouge, dont la Drôme, le Vaucluse et Bouches-du-Rhône et tout le Languedoc-Roussillon. Soleil et donc chaleur qui domine sur le pays avec toujours malheureusement du vent, du mistral, de la tramontagne. Ils sont toujours actifs dans leur domaine, ce qui augmente un peu plus ce risque incendie des rafales entre 50 et 60 km/h. Et donc des températures très chaudes sur la quasi-totalité du pays. On est au-dessus de 30 degrés annoncés aujourd'hui et même presque 40 déjà entre le sud-ouest, l'Occitanie et la vallée du Rhône.
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0: Il est 9h03 et voici un nouveau point sur vos conditions de circulation avec différentes interventions qui sont en cours au niveau de véhicules en difficulté. Un incendie également entre Valence et Lyon, vous allez l'entendre. Et puis cette toute nouvelle info qui m'arrive à l'instant, je vais commencer pour vous qui quittez Saint-Étienne sur l'autoroute A72. Au niveau du péage de Vauchette, il y a une voiture qui est arrêtée au niveau de ce péage. Ne vous laissez pas surprendre même si vous passez sans difficulté sur l'ensemble des voies au niveau de ce péage qui vous permet de quitter la région de Saint-Étienne. Un mot sur les quelques retenues encore du côté de Lyon, avec une bonne dizaine de minutes pour les traverser au centre de la ville, ainsi que sur la 46, le contournement est lyonnais en direction de Lyon. Entre Valence et Lyon, il y a cet incendie qui s'est déclaré, incendie de végétation vers le kilomètre 35, avec l'intervention des services de sécurité qui est en cours. La voie de droite qui vient d'être neutralisée par le patrouilleur vers ce kilomètre 35 pour la sécurité des pompiers qui sont en train d'arroser la végétation à ce niveau-là. L'intervention est en cours. Vous passez le plus à gauche possible et il y a beaucoup de fumée blanche qui gêne réellement votre visibilité. Donc le trafic est bien ralenti pour vous. en direction de Lyon, une vingtaine de kilomètres après Tain-l'Hermitage, la sortie numéro 13. Il y a aussi un manque de visibilité pour vous qui êtes dans l'autre sens, hein, en direction de Valence et de Marseille, qui avait passé Chana-Saint-Omer-d'Albon, la sortie numéro 12, intervention qui se poursuit. Direction le Massif Central, avec des obstacles qui ont été signalés sur les voies de l'A89 après Thiers, la sortie numéro 29, en direction de Clermont-Ferrand et de Bordeaux, c'est vers le kilomètre 428. Direction maintenant, beaucoup plus au sud, l'Occitanie, avec après la ville de Sète, sortie numéro 33, en direction de Montpellier et d'Orange, des morceaux de pneus signalés sur les voies de l'autoroute A9, vers le kilomètre 118. Vous approchez de Montpellier, vous allez quitter peut-être l'A9 pour passer sur l'A709 par Saint-Jean-de-Védas. Eh bien, attention, au niveau de ce péage, il y a un poids lourd accidenté. Les deux voies du milieu sont actuellement fermées et le resteront, hein, parce qu'il y aura des travaux urgents à mener à ce niveau-là. Vous pouvez tout de même passer à ce péage de Saint-Jean-de-Védas par la voie la plus à droite ou la voie la plus à gauche. Donc deux voies au lieu de quatre pour passer à ce niveau-là et entrer sur la 709. D'autres informations à vous donner, justement à Montpellier sur la 709 et un trafic toujours bien chargé avec quelques retenues à prévoir autour de Montpellier Sud et Montpellier Est, sortie 29 et 30. Et puis partout ailleurs, ça roule plutôt bien, pas de grosses difficultés à vous signaler. On fait un point sur la météo et les vigilances, hein, qui sont en cours, qui sont installées par les experts de Météo France. Vigilance orange pour canicule aujourd'hui sur 16 départements, dont certains où vous vous trouvez peut-être actuellement, où vous allez traverser dans la journée. Drôme, Ardèche, Vaucluse, Gard, Hérault, Hauts des Pyrénées orientales sont concernés. Ayez toujours de l'eau fraîche dans votre voiture. Pensez à boire très régulièrement. Et puis faites des pauses sur les aires de repos, les grandes aires de service qui sont à votre disposition.
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Il est 9h10, bonne matinée avec nous sur Radio Vinci Autoroute. Pas mal d'interventions en cours hein, pour tous les services de sécurité au niveau d'obstacles, notamment pour vous qui êtes du côté de Montpellier en direction de Lunel et de Nîmes. Attention à des obstacles assez conséquents tombés sur les voies vers le kilomètre 8 après Montpellier Sud, la sortie numéro 30. Je vais revenir à vos conditions de circulation dans le détail d'ici quelques minutes. Un nouveau point complet après Pascal Obispo, Tué par amour. Le nouveau titre de Teddy Swim à découvrir maintenant. Et puis si entre-temps j'ai une nouvelle info, bien sûr, je me rapprocherai de vous. Bonne matinée et bel été avec nous sur Radio Vinci Autoroute.

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1: Il est 9h16, l'infotrafic pour vous en cette matinée, eh bien c'est la chaleur, c'est le vent, c'est le risque incendie également, très présent avec une vigilance canicule, vigilance orange lancée, mise en place par Météo France sur 16 départements, dont la Drôme, l'Ardèche, le Vaucluse, le Gard, l'Hérault, l'Aude et les Pyrénées-Orientales, le pourtour méditerranéen. Sous le vent également, avec un risque incendie, vigilance rouge, mise en place sur 7 départements, Languedoc, Roussillon, Bouches-du-Rhône, Vaucluse et Drôme sont concernés. Côté trafic, plusieurs informations à vous donner ce matin, avec entre Valence et Lyon, un poids lourd arrêté sur la bande d'arrêt d'urgence. C'est un incendie qui s'est déclaré à ce niveau-là. C'est la roue de ce poids lourd qui a pris feu, qui s'est étendu à la végétation vers le kilomètre 35. La voie de droite est neutralisée. Il y a encore de la fumée qui gêne votre visibilité. Alors en direction de Lyon, mais aussi en direction de Valence, pour vous qui descendez cette autoroute A7. En direction de Lyon, la voie de droite est donc neutralisée. Le trafic peut ralentir un petit peu après Tain-l'Hermitage, une vingtaine de kilomètres après cette sortie numéro 13, et l'intervention se poursuit vers le kilomètre 35 de cette autoroute A7. Un mot sur les retenues encore d'actualité à Lyon, au sud, sur la 47 pour vous qui arrivez de Saint-Étienne, la 46 contournement est de Lyon, et puis au niveau du centre du tunnel de Fourvière, centre de Lyon, vous allez compter 10-15 minutes encore pour traverser les retenues à cette heure-ci. Je quitte Auvergne-Rhône-Alpes pour aller beaucoup plus au sud maintenant, faire un point avec vous sur la région Montpellier-Rennes et sur la 709 avec l'autoroute en direction de Lunel et de Nîmes. Des retenues encore d'actualité autour de Montpellier-Sud, Montpellier-Est, et attention à un obstacle également, différents obstacles d'ailleurs signalés vers le kilomètre 8, et l'intervention des services de sécurité à prévoir. Donovan est en charge de l'intervention. Il y a une intervention également au niveau du péage de Saint-Jean Védas, lorsque vous quittez la 9 et que vous entrez sur la 709, il y a un poids lourd accidenté sur les deux voies du milieu, donc vous allez emprunter soit la voie la plus à droite, soit la voie la plus à gauche, mais vous allez quand même pouvoir passer au niveau de ce péage de Saint-Jean-de-Védas. Il peut y avoir un petit peu plus d'attente que d'accoutumée, cela dit. Et puis avant d'arriver à Montpellier sur la 9, attention à des morceaux de pneus sur les voies après la ville de Sète, sortie numéro 33, c'est vers le kilomètre 118 de cette autoroute A9, avec une intervention en cours actuellement. Bonne route à tous et belle matinée. Voici Benabar, quoi qu'on dise, sur Radio Vinci.
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9h25, il y a des interventions en cours au niveau d'un incendie le long de l'autoroute A7 entre Valence et Lyon. Après un Hermitage, la sortie numéro 13, c'est vers le kilomètre 35, une voie de droite neutralisée. Il y a des obstacles et des interventions plus au sud sur l'autoroute A9, l'autoroute A709 autour de Montpellier. Et puis toujours de la chaleur au menu aujourd'hui, avec un nouvel épisode caniculaire qui a débuté et 16 départements en vigilance orange face à la canicule aujourd'hui. On reparle de tout cela bien sûr très très régulièrement et dans notre point trafic d'ici quelques minutes. Nous allons aussi avec Gilles Ravarino monter à bord d'une voiture mythique. Ça sera aux alentours de 9h35 et pour l'instant je vous laisse en musique avec en nouveauté Jungle sur Radio Vinci Autoroute. Voici Carry On.

0: Bonne matinée avec Radio Vinci Autoroute et avec vos conditions de circulation qui arrivent dans moins de 2 minutes.
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0: Des interventions sont en cours en cette matinée de lundi, il est 9h31, des interventions au niveau d'obstacles, de véhicules en difficulté, la chaleur au rendez-vous aussi, et puis quelques bouchons encore installés à Lyon, notamment à l'est sur l'A46, ainsi que de part et d'autre du tunnel de Fourvière. Vous allez compter une dizaine de minutes pour traverser ces retenues. Entre Valence et Lyon, en direction de Lyon et donc du nord de la France, il y a un incendie qui s'est déclaré un petit peu plus tôt, tout à l'heure. Alors l'incendie n'est pas maîtrisé complètement, mais il n'y a plus de gêne à votre visibilité vers ce kilomètre 35 de la 7. C'est après Tain-l'Hermitage, une vingtaine de kilomètres après la sortie numéro 13. Les pompiers continuent leur intervention, les gendarmes, les équipes de Vinci Autoroute sont sur place. La voie de droite est neutralisée et donc vers ce kilomètre 35, vous passez sur les deux voies les plus à gauche. Il peut y avoir un petit peu de ralentissement au niveau de cette intervention qui se poursuit. Autre information qui va vous concerner, celle-ci beaucoup plus au sud, j'en ai même plusieurs à vous donner autour de la région montpelliéraine, sur le secteur de Saint-Jean-de-Védas tout d'abord, pour vous qui arrivez de 7 et qui comptez quitter la 9 pour rejoindre la 709 et la région montpelliéraine. Au niveau du péage, il y a un poids lourd accidenté, les deux voies du milieu restent fermées pour l'intervention des services de sécurité, intervention qui se poursuit. Vous allez quand même pouvoir passer au niveau de ce péage sur les voies, sur la voie la plus à droite ou la voie la plus à gauche. Donc il y a deux voies au lieu de quatre au niveau de ce péage de Saint-Jean-de-Védas qui vous permet de rejoindre la 709 à ce niveau-là. Pour vous qui quittez cet axe à 709 en direction de 7 et de Narbonne, intervention qui se poursuit depuis tout à l'heure. D'autres informations à vous donner cette fois-ci dans l'autre sens. Vous avez quitté la ville de Sète, vous approchez de Montpellier, il y a un poids lourd en panne sur la bande d'arrêt d'urgence et attention à des obstacles sur les voies. C'est vers le kilomètre 118 avec l'intervention des services de sécurité sur cette partie de l'autoroute A9. D'autres infos à Béziers, pour vous qui êtes donc sur l'A9 en direction de Toulouse et de Barcelone, il y a une voiture qui est arrêtée, qui est en panne vers le kilomètre 186, une vingtaine de kilomètres après Béziers-Ouest, la sortie 36 à l'approche de Narbonne. Les mauvaises conditions météo, toujours du vent, Mistral, Tramontane, attention, le risque d'incendie est extrême autour de la Méditerranée. 7 départements sont en vigilance rouge, un incendie très important est en cours toujours dans les Pyrénées-Orientales. Alors pas de gêne sur l'autoroute A9 dans ce département, mais il y a beaucoup de signalisations bien spécifiques qui ont été mises en place par tous les services de sécurité sur le réseau secondaire à l'ouest de Perpignan, notamment évidemment. Hein, donc vraiment, respectez bien ces signalisations et ces consignes mises en place. Du côté de Montpellier, j'ai un événement à vous signaler. J'ai deux événements à vous signaler. Alors sur la 709 en direction de Lunel et de Nîmes, il y a des obstacles sur les voies qui gênent votre passage après Montpellier Sud, près d'Arènes, la sortie numéro 30, avec l'intervention des services de sécurité. Et puis j'ai une info qui là va vous concerner sur l'A9 entre Nîmes et Montpellier. Ce sont des morceaux de pneus le long des voies de l'A9 vers le kilomètre 73 après Galargues-Aigues-Mortes, sortie numéro 26. Je termine avec un mot sur la vigilance orange canicule mise en place sur 16 départements, dont certains où vous êtes peut-être actuellement, Drôme, Ardèche, Vaucluse, Gard, Hérault, Aude et Pyrénées-Orientales.
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0: Dans un instant, l'un de nos rendez-vous de l'été, les voitures mythiques, ces modèles cultes qui ont marqué le petit et le grand écran. Retour dans les années 70 avec une voiture rouge rayée de blanc, devenue iconique, celle de Starsky et Hutch. Gilles Ravarino nous replonge dans cette époque, juste après Surface. Voici Sunday Best sur Radio Vinci Autoroute.

0: Avec nous sur Radio Vinci Autoroute, il est 9h38 et vous n'êtes pas seul, loin de là, hein, sur la route, voiture, avec parfois les caravanes, les motos, poids lourds, les camping-cars. Restez attentifs à votre environnement, contrôlez les rétroviseurs avant de dépasser et rabattez-vous dès que possible la voie principale sur l'autoroute. Lorsque le trafic est fluide, c'est bel et bien celle de droite. Parmi les duos de policiers cultes, Starsky et Hutch ont marqué toute une génération et leur célèbre voiture y est pour beaucoup. Gilles Ravarino nous raconte l'histoire de cette tomate enrubannée devenue mythique.
1: Imaginez-vous dans les années 70, entre chemise, col pelle à tarte et pâte d'eff, débarque une Ford Gran Torino rouge avec une bande blanche, celle de Starsky & Hutch, une série diffusée de 1975 à 1979 qui nous a offert des poursuites en voiture à couper le souffle et des dialogues savoureux.
2: En fait, c'est Starsky qui a de la dynamite.
3: C'est moi, Starsky, lui c'est Hutch.
1: Mais revenons à notre star mécanique, la Ford Gran Torino, équipée d'un moteur V8 qui rugissait comme un lion en colère. Elle n'était pas le premier choix pour la voiture pressenti des deux policiers, il devait intervenir au volant d'une Chevrolet Camaro Cabriolet. Mais le producteur, ayant un contrat avec la marque Ford, vous avez compris.
3: Hey, Starsky, je commence à croire que tout le monde est complètement dingue dans cette ville.
1: La Ford Gran Torino est une voiture familiale au look plutôt banal qui a connu un grand succès en berline et en break. Mais c'est la version coupée deux portes qui a été retenue. Dès le début, les deux acteurs ne sont pas vraiment emballés par cette voiture qu'ils jugent lourde, enfantine et qu'ils surnomment la tomate enrubannée. Et pourtant, cette voiture est vite devenue un élément majeur du succès de la série, à tel point qu'elle a inspiré de nombreuses répliques, des jouets et même un jeu vidéo. Finalement, la Ford Gran Torino de Starsky Hutch est une icône, et surtout, le fidèle compagnon à quatre roues.

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0: Journée avec Formidable sur Radio Vinci Autoroute en cette matinée de lundi aujourd'hui 6 juillet. Retour à vos conditions de circulation dans moins de 2 minutes.
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0: Il est 9h45, il fait déjà très chaud, ayez toujours de l'eau dans votre voiture et c'est un bon réflexe à avoir, s'arrêter aussi régulièrement si vous le pouvez à l'ombre bien sûr, histoire de recharger les batteries et les bouteilles d'eau si nécessaire. C'est essentiel parce qu'on ne sait jamais ce qui peut se passer sur l'autoroute et que la chaleur est de plus en plus présente pour ce nouvel épisode de canicule. Faisons d'abord le point sur les départements qui sont en vigilance orange et puis ensuite je reviendrai sur vos conditions de circulation dans le détail. En orange, il y a 16 départements aujourd'hui vigilance canicule, dont certains où vous vous trouvez peut-être actuellement, où vous irez peut-être dans la journée. Drôme, Ardèche, Vaucluse, Gard, Hérault, Haut des Pyrénées-Orientales. On va noter que le risque incendie est toujours extrêmement élevé. Il est même maximal sur 7 départements autour de la Méditerranée, le Languedoc-Roussillon, les Bouches-du-Rhône, le Vaucluse et la Drôme sont concernés par cette vigilance rouge parce que les vents sont toujours là et ils sont à 50-60 km/h pour le Mistral, pour la Tramontane, des vents chauds qui assèchent un peu plus la végétation, donc une grande, grande vigilance face à tout cela et à ces mauvaises conditions météo avec cette chaleur intense. Côté trafic, ça se passe plutôt bien, même si j'ai quelques infos à vous donner. Entre Valence et Lyon, en direction de Lyon, une voie de droite toujours neutralisée au niveau d'un poids lourd en panne. Il y a eu tout à l'heure un feu de végétation à ce niveau-là. Il a été maîtrisé par les pompiers qui sont, cela dit, toujours sur place. Et vous passez sur les voies les plus à gauche vers ce kilomètre 35, une vingtaine de kilomètres après Tain-l'Hermitage, la sortie 13. À Lyon, il y a encore quelques retenues, 5 à 10 minutes pour les traverser à l'est sur la 46. En direction de Paris et puis de part et d'autre du tunnel de Fourvière. D'autres informations à vous donner beaucoup plus au sud maintenant sur l'autoroute A9 en Occitanie. Vous êtes entre Nîmes et Montpellier. En direction de Montpellier de Barcelone, il y a des obstacles, des morceaux de pneus sur les voies 2 km après Galargue-Morte, échangeur 26. Si vous êtes du côté de Montpellier sur la 709, attention à des obstacles également en direction de Lunel et de Nîmes après avoir passé Montpellier Sud, la sortie numéro 30, c'est à la hauteur du kilomètre 8. Et puis si vous quittez Montpellier, vous quittez la 709 pour rejoindre l'A9 en direction de Toulouse, de Barcelone. Et il y a au niveau du péage de Saint-Jean-de-Védas, 2 voies qui sont toujours neutralisées suite à l'accident d'un poids lourd. Alors le poids lourd a été évacué mais les voies sont toujours neutralisées. Vous allez passer sur soit la voie la plus à droite, soit la voie la plus à gauche. Le passage est tout de même possible au niveau de Saint-Jean-de-Védas. Il y a moins de voies donc il peut y avoir un petit peu de ralentissement à ce niveau-là. Voilà pour l'essentiel, bonne matinée et très bel été avec nous. Et côté musique, j'ai pour vous Lynn tout de suite. Voici dans ton téléphone sur Radio Vinci Autoroute.

matinée avec nous, Radio Vinci Autoroute et vos conditions de circulation de retour dès que nécessaire évidemment. Point complet après les infos de 10h avec des interventions qui se poursuivent entre Valence et Lyon. Quelques retenues encore du côté de Lyon, des interventions également à Montpellier. On reparle de tout cela donc dans moins de 10 minutes et on termine l'heure en musique avec Aretha Franklin. Et puis le bruit de l'autre, nouveauté Radio Vinci Autoroute.

0: Bonne matinée, très bel été avec nous à Radio Vinci, autoroute et la météo dans un instant. Un nouveau point complet sur vos conditions de circulation également. Ce sera après l'actu et les 10h.
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2: Bonjour, ce n'est pas un jour de victoire, c'est un jour de vérité. Première réaction et déclaration des avocats de la famille de Delphine Ossaguel après la révélation ce matin par nos confrères de la Dépêche du Midi d'une lettre de Cédric Jubilard où il avoue sa responsabilité dans la disparition de sa femme il y a 5 ans. Il décrit cette soirée de décembre 2020 où tout a basculé, mais ne révèle pas encore où se trouve le corps de Delphine, ce qu'ont réclamé immédiatement ce matin sa famille. Le procès en appel de Cédric Jubilard devait démarrer dans 2 mois. Le nouvel épisode de canicule commencé dans le sud ce week-end n'arrange pas le risque incendie qui s'étend maintenant sur plus d'une quarantaine de départements du pays. Dans les Pyrénées-Orientales, les conditions se dégradent à nouveau et rend la tâche des 700 pompiers très difficile sur le front de l'incendie majeur qui touche le massif des Aspes et où 4600 hectares sont déjà partis en fumée. Dans l'Hérault, au nord de Béziers, un incendie s'est déclaré hier en fin de journée et a déjà détruit 250 hectares. Plusieurs pays d'Océanie et d'Asie dénoncent un tir d'essai de missiles réalisé ce matin par la Chine dans le Pacifique. La Nouvelle-Zélande se dit inquiète. Le Japon a demandé à Pékin de revoir sa position. L'Australie, elle, estime que ce genre de tir pourrait déstabiliser la région. En France, le gouvernement annonce ce matin 80 millions d'euros de recettes en moins sur les carburants entre janvier et juin. Face à la forte hausse des prix de l'essence et du diesel à cause du conflit au Moyen-Orient, les Français ont consommé moins de carburant. Le sport et le cyclisme avec la 3e étape du Tour de France, dont l'arrivée, je vous le rappelle, se fera sans public en raison de l'incendie majeur qui frappe les Pyrénées-Orientales. 195 km à réaliser entre Granollers et les Angles. Jonas Vingegaard est toujours en jaune. Le foot et le mondial, l'Angleterre et la Norvège s'affronteront en quart de finale après leurs victoires respectives sur le Mexique et le Brésil, éliminés suite des 8e aujourd'hui avec Portugal-Espagne et États-Unis-Belgique. Il est 10h, passé de 2 minutes, c'est la fin de ce flash. Dans une heure pour l'actualité, Charlotte Latour. Pour l'instant, place à vos conditions de circulation. Juste après, votre météo.
3: Merci beaucoup Sébastien. 16 départements sont placés en vigilance orange à la canicule par Météo France, dont la Drôme, l'Ardèche, le Vaucluse, le Gard, l'Hérault, l'Aude ou encore les Pyrénées-Orientales. Le temps va être à nouveau estival aujourd'hui sur l'ensemble du territoire. Très chaud et ensoleillé. Effectivement, côté température, vous comptez actuellement 27 degrés du côté de Clermont-Ferrand, Lyon, Valence. Il fait 29 à Marseille et Avignon, 31 à Montpellier, 33 à Perpignan. Le mercure va afficher jusqu'à 38 degrés cet après-midi, voire 40 degrés pour Carcassonne. Je vous rappelle aussi que le risque d'incendie reste toujours très élevé pour plusieurs départements du pourtour méditerranéen, notamment les Pyrénées-Orientales, l'Aude, l'Hérault, le Gard, les Bouches-du-Rhône, le Vaucluse ou encore la Drôme. 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
3: 10h passées de 3 minutes, nous roulons ensemble sur un large quart sud-est du pays. On va évoquer l'ensemble de vos conditions de circulation avec quelques difficultés également autour de la région lyonnaise. Avant cela, on va prendre la direction de l'autoroute A7 pour vous qui roulez notamment entre Valence et Lyon, en direction de Lyon. Notez qu'il y a toujours les services de secours qui interviennent près du kilomètre 35. C'est une vingtaine de kilomètres après Tain-l'Hermitage. La sortie numéro 13 sur ce secteur en poids lourd est en panne. Il y a eu également un départ d'incendie près de la végétation à proximité des voies de l'autoroute. Vous passez uniquement sur la voie du milieu et la voie la plus à gauche sur ce secteur. Ensuite, du côté de Lyon, encore une quinzaine de minutes à patienter dans les difficultés du matin sur le contournement est de la ville, l'autoroute A46 en direction de Paris. Pour quitter Lyon également par le tunnel de Fourvière en direction de Paris et de la métropolitaine 6 dans l'autre sens de circulation. Si vous rejoignez Lyon depuis Clermont-Ferrand notamment et sur la métropolitaine 6, il faudra patienter une bonne trentaine de minutes avant de pouvoir rejoindre le tunnel de Fourvière et poursuivre en direction de Marseille et de la métropolitaine 7. Je quitte désormais la région lyonnaise. Je vais vous rejoindre du côté de l'Occitanie et la région de Montpellier. Pour vous qui roulez sur l'autoroute A709, vous êtes en direction notamment de 7. Sachez que lorsque vous allez quitter cette autoroute A709 pour rejoindre l'autoroute A9, il y a un accident en cours à hauteur de la barrière de péage de Saint-Jean-de-Védas du Monde en intervention et des voies neutralisées. Quelques ralentissements également en amont qui sont en place, ne vous laissez pas surprendre. Une fois que j'ai évoqué ces quelques informations, je vous ai tout dit de vos conditions de circulation. Le prochain point complet est détaillé autour de 10h15.
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Le collectif La Momalie à l'instant sur Radio Rinceau Autoroute, il est 10h passé de 8 minutes. Une nouvelle journée placée sous le signe de la chaleur et de la canicule. Plusieurs départements restent placés en vigilance orange à la canicule, notamment la Drôme, l'Ardèche, le Vaucluse, le Gard, l'Hérault, l'Aude ou encore les Pyrénées-Orientales. Pensez à prendre de l'eau en quantité suffisante dans votre véhicule, même pour en court trajet, puisqu'à tout moment, vous pourriez vous retrouver à l'arrêt sur les voies de l'autoroute. Le trafic, on en reparle en détail autour de 10h15. Quelques difficultés, notamment du côté de Lyon, où vous êtes nombreux à rejoindre la métropole lyonnaise depuis l'autoroute A6 et l'autoroute A89. Docteur Alban ou encore Clan et Café Conron sur les prochains kilomètres.

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1: 10h15, nouveau tour d'horizon de vos conditions de circulation avec quelques perturbations encore en place du côté de la région lyonnaise et puis toujours de nombreux départements qui restent placés en vigilance orange à la canicule, dont la Drôme, l'Ardèche, le Vaucluse, le Gard, l'Hérault, l'Aude ou encore les Pyrénées-Orientales où nous roulons ensemble en ce lundi 6 juillet. Il y a également des véhicules en difficulté. Je vais commencer par vous rejoindre à l'ouest de Lyon sur l'autoroute A89. Pour vous qui roulez sur le secteur de Tarare en direction de Bordeaux, un véhicule est en panne au kilomètre 518. Sachez que la voie la plus à droite est impactée par ce véhicule en difficulté, moins de 5 km après avoir passé la barrière de péage de Saint-Romain-de-Popé. Vous ralentissez puisque vous ne passez plus que sur la seule voie de gauche restante près de ce kilomètre 518. Ensuite, si vous rejoignez Lyon par la métropolitaine 6 en direction de Marseille et de la métropolitaine 7, il faudra encore patienter 25 à 30 minutes sur ces derniers kilomètres du monde, à l'approche du tunnel sous Fourvière, et puis encore quelques coups de frein marqués sur le contournement est de Lyon, l'autoroute A46 en direction de Paris sur les secteurs de Mions et de Saint-Priest. Je quitte la région lyonnaise, je vous rejoins cette fois-ci sur l'autoroute A7 si vous êtes entre Valence et Lyon. En direction de Lyon, sachez qu'il y a les pompiers qui interviennent au kilomètre 35, conséquence d'un incendie qui est désormais maîtrisé, une vingtaine de kilomètres après Tel Hermitage, la sortie numéro 13. Pensez à bien ralentir et vous écarter sur les voies les plus à gauche au moment de votre passage sur ce secteur. Nous partons désormais du côté de la région Montpellier-Rennes. Je vous rejoins sur l'autoroute A709. Pour vous qui roulez en direction de 7, sachez qu'à hauteur de la barrière de péage de Saint-Jean-de-Védas, pour vous qui allez quitter l'autoroute A709 et rejoindre l'autoroute A9, un accident s'est produit un peu plus tôt. Il y a plusieurs voies de péage qui sont actuellement neutralisées. Un petit ralentissement qui est en place sur ce secteur. Une fois que j'ai évoqué ces quelques informations, eh bien nous sommes tout dit de vos conditions de circulation. Partout ailleurs, sur le reste du quart sud-est, vous le constaté. Le trafic reste calme, hormis du côté de l'autoroute A54 où j'aperçois quelques ralentissements sur les tout derniers kilomètres de cette autoroute A54 pour vous qui arrivez d'Arles et de Salon-de-Provence et qui rejoignez Nîmes et l'autoroute A9. C'est l'un des présentateurs les plus emblématiques du paysage audiovisuel français depuis plus de 60 ans. Il accompagne les téléspectateurs et a traversé les plus grands moments de l'histoire de la télévision. Vous l'aurez deviné, c'est Michel Drucker qui sera notre invité dans un instant pour évoquer son incroyable carrière. Rendez-vous juste après la musique de Robbie Williams.

0: Shopping, c'était Robbie Williams à l'instant sur Radio Vinci Autoroute. Il est 10h passé de 22 minutes. Je vous rejoins sur l'autoroute A46, le contournement est de Lyon, en direction de Paris, où un camping-car serait en panne près du kilomètre 47 sur la voie du milieu. Ça vous concernerait environ 1 km après Vénissieux, sortie numéro 14 de la Gêne. Donc potentiellement, si vous êtes de passage sur ce secteur, on revient à vos conditions de circulation en détail autour de 10h30. Et c'est l'un des visages les plus familiers de la télévision française. Aujourd'hui, Michel Drucker fait un bout de route avec nous sur Radio Vinci Autoroute et il est au micro de Virginie Decorte.
1: C'est une voix, un visage, une présence familière pour des millions de Français et donc une émotion particulière d'être en sa compagnie. Bonjour Michel Drucker.
2: Bonjour Virginie.
1: Recevoir une nymphe d'honneur au Festival de télévision de Monte-Carlo pour vos 65 ans de carrière, ça représente quoi, Michel, pour vous, une telle distinction ?
2: Ben, ça représente une reconnaissance, donc ça me touche beaucoup. Ça veut dire que j'ai beaucoup travaillé et que ce que j'ai fait n'est pas tout à fait déshonorant.
1: Ça, c'est sûr.
2: Et que ça a plu à beaucoup de gens. Et donc, lorsque le prince Albert m'a remis ce trophée, ça m'a fait plaisir. Et à chaque fois que je reçois un trophée, parce que maintenant je reçois de plus en plus de médailles en fin de parcours, je pense à mes parents. Voilà, c'est un trophée que ma mère aurait gardé précieusement.
1: Une émotion particulière.
2: Oui,
1: donc,
2: absolument,
1: vraiment.
2: Absolument.
1: 65 ans de télévision, donc c'est une vie entière. Vous avez traversé les époques, les générations. Comment vous expliquez, Michel Drucker, cette fidélité incroyable du public ?
2: C'est une bonne question. Je n'ai pas la réponse. Ce que je sais, c'est que j'ai toujours aimé les gens, puisque je voulais être médecin. Si ça n'avait pas été à la télévision, j'aurais rêvé d'être médecin. Mais pour ça,
1: comme votre père.
2: Oui, comme mon père. Un vrai médecin de campagne, pas un médecin des villes, mais un médecin des champs. Et puis, je n'ai pas assez travaillé pour ça. Mais je crois que j'aime beaucoup, beaucoup les gens. J'ai appris à aimer les gens avec mon père quand il allait dans les fermes de Basse-Normandie accoucher les femmes. Et je l'accompagnais déjà. Et j'aimais ça. C'est pour ça que je voulais être médecin. Et mon père disait toujours, finalement, mon fils, quand on lui posait la question, mais à votre avis, pourquoi il a fait cette carrière? Et encore, mon père n'est plus là pour voir l'essentiel. Il disait, mais c'est un peu un médecin des âmes, finalement.
1: Cette authenticité, c'est précieux.
2: Mmh. Moi, je crois que j'aime les gens sincèrement, honnêtement, et je pense qu'ils le ressentent. Mmh. Mais on ne peut pas faire ce métier si on n'aime pas les gens. Si on n'aime pas les gens, y compris les gens célèbres ou pas. Les artistes, il faut les aimer beaucoup, parce que c'est un métier dangereux, c'est un métier de funambule, ça peut s'arrêter demain. On passe son temps à attendre que le téléphone sonne. Lorsqu'on est acteur, souvent il sonne, et puis il ne sonne plus, puis un jour il sonne, alors qu'on l'attendait depuis si longtemps. Un chanteur, c'est pareil, c'est très fragile tout ça. Donc je sens tout ça, et je pense que les gens, qu'ils soient célèbres ou pas célèbres, doivent le sentir. Je crois que je suis assez psychologue.
1: Voilà. Michel Drucker, il est temps de marquer une petite pause trafic et musique. À tout de suite.
2: À tout de suite.
0: Et effectivement, on vous retrouvera juste après le point trafic de 10h30 avant de repartir en musique. Je vous rappelle ce camping-car en panne sur l'autoroute A46. Il vous concerne sur le secteur de Vénissieux. Il va vous concerner aussi bien pour vous qui rejoignez l'autoroute A46 à hauteur de Vénissieux, entrée numéro 14 en direction de Paris, mais également pour vous qui roulez d'ores et déjà sur cette autoroute A46, puisqu'il se trouve en panne sur la chaussée. Il y a donc de la gêne au moment de votre passage sur ce secteur. Et puis, autre véhicule en difficulté du côté de l'autoroute A89, le secteur de Tarare en direction de Clermont-Ferrand et Bordeaux, près du kilomètre 518. Voie de droite impactée et neutralisée sur ce secteur. La musique de Louisa avec Jetlag, c'est une nouveauté. Louisa qui va nous accompagner jusqu'au prochain point trafic de 10h30.

0: Louise, c'était Jetlag à l'instant sur Radio Vinci Autoroute. À suivre dans quelques minutes la seconde partie de notre entretien avec un grand nom de la télévision française qui à 83 ans se fait rare en interview, Michel Drucker. Il nous parlera notamment de ses souvenirs de route à vélo mais aussi de ses vacances en famille en Basse-Normandie. Rendez-vous dans quelques instants juste après vos conditions de circulation qui arrivent dans moins de 2 minutes.
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0: Allez, on se retrouve à 10h30 pour revenir en détail sur l'ensemble de vos conditions de circulation. Quelques perturbations encore en place du côté de la région lyonnaise. Ailleurs, ça se passe bien. Le vent est au rendez-vous. Plusieurs départements aussi placés en risque très élevé au feu de forêt, mais aussi en vigilance orange à la canicule. Je pense notamment au département de la Drôme, de l'Ardèche, du Vaucluse, du Gard, de l'Hérault, de l'Aude ou encore des Pyrénées-Orientales qui sont concernés par cette canicule. Et puis plusieurs départements du pourtour méditerranéen. Placé donc aussi en risque très élevé au feu de forêt, pas de mégots de cigarettes par la fenêtre de votre véhicule et ce, où que vous soyez, quelle que soit la période de l'année, puisqu'en quelques secondes, ce sont des centaines d'hectares de végétation qui peuvent partir en fumée. Je vais commencer par vous rejoindre donc à l'ouest de Lyon, sur l'autoroute A89. Vous êtes en direction de Bordeaux, il y a sur le secteur de Tarare un véhicule actuellement en panne, vous passez uniquement sur la voie la plus à gauche, moins de 5 km après avoir passé la barrière de péage de Saint-Romain-de-Popé. Autour de Lyon, tout d'abord, si vous rejoignez la métropole lyonnaise depuis le tunnel Saufourvière et la métropolitaine 6. Il faudra patienter une trentaine de minutes sur ce secteur. Il y a également un peu de monde du côté du contournement est de Lyon, l'autoroute A46 en direction de Paris, une dizaine de minutes à patienter dans les difficultés ce lundi matin. Notez d'ailleurs que sur ce secteur, un camping-car est en panne sur la voie du milieu au kilomètre 47 en direction de Paris. Ça vous concerne sur le secteur de Vénissieux. Ça va également vous concerner pour vous qui rejoignez la 46 par l'entrée numéro 14 de Vénissieux. Les services de l'autoroute sont en train de se rendre sur place. En attendant, le secteur n'est pas sécurisé. Il y a de la gêne. Ne vous laissez pas surprendre. Quelques ralentissements également pour vous qui quittez Lyon par l'autoroute A7 à hauteur du nœud de Ternay. Une dizaine de minutes à patienter sur ce secteur. Ensuite, le long de l'autoroute A7, vous le constatez, le trafic reste calme et fluide. Pour autant, vous n'êtes pas tout seul. Pensez à conserver de bonnes distances de sécurité. Je vous rappelle également qu'entre Valence et Lyon, en direction de Lyon, il y a eu un petit peu plus tôt un incendie près des voies de l'autoroute. C'est pour cette raison que près du kilomètre 35, vous allez apercevoir les services de secours en intervention une vingtaine de kilomètres après Tain-l'Hermitage, sortie numéro 13. Je termine par un petit mot de la région Occitanie, notamment du côté de Montpellier. Pour vous qui roulez sur l'autoroute A709, l'axe de desserte de la ville de Montpellier en direction de 7, vous allez quitter la 709 et rejoindre l'autoroute A9. Il y a actuellement des opérations de réparation au niveau de cette barrière de péage de Saint-Jean-de-Védas, là où un accident s'est produit un petit peu plus tôt. Il y a notamment 2 voies qui sont actuellement neutralisées. Ne vous laissez pas surprendre.
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0: Allez, place à la seconde partie de notre entretien avec Michel Drucker, une figure incontournable de la télévision française, toujours au micro de Virginie Decorte.
2: Michel Drucker, on a pour tradition d'embarquer sur la route avec nos invités, vous le savez. Et je sais que pour vous, la route, elle est synonyme de plaisir, notamment lorsque c'est à vélo.
8: Et oui, moi, le vélo, ça a été ma passion. C'est ce qui m'a un peu sauvé la vie quand j'ai été malade, parce que c'est bon pour le cœur. Et même moi qui ai eu des problèmes cardiaques il n'y a pas tellement longtemps, j'ai recommencé à faire du vélo car c'est bon pour le cœur. Avant, j'en faisais un petit peu trop, trop fort. Mais c'est vrai que la route, pour moi, c'est des voitures qui me doublent quand je suis sur mon vélo et je fais attention. Mais c'est vrai que la route, c'est assez fascinant. Mais j'ai préféré la route sur mon vélo, mais j'ai aimé aussi la route comme passager de voiture, en écoutant la radio.
2: Et des souvenirs de route, justement, de départ en vacances, enfant, est-ce que vous en avez pour les automobilistes qui sont en ce moment peut-être en route pour les vacances d'été?
8: Ben oui, la nouvelle génération a la chance, quand il fait très beau, d'avoir la climatisation. C'était pas le cas quand on était gamin, donc on avait chaud. Voilà, mon père était nerveux, il nous disputait parce qu'on faisait du bruit à l'arrière, il pouvait pas se concentrer, il y avait pas les boîtes automatiques. Maintenant c'est silencieux, que c'est une petite voiture ou une grande. Si on est maintenant une voiture électrique, on n'entend plus rien, mais on écoute la radio dans de meilleures conditions.
2: Je crois que vous partiez près du Mont-Saint-Michel, à 50 km de chez vous, donc pas très loin.
8: J'ai grandi à côté.
2: Et pour les vacances, c'était quoi la destination?
8: C'était Granville. C'est la côte normande, puisque je suis né pendant les plages du débarquement, en Basse-Normandie, à Vire exactement, c'est le pays de l'Andouille. Donc mes vacances, c'était les plages du débarquement, qui n'étaient pas loin. C'était le Mont-Saint-Michel, qui reste une des plus grandes merveilles du monde. C'était du camping avec mon frère Jean. On allait camper le long des plages du débarquement. Moi, je suis né dans un pays qui a connu l'horreur, qui a connu des moments magnifiques quand il y a eu le débarquement, mais qui a aussi coûté la vie à tant de gens. Donc j'ai vécu dans une Normandie, une France qui se reconstruit. Et puis après, je me suis rendu compte que c'était également une chance de naître dans cet endroit. Et puis après, comme tout le monde, j'ai eu envie d'aller à Paris. J'ai eu envie de liberté. Mais j'ai jamais oublié tout ça.
2: Vos racines.
8: Oui, parce que nul ne guérit de son enfance. Et il faut toujours se souvenir de son adolescence.
2: Et puis on reste un enfant toute sa vie, quelque part. Vie.
8: Et plus on avance en âge... Vous, Virginie, vous êtes toute jeune.
2: Oh, mais plus, pas
8: plus,
2: tant.
8: Plus on avance en âge, et plus on retourne à l'enfance.
2: Un grand merci Michel Drucker, et encore bravo pour cette nymphe d'honneur pour vos 65 ans de carrière. C'est vraiment mérité.
8: Bonnes vacances à vous si vous êtes en voiture sur la route des vacances. Vous avez bien raison.
2: Merci.
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Smooth Operator, c'était ça. Et à l'instant, sur Radio Vinci Autoroute, une difficulté dans la région de Montpellier. Si vous êtes notamment en direction de 7 sur l'autoroute A709, où vous allez devoir patienter une dizaine de minutes supplémentaires. Du monde également autour de Lyon. Je vous rappelle qu'un camping-car est actuellement en panne aussi sur l'autoroute A46 en direction de Paris. Les deux voies les plus à droite sont actuellement neutralisées à l'approche de Vénissieux, sortie numéro 14. On aura l'occasion d'y revenir en détail ensemble autour de 10h45. D'ici là, la musique de Vernis Rouge avec La Fille.

0: Vernis rouge, la fille à l'instant sur Radio Vinci Autoroute. On va se retrouver, nous, dans moins de 2 minutes pour évoquer vos conditions de circulation. Et nous avons pas mal de choses à nous dire. Restez bien branchés sur le 107.7.
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0: 10h47, on va revenir sur plusieurs informations, des difficultés dans la région de Montpellier, des difficultés aussi si vous êtes amené à voyager du côté de la région lyonnaise. Et puis, je vous rappelle toujours de nombreux départements placés en vigilance orange à la canicule pour cette journée de lundi. 16 départements au total, dont la Drôme, l'Ardèche, le Vaucluse, le Gard, l'Hérault ou encore l'Aude et les Pyrénées-Orientales où nous roulons ensemble. Commençons par se rejoindre et nous rejoindre du côté de l'autoroute A89. Si vous êtes en direction de Bordeaux, un véhicule est en cours de dépannage sur le secteur de Tarare au kilomètre 518, moins de 5 km après la barrière de péage de Saint-Romain-de-Popé, et vous passez uniquement sur la voie la plus à gauche. Notez qu'à hauteur de la barrière de péage des Martres-d'Artières, pour vous qui roulez en direction de Lyon, il y a des obstacles qui pourraient gêner votre passage, ne vous laissez pas surprendre. Ensuite, si vous êtes du côté de Lyon, vous rejoignez Lyon par la métropolitaine 6, il faudra patienter 25 à 30 minutes sur ce secteur pour rejoindre le tunnel sous Fourvière. Il y a également quelques difficultés à hauteur du nœud de Ternay si vous quittez Lyon en direction de Marseille et de l'autoroute A7, une dizaine de minutes à patienter sur cette partie de l'autoroute A7. Et puis, même tendance également du côté de l'autoroute A46 en direction de Paris, le contournement est de la ville. Je vous rappelle qu'il y a d'ailleurs un camping-car en panne au kilomètre 47, c'est à l'approche de Vénissieux, sortie numéro 14, et ça va vous concerner également pour vous qui rejoignez la 46 par l'entrée numéro 14 de Vénissieux. Je quitte désormais Lyon. Je m'arrête avec vous en Vallée-du-Rhône sur l'autoroute A7. Sachez que si vous roulez notamment entre Valence et Orange, il y a désormais la vitesse qui est abaissée à 110 km/h au lieu de 130 km/h. Régulation de vitesse activée sur cette partie de l'autoroute A7. Régulation de vitesse qui permet notamment de gagner du temps tout en roulant moins vite, comme le précise Jennifer Amorette de Vinci Autoroute.
5: On gagne du temps. Effectivement, même si on roule moins vite, on va gagner du temps car on aura moins de bouchons et moins d'accidents. On a pu remarquer qu'on baissait de 30% les bouchons et de 25% le nombre d'accidents quand on mettait en place la régulation dynamique de vitesse.
0: Régulation de vitesse donc qui vous concerne entre Valence et Orange sur l'autoroute A7 pour vous qui roulez en direction de Marseille, 110 km/h maximum au lieu de 130 habituellement. On va quitter désormais les voies de l'autoroute A7, en tout cas la vallée du Rhône. Je m'arrête quelques instants simplement dans la région d'Avignon pour vous informer que vous ne pouvez pas rejoindre l'autoroute A7 du côté d'Avignon Château-Renard, entrée numéro 24, conséquence d'un poids lourd qui est actuellement couché dans le rond-point qui dessert cette bretelle d'entrée. Vous pouvez rejoindre l'autoroute A7 par Cavaillon, entrée numéro 25, ou plus au nord par Avignon-le-Pontet, entrée numéro 23. Nous prenons désormais la direction de la région Occitanie avec plusieurs informations du côté de Montpellier. Sachez que du côté de l'autoroute A709, tout d'abord, l'axe de dessert de la ville de Montpellier, si vous êtes en direction de Nîmes, il y a un accident en cours au kilomètre 12, deux véhicules accidentés sur la bande d'arrêt d'urgence. Ça vous concerne moins de 5 km après Montpellier Sud. sortie numéro 30. Et puis dans l'autre sens de circulation, une difficulté qui s'est installée sur environ 5 km. Il faut patienter désormais une quinzaine de minutes supplémentaires sur ce secteur, conséquence d'un bouchon qui s'est formé sur cette autoroute à 709, là où une opération escargot est actuellement menée par les ambulanciers, opération escargot et manifestation qui concernent et qui ont concerné plusieurs villes du territoire au cours de ces dernières semaines. On va simplement refermer ce point trafic par la barrière de péage de Saint-Jean-de-Védas pour vous qui quittez la 709 et rejoignez l'autoroute A9 en direction de 7. Notez qu'il y a actuellement les services de l'autoroute qui interviennent pour des travaux de réparation suite à un accident qui s'est produit ce matin. Plusieurs voies de péage sont neutralisées au moment de votre passage. La musique d'Angèle et Justice ou encore Texas sur les prochains kilomètres. So in love with you sur Radio Vinci Autoroutes.

Angèle et Justice avec What You Want pour vous accompagner en musique en ce lundi matin. Des difficultés de circulation qui vous concernent autour de Lyon, mais également dans la traversée de Montpellier sur l'autoroute A709, en direction notamment de Sète, conséquence d'une opération escargot actuellement menée par les ambulanciers. On aura l'occasion de reparler du trafic en détail dans les toutes prochaines minutes, juste après les infos de 11h. D'ici là, Hélène Sio et Bye Bye qui vous accompagne.

0: Edencio, bye bye. Pour terminer l'heure en musique, dans quelques minutes, nouveau point complet et détaillé de vos conditions de circulation. Avant cela, le point sur l'actualité avec la rédaction du 107.7. 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
2: En bloc depuis 6 ans et ce matin, Cédric Jubilard a reconnu avoir tué sa femme, Delphine Jubilard. Elle était portée disparue dans le Tarn depuis 2020, 2 mois avant son procès en appel. Celui qui était le principal suspect avoue donc le meurtre de son épouse dans un courrier écrit à son avocat Pierre Dubuisson. Ce dernier donnera une conférence de presse à 13h. Autre procès, celui de Naruto et Safine. Les deux streamers sont jugés à Nice cet après-midi pour des violences en ligne qui ont entraîné la mort de Jean Pormanov. L'homme de 46 ans est mort dans une vidéo en direct l'été dernier. Le procès doit s'ouvrir à 13h30. L'incendie des Pyrénées-Orientales n'est toujours pas fixé. Il a parcouru 4600 hectares depuis samedi. 700 pompiers poursuivent leur lutte acharnée contre les flammes. 10 000 personnes ont dû être évacuées. Le parcours du Tour de France modifié. Le feu est parti à l'ouest de Perpignan et a connu une progression fulgurante en raison du vent et de la sécheresse. On passe au Mondial de football.
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2: Et il y a 2 matchs à suivre ce soir dans les 8e de finale. Portugal-Espagne à 21h à Dallas et puis États-Unis-Belgique. Le coup d'envoi sera donné à Seattle à 2h du matin en présence de l'attaquant américain et joueur de l'AS Monaco, Folarin Balogun. Malgré son carton rouge obtenu face à la Bosnie-Herzégovine en 16e de finale, le coup de fil de Donald Trump au président de la FIFA, Gianni Infantino, permet au joueur de voir son carton rouge suspendu pendant 1 an. La Belgique s'est dite stupéfaite de cette décision. 11h02, prochain rendez-vous avec l'actu tout à l'heure à midi. Il est temps maintenant de passer à un nouveau point sur vos conditions de circulation. On reparle trafic donc dans un instant, juste après la météo.
0: Merci beaucoup, mais avant la météo, priorité à l'infotrafic. Vous êtes dans la région de Béziers sur l'autoroute A9 en direction d'Orange ou encore de Lyon. Notez qu'il y a des obstacles repérés au kilomètre 170, c'est une 20aine de kilomètres après Narbonne-Est, sortie numéro 37. Il fait beau, il fait chaud, le vent est au rendez-vous également. Mistral et Tramontane pour démarrer la semaine et 16 départements qui sont placés en vigilance orange à la canicule, dont la Drôme, l'Ardèche, le Vaucluse, le Gard, l'Hérault, l'Aude ou encore les Pyrénées-Orientales. Côté température, il fait d'ores et déjà 27 degrés du côté de Clermont-Ferrand. Vous comptez 29 à Lyon et Valence, 31 degrés pour Marseille et Avignon, 34 à Montpellier et Perpignan. Le mercure va atteindre jusqu'à 38 degrés cet après-midi, voire 40 dans la région de Carcassonne. Je vous rappelle aussi que Radio Rhin Autoroute est partenaire de la grande campagne de prévention des feux de forêt lancée par le ministère de la Transition écologique. Et pour ce lundi, la Drôme, l'Ardèche, le Vaucluse, les Bouches-du-Rhône, le Gard, l'Hérault, l'Aude et les Pyrénées-Orientales sont placés en risque très élevé aux feux de forêt.
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0: 11h, passé de 3 minutes, pas mal de choses à nous dire, des accidents, des opérations escargots et puis du monde sur la route en ce lundi 6 juillet, que vous soyez sur la route du travail ou la route des vacances, il va falloir composer avec quelques difficultés qui vont vous concerner par exemple du côté de la région lyonnaise. Avant de vous rejoindre à Lyon, petit détour par l'autoroute A72 si vous êtes en direction de Saint-Étienne depuis Clermont-Ferrand et Lyon. Des obstacles sont présents sur les voies de l'autoroute près du kilomètre 117, ça vous concerne 10aine de kilomètres après Montbrison. La sortie numéro 7. Du côté de Lyon, je vous le disais, ça coince un petit peu. Si vous rejoignez notamment le tunnel sous Fourvière depuis la métropolitaine 6, 25 à 30 minutes à patienter sur ce secteur et puis 10aine de minutes à patienter que vous soyez du côté du contournement est de la ville, la 46 en direction de Paris, mais également en quittant Lyon sur le secteur de Ternay, le nœud de Ternay en direction de Marseille et de l'autoroute A7. Ensuite, en vallée du Rhône, il y a la régulation de vitesse qui est activée. L'idée, c'est de rouler moins vite pour gagner du temps et retarder la formation des bouchons. Ça va vous concerner en direction de Marseille, entre Valence et Orange, sur cette partie de l'autoroute A7, vitesse limitée donc à 110 km/h maximum. Je quitte désormais la région de Valence ou encore de Montélimar et d'Orange pour vous rejoindre du côté d'Avignon, pour vous rappeler que vous ne pouvez pas rejoindre l'autoroute en direction de Marseille comme en direction de Lyon à hauteur de l'entrée d'Avignon-Château-Renard, entrée numéro 24, conséquence d'un poids lourd accidenté dans le rond-point qui dessert cet échangeur. Vous pouvez pouvez rejoindre l'autoroute A7 par Cavaillon, entrée 25, ou Avignon-le-Pontet, Avignon-Nord-le-Pontet, entrée numéro 23. Nous quittons désormais l'autoroute A7. Je vous rejoins sur l'autoroute A54. Tout d'abord, dans la région de Nîmes, en direction d'Arles et de Salon-de-Provence, il y a des obstacles signalés au kilomètre 9, notamment une palette à l'approche de Nîmes-Garon, la sortie qui porte le numéro 2. Ensuite, du côté de la région de Montpellier, plusieurs informations à évoquer ensemble. Sachez que pour vous qui roulez en direction de 7, tout d'abord, sur l'autoroute A709, il y a une opération escargot actuellement menée par les ambulanciers. Il y a un long bouchon qui s'est formé en amont de cette opération escargot. 6 km de difficulté qui se traversent en une vingtaine de minutes au moins selon les dernières estimations qui me parviennent et vous allez être concerné dès Montpellier-Est à la sortie numéro 29. Sachez également qu'à hauteur de la barrière de péage de Saint-Jean-de-Védas, si vous quittez la 709 en direction de 7, il y a eu un accident un petit peu plus tôt et des opérations de réparation qui sont actuellement menées. Plusieurs voies sont fermées au moment de votre passage sur ce secteur. Ne vous laissez pas surprendre. Toujours du côté de Montpellier, dans l'autre sens de circulation, en direction donc de Nîmes. Notez qu'au kilomètre 12 de l'autoroute A709, un accident est en cours. La voie de droite est neutralisée. Ça vous concerne 3 km après Montpellier Sud, sortie numéro 30. 1 km de difficulté qui sont installés en amont de ce kilomètre 12. Il faudra patienter 5-10 minutes supplémentaires. Je vous rejoins désormais du côté de l'autoroute A9 avec plusieurs informations à évoquer avec vous. Tout d'abord, en direction d'Orange et de Lyon, notez qu'au kilomètre 170, il y a des obstacles signalés une vingtaine de kilomètres après Narbonne Est, sortie numéro 37. Et puis ensuite, entre Béziers et Montpellier, toujours en direction d'Orange et de Lyon, un accident se serait produit près du kilomètre 140, une dizaine de kilomètres après Agde, sortie numéro 34. Je termine par un mot de la région de Carcassonne, sur l'autoroute A61 en direction de Montpellier. Notez qu'un accident se serait également produit près du kilomètre 333, 5 kilomètres après avoir passé Carcassonne Est, sortie numéro 24. Bon courage à vous qui êtes dans les difficultés à 11h, passé de 7 minutes.
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Petit souvenir signé Billy Crawford à l'instant sur Radio Rince et Autoroute pour vous aider aussi à patienter dans les difficultés de circulation en place autour de Lyon, dans la traversée de Montpellier essentiellement en direction de A7, mais également si vous êtes dans la région d'Avignon, où je vous rappelle qu'il est impossible de rejoindre l'autoroute A7 à hauteur d'Avignon-Chanterenard, entrée numéro 24, et c'est compliqué d'ailleurs sur le réseau secondaire également sur ce secteur. On aura l'occasion d'en reparler dans 5 petites minutes. Avant de repartir en musique, je voudrais partager avec vous quelques zones de travaux qui vont avoir lieu ce soir, notamment dans le Puy-de-Dôme à partir de 21h et jusqu'à 5h du matin. Sachez que la sortie Thiers-Est, la Monnerie numéro 30 de la 89 sera fermée dans les deux sens pour des travaux d'entretien. Et puis plus au sud, du côté d'Orange, à partir de 22h et jusqu'à demain matin à 6h, les sorties Orange Centre numéro 21 des autoroutes A7 et A9 seront fermées, quelle que soit la direction, pour effectuer des travaux de fauchage, des travaux que vous retrouvez également du côté de notre application et de notre site internet radio-vinci-autoroute.com. La musique de Naïka, One Track Mind, nous accompagne jusqu'au point trafic d'11h15.

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1: Il est 11h15, il y a des difficultés de circulation à prévoir si vous êtes de passage du côté de la région lyonnaise, du côté d'Avignon ou encore près de Montpellier sur l'autoroute A709. On va regarder ensemble tout cela. Je vais commencer d'ailleurs par vous rejoindre du côté de l'Occitanie sur l'autoroute A709, l'axe de desserte de l'agglomération montpelliéraine. Pour vous qui roulez en direction de 7, notez qu'il y a actuellement une opération escargot menée par les ambulanciers sur cette partie de la 709. En amont de cette opération escargot, il y a quasiment 8 km de difficultés, de bouchons qui se sont formés. Il va falloir patienter une bonne vingtaine de minutes pour passer cette difficulté qui vous concerne, notamment après avoir passé Montpellier-Est, sortie numéro 29 de cette autoroute A709. J'apprends d'ailleurs à l'instant même que cette opération escargot est désormais terminée. Néanmoins, eh bien, il reste toujours des difficultés de circulation à prévoir sur la 709, le temps que ce bouchon puisse peu à peu se résorber. Sachez également à hauteur de la barrière de péage de Saint-Jean-de-Védas, pour vous qui êtes en direction ensuite de l'autoroute A9 et de 7, il y a des opérations en cours, des travaux qui sont menés suite à un accident qui s'est produit un peu plus tôt. Il y a deux voies de péage, des voies du milieu qui sont actuellement neutralisées. Toujours à Montpellier, si vous êtes cette fois-ci en direction de Nîmes, toujours sur la 709, notez qu'il y a un accident en cours. La voie de droite est neutralisée près du kilomètre 12. En amont de ce kilomètre 12, il y a 2 km de difficultés de retenue qui se traversent en une dizaine de minutes qui vont vous concerner après Montpellier Sud. Sortie numéro 30. Je quitte la région de Montpellier, mais je reste en Occitanie, cette fois-ci sur l'autoroute A9. Pour vous qui roulez en direction d'Orange et de Lyon, sachez qu'une vingtaine de kilomètres après Narbonne, sortie numéro 37, des obstacles ont été aperçus près du kilomètre 170. Toujours en direction d'Orange et de Lyon, cette fois-ci entre Béziers et Montpellier, il y a au kilomètre 140 un accident qui se serait produit une dizaine de kilomètres après Agde, sortie numéro 34, accident en cours semble-t-il sur la bande d'arrêt d'urgence. Nous quittons désormais la région montpelliéraine, l'autoroute A9 également pour nous rejoindre du côté d'Avignon. Sachez que vous ne pouvez pas rejoindre l'autoroute A7 à hauteur d'Avignon-Château-Renard, entrée numéro 24, et ce, quelle que soit votre direction, conséquence d'un accident en cours sur le réseau secondaire à hauteur du rond-point qui dessert cet échangeur. Vous pouvez rejoindre l'autoroute A7 par Avignon-Norges-Pontet, entrée numéro 23, ou Cavaillon, entrée numéro 25. Sachez que pour vous qui quittez l'autoroute A7 sur ce secteur, à hauteur d'Avignon-Château-Renard, sortie 24, il y a également quelques difficultés de circulation et une retenue qui s'est formée en amont de cette barrière de péage. Nous quittons la région d'Avignon, l'autoroute A7 d'une manière plus générale. Sachez qu'en direction de Marseille, la régulation de vitesse est activée entre Valence et Orange, 110 km/h maximum au lieu de 130 km/h habituellement. L'idée, eh bien, c'est de gagner du temps en roulant moins vite et retarder la formation de bouchons. Et on va justement parler bouchons avec la région lyonnaise pour refermer ce point de trafic. Il va falloir toujours patienter une bonne vingtaine de minutes supplémentaires sur les derniers kilomètres de la métropolitaine 6 pour rejoindre le tunnel sous Fourvière. Pour vous qui êtes au nord de Lyon, il y a également un peu de monde sur le secteur de Ternay, le nœud de Ternay, une fois que vous quittez Lyon en direction de Marseille et de l'autoroute A7, là où les autoroutes A46, autoroute A47 et autoroute A7 se rejoignent. Pour ne faire plus qu'une, il faut patienter une quinzaine de minutes sur ce secteur. Vous savez désormais tout ou presque de vos conditions de circulation. Il me reste simplement à vous rappeler que plusieurs départements restent placés en vigilance orange à la canicule: la Drôme, l'Ardèche, le Vaucluse, le Gard, l'Hérault, l'Aude et les Pyrénées-Orientales. Pensez à boire très régulièrement. Le retour de la musique avec Julian Peretta ou encore Soprano et DJ. Dans une vingtaine de minutes, il y aura aussi votre rendez-vous marque-page avec quelques bonnes idées de lecture pour ces vacances.

Wonderway, Julian Peretta, à l'instant sur Radio Vinci Autoroute. Il est 11h passé de 25 minutes. Des difficultés de circulation autour de la région lyonnaise, mais également du côté de Montpellier. Conséquence d'une opération escargot qui a lieu un petit peu plus tôt, qui est désormais terminée en direction notamment de Sète. Pour autant, il reste encore des difficultés de circulation. On aura l'occasion d'en reparler juste après l'hymne officiel de cette Coupe du Monde, édition 2026, signée Shakira avec Dai Dai sur Radio Vinci Autoroute.

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1: Quasiment 11h30, nous sommes le lundi 6 juillet, il fait beau mais il fait encore chaud. Plusieurs départements placés en vigilance orange à la canicule, la Drôme, l'Ardèche, le Vaucluse, le Gard, l'Hérault ou encore l'Aude et les Pyrénées-Orientales où nous roulons ensemble en ce lundi matin. De nombreux départements également qui sont près du pourtour méditerranéen placés en risque très élevé au feu de forêt. Pas d'imprudence, pas de mégots de cigarette par la fenêtre de votre véhicule et ce où que vous soyez, quelle que soit la période de l'année. Il y a du monde sur la route en ce lundi matin. Si vous êtes près de Lyon, dans la région de Montpellier également, et puis des difficultés de circulation à évoquer aussi du côté d'Avignon. On va donc regarder tout cela ensemble. Je vais commencer par vous rejoindre au nord de Lyon, sur les derniers mètres de kilomètres, plutôt de la métropolitaine 6, avant de rejoindre le tunnel sous Fourvière. Vous allez patienter une trentaine de minutes sur ce secteur. Sachez que plus au sud, une fois que vous quittez Lyon par le nœud de Ternay, sur le secteur de Givors, là où les autoroutes A46, A47 et métropolitaine 7 se rejoignent, pour ne faire plus qu'une, il faudra compter une quinzaine de minutes supplémentaires. Un incendie également près des voies de l'autoroute A46 qui est en cours à l'est de Lyon. Ça vous concerne quel que soit votre sens de circulation sur le secteur de Communet près du kilomètre 59. De nombreux dégagements de fumée que j'aperçois sur les retours vidéo que j'ai devant moi en studio. Il peut donc y avoir un peu de gêne au moment de votre passage sur ce secteur. On va ensuite prendre la direction de la vallée du Rhône et de l'autoroute A7. Sachez que si vous roulez notamment entre Valence et Orange en direction de Marseille, il y a actuellement la régulation de vitesse qui est activée. L'idée c'est de rouler moins vite et gagner du temps à l'arrivée pour retarder la formation de bouchons. Ça vous concerne donc en direction de Marseille, entre Valence et Orange, 110 km/h maximum, lorsque vous pouvez atteindre normalement les 130 km/h. La région d'Avignon désormais, où un accident est en cours à proximité de l'échangeur d'Avignon-Château-Renard. Il vous est impossible de rejoindre l'autoroute A7 à hauteur de Avignon-Château-Renard, entrée numéro 24. Il y a des difficultés de circulation qui se sont installées et également pour vous qui quittez l'autoroute A7 sur ce secteur. Un peu de monde donc à hauteur de la barrière de péage et la bretelle de sortie d'Avignon-Château-Renard, sortie numéro 24. Il y a également à évoquer la région Occitanie et le pourtour méditerranéen. Je vais commencer par vous rejoindre du côté notamment de Montpellier sur l'autoroute A709 avec plusieurs informations à évoquer. Tout d'abord, si vous êtes en direction de 7, encore quelques difficultés de circulation, conséquence d'une opération escargot qui s'était produite un petit peu plus tôt, qui est désormais terminée. Notez également que si vous quittez la 709 en direction de l'autoroute A9 et de 7, un accident s'est produit à hauteur de la barrière de péage de Saint-Jean-de-Védas. Plusieurs voies de péage sont neutralisées sur ce secteur. La 709 toujours cette fois-ci en direction de Nîmes et d'Orange. Notez qu'un accident est en cours au kilomètre 12, deux véhicules accidentés, voie de droite neutralisée, 3 km après Montpellier Sud, sortie numéro 30. Il y a en amont une dizaine de minutes à patienter sur 3 km de trafic perturbé. L'autoroute A9 désormais avec la région de Perpignan, si vous roulez en direction d'Orange et de Lyon, des obstacles ont été signalés près du kilomètre 244, ça vous concernerait une douzaine de kilomètres après avoir passé Perpignan Sud, la sortie qui porte le numéro 42. Et puis enfin, notez que tout près de là, au kilomètre 140, toujours en direction d'Orange et de Lyon, un accident est en cours, une dizaine de kilomètres après acte de sortie 34, la bande d'arrêt d'urgence est impactée par ce véhicule accidenté, service de l'autoroute également en intervention sur ce secteur.
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1: Et tout au long de l'été, nous vous donnons des idées de lecture pour les vacances. Dans un instant, dans Marque Page, découvrez trois livres coup de poing qui explorent de grandes questions de société et vous ne sortirez pas indemne de leur lecture. Détail à suivre juste après la musique de Joël Cory.

0: Joël Cory à l'instant sur Radio Vinci Autoroute. Il est 11h, passé de 35 minutes. Des difficultés vous concernent dans la région d'Avignon, du côté de Lyon ou encore dans la traversée de Montpellier sur l'autoroute A709, essentiellement en direction de Nîmes. J'y reviendrai en détail avec vous dans une dizaine de minutes. Et tout au long de l'été sur le 107.7, nous vous proposons des idées de lecture pour vos vacances. Si vous souhaitez profiter de l'été pour vous pencher sur quelques grandes questions de société, voici trois livres chocs pour nourrir votre réflexion. La sélection de Francine Thomas dans Marque-Page.
1: Depuis le succès de son tout premier roman, La vraie vie, la sortie de chaque livre d'Adeline Dieudonné est un événement et le dernier n'échappe pas à la règle. Dans la jungle, nous fait entrer dans le quotidien d'un couple, depuis la rencontre jusqu'au moment où le père en vient à tuer sa femme et ses deux enfants. La lecture est vertigineuse grâce notamment au procédé narratif. L'issue fatale est connue du lecteur dès la première page, Adeline Dieudonné.
2: On a envie de comprendre comment c'est arrivé. Je trouve ça infiniment plus intéressant que de vouloir savoir comment ça va se terminer. J'avais vraiment envie de montrer comment la violence, petit à petit, sur des tout petits détails, se construit et qu'en fait, c'est pas du jour au lendemain, un type commence à frapper sa femme de façon absolument terrible. Non, c'est plein de petites choses. Et puis même, en fait, dans le couple d'Arnaud et Aurélie, il y a finalement très très peu de violence physique. Il n'y en a quasiment pas. C'est vraiment la violence psychologique, la violence numérique, l'emprise. Et j'avais vraiment envie de documenter ça de façon la plus précise possible.
1: La jungle raconte vraiment comment le chaos prend possession de l'esprit de tous les personnages et c'est exactement ce que réussit à faire également Pauline Clavière dans Spécimen. Et cette fois, c'est de pédophilie dont il s'agit. La narratrice est une mère de famille, la nounou de son fils lui demande un jour de l'aide, son propre enfant Raphaël est accusé de faits terribles. Jusqu'où peut-on aller pour protéger son enfant? Qui peut-on croire? Que se passe-t-il quand on réveille de douloureux secrets? Le roman, sorti en mars, est déjà en cours d'adaptation au cinéma. Enfin, il faut signaler la sortie en poche d'un essai passionnant de Chloé Thibault, Désirer la violence, sous-titre « Ce que la pop culture nous apprend à aimer ». L'autrice dissèque notamment la façon dont les films, les dessins animés ou les chansons glorifient sans cesse les figures de bad boys et la violence de genre, ce qui influe sur nos comportements. Le livre est préfacé par la chanteuse Lio. On résume, si vous cherchez trois livres chocs pour mieux réfléchir à de grandes questions, ne ratez pas Dans la jungle d'Adeline Dieudonné chez l'Iconoclaste. On résume, si vous cherchez trois livres chocs pour mieux réfléchir à de grandes questions, ne ratez pas Dans la jungle d'Adeline Dieudonné chez l'Iconoclaste.

0: Plus noir et mais d'amour à l'instant sur Radio Vinci Autoroute. Il est 11h passé de 42 minutes. Il y a du monde autour de Lyon, Montpellier ou encore si vous êtes de passage dans la région d'Avignon. On va regarder tout cela ensemble dans quelques instants. Le temps pour moi de vous rappeler que la voie du milieu n'est pas réservée à la circulation, en tout cas prolongée. Il vous faut rouler sur la voie la plus à droite le long de votre voyage, notamment sur les autoroutes à 3 ou 4 voies, puisque cela perturbe la circulation et agace les autres usagers lorsque vous restez sur la voie du milieu en permanence. Pour rappel, donc, sur l'autoroute, on roule à droite. J'évoque également cette nouvelle information qui me parvient. Si vous êtes de passage sur l'autoroute A61 entre Carcassonne et Narbonne en direction de Narbonne, les obstacles se trouvent sur les voies de l'autoroute près du kilomètre 357, un kilomètre après avoir passé Lézignon, la sortie numéro 25. On reparle de vos conditions de circulation dans moins de 2 minutes.
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4: Il est quasiment midi moins le quart, peut-être l'heure pour vous de marquer la pause sur les prochains kilomètres. Excellente idée, la pause s'impose toutes les deux heures, tous les 200 kilomètres. Et puis idéalement, marquer la pause sur une aire de service où vous allez pouvoir vous mettre à l'abri dans des bâtiments climatisés, puisqu'il fait encore beau et surtout chaud aujourd'hui. 16 départements en vigilance orange à la canicule, dont la Drôme, l'Ardèche, le Vaucluse, le Gard, l'Hérault, l'Aude et les Pyrénées-Orientales où nous roulons ensemble. Je vais commencer par vous rejoindre justement du côté de la région occidentale. Avec plusieurs informations à évoquer. Tout d'abord sur l'autoroute A61 en direction de Narbonne. Entre Carcassonne et Narbonne, il y a des obstacles sur les voies de l'autoroute près du kilomètre 357. Ça vous concerne à l'approche de Lézignan, sortie numéro 25. On poursuit en Occitanie, notamment si vous roulez en direction de Toulouse, cette fois-ci sur cette autoroute A61. Notez qu'un véhicule des services de l'autoroute intervient au kilomètre 356, un kilomètre après avoir passé Lézignan, sortie numéro 25. Je quitte l'autoroute A61. Je vous rejoins désormais sur l'autoroute A709 pour vous qui roulez sur l'axe de desserte de l'agglomération montpelliéraine en direction de Nîmes. Un accident est en cours au kilomètre 12. Deux véhicules accidentés, une voie neutralisée, la voie de droite en amont. Il y a 3 km de retenue qui se sont formés. Il faut patienter une dizaine de minutes pour passer cette difficulté qui vous concerne après Montpellier Sud, la sortie numéro 30. Autre difficulté à évoquer si vous êtes dans la région d'Avignon, cette fois-ci pour vous qui souhaitez peut-être rejoindre l'autoroute A7 à hauteur d'Avignon-Château-Renard, entrée numéro 24, et bien sachez que l'entrée est actuellement fermée, conséquence d'un accident en cours dans le rond-point qui dessert cet échangeur. Vous pouvez rejoindre Avignon par Avignon-Nord-le-Pontet, entrée numéro 23, ou par Cavaillon, l'entrée numéro 25, notamment pour rejoindre l'autoroute A7 en direction de Marseille et de Lyon. On va également évoquer la vallée du Rhône et l'autoroute A7 avec la régulation de vitesse qui est activée entre Valence et Orange en direction de Marseille uniquement. L'idée c'est de rouler moins vite et de gagner du temps à l'arrivée pour retarder la formation de bouchons. Effectivement, pas de bouchons à l'heure actuelle en vallée du Rhône, pour autant un trafic dense. C'est pour cette raison qu'il vous faut rouler à 110 km/h maximum. On va prendre la direction de la région lyonnaise avec plusieurs informations à évoquer. Tout d'abord, un incendie près des voies de l'autoroute A46, le contournement est de la ville. Ça vous concerne dans chaque sens de circulation près du kilomètre 59 sur le secteur de Communet. Quelques dégagements de fumée qui pourraient occasionner un peu de gêne au moment de votre passage. Et puis notez que si vous rejoignez Lyon par le tunnel sous Fourvière depuis les derniers kilomètres de la métropolitaine 6, il faudra patienter une vingtaine de minutes. Et plus au sud, une fois que vous quittez Lyon en direction de Marseille et de l'autoroute A7 sur le nœud de Ternay, c'est une quinzaine de minutes à patienter là où les autoroutes A47, A46 et métropolitaine 7 se rejoignent pour ne faire plus qu'une. Vous savez désormais tout de vos conditions de circulation. Le prochain rendez-vous, ce sera juste après les infos de midi. D'ici là, un peu de musique avec les Jackson 5 ou encore Christophe Maé et la Lune sur Radio Vinci Autoroute.

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Les Jackson 5, Blame It on the Boogie. À l'instant, sur Radio Vinci Autoroute, il est 11h54. Dans un peu plus de 5 minutes, on repassera en détail à vos conditions de circulation. On reviendra sur les difficultés en place dans la région d'Avignon, à l'approche de Nîmes également, sur les derniers kilomètres de l'autoroute A54, ou encore si vous êtes de passage du côté de Lyon. D'ici là, un peu de musique pour terminer l'heure, en compagnie des Maroon 5, ou encore This Is et Théodora, c'est Mélodrama.

0: Maroon 5 avec Maps pour terminer l'heure en musique. Dans quelques minutes, nouveau point complet et détaillé sur vos conditions de circulation sur un large quart sud-est du pays. En attendant, on va faire un point sur l'actualité nationale et internationale avec la rédaction du 107.7 Belle Route. Bon appétit, vous écoutez Radio Vinci Autoroute, il est midi.
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2: Il n'y est en bloc depuis 6 ans et ce matin, Cédric Jubilard a reconnu avoir tué sa femme. Delphine Jubilard était portée disparue dans le Tarn depuis 2020, 2 mois avant son procès en appel. Celui qui était le principal suspect avoue donc le meurtre de son épouse dans un courrier écrit à son avocat, Pierre Debuisson, qui doit d'ailleurs en donner une conférence de presse dans 1 heure. Le procès de Naruto et Safin, les 2 streamers, sont jugés à Nice cet après-midi pour des violences en ligne qui ont entraîné la mort de Jean Pormanov. L'homme de 46 ans est mort dans une vidéo en direct l'été dernier. Le procès doit s'ouvrir tout à l'heure à 13h30. L'incendie des Pyrénées-Orientales n'est toujours pas fixé. Il a parcouru 4600 hectares. 700 pompiers poursuivent leur lutte acharnée contre les flammes. 10 000 personnes ont dû être évacuées. Le parcours du Tour de France a été modifié. Le feu est parti samedi à l'ouest de Perpignan et a connu une progression impressionnante en raison du vent et de la sécheresse notamment. Le Tour de France, justement, est sa 3e étape ce lundi. 195 km de montagne attendent les coureurs au cœur des Pyrénées catalanes, direction la station des Angles. On passe au Mondial de football.
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2: Il y a 2 matchs à suivre ce soir dans les 8e de finale. Portugal-Espagne à 21h à Dallas et puis États-Unis-Belgique. Le coup d'envoi sera donné à Seattle à 2h du matin en présence de l'attaquant américain et joueur de l'AS Monaco, Folarin Balogun. Malgré son carton rouge obtenu face à la Bosnie-Herzégovine en 16e de finale, le coup de fil de Donald Trump au président de la FIFA, Gianni Infantino, permet aux joueurs de voir son carton rouge suspendu pendant 1 an. La Belgique s'est dit stupéfaite de cette décision. Midi et 2 minutes, prochain rendez-vous avec l'actu tout à l'heure à 13h. On passe tout de suite à un nouveau point sur vos conditions de circulation. Ce sera à suivre dans un instant, après quelques mots de météo.
0: Merci beaucoup, mais avant la météo, priorité à l'infotrafic. Je vous rejoins du côté de Montpellier sur l'autoroute A9. Pour vous qui voyagez entre Montpellier et Nîmes en direction d'Orange et de Lyon, des obstacles ont été aperçus près du kilomètre 88. C'est une 20aine de kilomètres après avoir passé la jonction avec l'autoroute A709. Côté météo, 16 départements placés en vigilance orange à la canicule, dont la Drôme, l'Ardèche, le Vaucluse, le Gard, l'Hérault, l'Aude et les Pyrénées-Orientales où nous roulons ensemble aujourd'hui. Le temps est estival sur l'ensemble du territoire, très chaud et ensoleillé avec du Mistral et de la Tramontane. Tout cela augmente considérablement le risque d'incendie. Notez que pour ce lundi, la Drôme, le Vaucluse, les Bouches-du-Rhône, le Gard, l'Hérault, l'Aude et les Pyrénées-Orientales sont placés en risque très élevé au feu de forêt. Pas d'imprudence, pas de mégots de cigarettes par la fenêtre de votre véhicule. Le mercure va afficher jusqu'à 38 degrés cet après-midi, voire 40 degrés pour Carcassonne.
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0: Midi passé de 3 minutes, on se retrouve pour évoquer à nouveau l'ensemble de vos conditions de circulation sur un très large quart sud-est du pays avec plusieurs informations à évoquer, des accidents, des difficultés de circulation ou encore des incendies. Je vais commencer par vous rejoindre du côté de l'autoroute A89 à l'ouest de Lyon. Pour vous qui roulez notamment sur le secteur de Balbigny en direction donc de Lyon, près du kilomètre 481, un accident est en cours sur la bande d'arrêt d'urgence. Ça vous concernera 5 km environ après Saint-Germain-Laval, sortie numéro 32. Ensuite, du côté de Lyon, il faudra patienter 20aines de minutes dans les bouchons installés à l'approche du tunnel sous Fourvière depuis la métropolitaine 6, mais également pour vous qui allez quitter Lyon par le sud sur la métropolitaine 7 puis l'autoroute A7 à hauteur du nœud de Ternay, là où les autoroutes A46, A47 et métropolitaine 7 se rejoignent pour ne faire plus qu'une. Nous quittons désormais Lyon. Je vais prendre la direction de l'autoroute A7 en Vallée du Rhône. À noter que la régulation de vitesse est activée entre Valence et Orange en direction de Marseille. L'idée, c'est de rouler moins vite pour gagner du temps à l'arrivée. 110 km/h maximum au lieu de 130 habituellement pour vous qui passez par l'autoroute A7. Nous poursuivons ensuite sur l'autoroute A7 dans la région d'Avignon. Notez qu'il vous est impossible de rejoindre l'autoroute à Avignon-Châteauroux, entrée numéro 24, conséquence d'un accident en cours à proximité du rond-point qui dessert cet échangeur. Il y a des difficultés également qui vous concernent pour vous qui quittez l'autoroute A7 à hauteur d'Avignon-Château-Renard. La sortie numéro 24, sachez que dans tous les cas, pour rejoindre l'autoroute A7, si vous êtes dans la région d'Avignon, il faudra privilégier Cavaillon ou Avignon-le-Pontet, les entrées numéro 23 et numéro 25. Je quitte désormais l'autoroute A7 et je vais vous rejoindre sur l'autoroute A54. Si vous êtes notamment de passage entre Arles et Salon de Provence avec un incendie en cours près des voies de l'autoroute, au kilomètre 52, des dégagements de fumée. C'est un incendie qui est en cours sur le bas-côté, entre la barrière de péage de Saint-Martin-de-Crous et Guillaume-Miramas. La sortie qui porte le numéro 13, vigilance dans les deux sens de circulation. Il y a quelques coups de frein qui sont marqués également sur ce secteur. Si vous êtes en direction de Nîmes sur l'autoroute A54, notez qu'un poids lourd est en panne. Vous passez uniquement sur la voie la plus à gauche, près du kilomètre 15. C'est une dizaine de kilomètres après avoir passé la barrière de péage d'Arles. Et là aussi, quelques ralentissements en place sur ce secteur. Notez que ça ralentira également du côté de la Nationale 113 pour vous qui roulez en direction de Salon de Provence, secteur géré par la direction des routes méditerranéennes, notamment sur le secteur de Saint-Martin-de-Crau. À évoquer également l'autoroute A9 avec plusieurs informations qui me parviennent. Tout d'abord, si vous êtes à hauteur de Galar-Gaguemortes, la sortie numéro 26 en direction de Barcelone, un véhicule est en panne. Il peut gêner votre passage. Et puis en direction d'Orange et de Lyon, 2 km après Galar-Gaguemortes, la sortie numéro 26, il y a des obstacles repérés près du kilomètre 72. On va rester en Occitanie avec l'autoroute A709 désormais. Si vous êtes du côté de Montpellier, je vous rappelle qu'en direction de Nîmes, un accident est en cours. Vous passez uniquement sur les deux voies les plus à gauche. Ça vous concernera après Montpellier Sud, la sortie numéro 30 en amont. Il y a toujours 3 km de difficulté qui se traversent en une dizaine de minutes. On va poursuivre sur l'autoroute A9. Cette fois-ci, si vous êtes dans la région de Perpignan en direction de Barcelone, des obstacles ont été signalés près du kilomètre 224 sur les voies de l'autoroute. Une petite dizaine de kilomètres après le 4, sortie numéro 40. Et puis enfin, l'autoroute A61 a évoqué, si vous êtes entre Carcassonne et Narbonne, en direction de Narbonne, un véhicule des services de l'autoroute intervient sur la voie la plus à gauche, près du kilomètre 359, moins de 5 kilomètres après Lézignan, sortie 25.
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1: Un trafic qui reste chargé du côté de la métropole lyonnaise. La régulation de vitesse activée également en vallée du Rhône sur l'autoroute A7. Et puis des obstacles, des accidents ou encore des incendies à évoquer ensemble. Il est midi et quart. Soyez les bienvenus pour vous qui nous rejoignez depuis quelques instants sur Radio Vinci Autoroute. On va commencer par se diriger vers le sud du pays, près de la Méditerranée. Notamment si vous êtes de passage sur l'autoroute A54 et la nationale 113 en Camargue. Notez que tout d'abord, la direction des routes méditerranéennes m'informe qu'un incendie s'est produit à hauteur du kilomètre 62, près du kilomètre 62 de la nationale 113, dans le prolongement de l'autoroute A54. C'est sur le secteur de Saint-Martin-de-Crau. Sachez qu'en direction de Salon-de-Provence, il y a une voie qui est neutralisée. Et en amont de cette voie neutralisée de ce kilomètre 62, il y a un bouchon qui s'est formé. Il va falloir patienter une quinzaine de minutes pour passer cette difficulté. Tout près de là, au kilomètre 52 de l'autoroute A54, sur le secteur de Saint-Martin-de-Crau, cette fois-ci, un autre incendie est en cours à proximité des voies de l'autoroute. Ça vous concerne dans les deux sens de circulation entre la barrière de péage de Saint-Martin-de-Crau et Guillaume-Miramas, sortie numéro 13. Nous quittons l'autoroute A54. Tout près de là, si vous êtes de passage sur l'autoroute A7, vous arrivez de Marseille en direction de Lyon. Sachez qu'un véhicule circule actuellement à allure réduite près du kilomètre 245. Ça vous concerne 2 km après avoir passé la jonction avec l'autoroute A8, juste avant d'approcher de la barrière de péage de Lançon de Provence. Nous poursuivons sur l'autoroute A7. Je m'arrête quelques instants dans la région d'Avignon pour vous rappeler qu'il vous est impossible de rejoindre l'autoroute à hauteur d'Avignon-Château-Renard, entrée numéro 24, conséquence d'un poids lourd accidenté dans le rond-point qui dessert cet échangeur. Vous pouvez rejoindre l'autoroute A7 par Cavaillon, entrée numéro 25, ou Avignon-Nord-le-Ponté, entrée numéro 23. Je reste sur l'autoroute A7, cette fois-ci si vous êtes entre Valence et Orange, en direction de Marseille. Je vous rappelle que la régulation de vitesse est activée. L'idée, c'est de gagner du temps en roulant moins vite, 110 km/h maximum, lorsque la vitesse est habituellement de 130 km/h sur cette portion de l'autoroute A7. Tout cela m'amène naturellement aux portes de Lyon, avec 15 à 20 minutes à patienter dans les bouchons installés à l'approche du tunnel sous Fourvière depuis la métropolitaine 6, mais également à hauteur du nœud de Ternay pour vous qui roulez en direction de Marseille et de l'autoroute A7, là où les autoroutes A46 et autoroutes A47 notamment se rejoignent pour ne faire plus qu'une. Je quitte désormais le département du Rhône et la région lyonnaise pour vous rejoindre du côté de l'Occitanie et la région de Montpellier. Notez que si vous quittez Montpellier en direction d'Orange et de Lyon sur l'autoroute A9, plusieurs informations vont vous concerner. Tout d'abord au kilomètre 88, des obstacles repérés sur les voies de l'autoroute, une vingtaine de kilomètres après avoir passé la jonction avec l'autoroute A709, et puis dans la région de Nîmes, pour vous qui êtes notamment entre Montpellier et Nîmes, toujours en direction d'Orange, des obstacles signalés au kilomètre 72, c'est environ 2 km après Galar-Gagamort, sortie numéro 26. Dans l'autre sens de circulation sur l'autoroute A9, sachez qu'en direction de Barcelone, dans la région de Perpignan, des obstacles ont été aperçus près du kilomètre 224, 5 km environ après le 4, sortie numéro 40. Et puis enfin, toujours quelques difficultés de circulation dans la traversée de Montpellier sur l'autoroute A709 en direction de Nîmes, conséquence d'un accident qui s'est produit au kilomètre 12. Les deux véhicules ont été accidentés. Le trafic va reprendre ensuite sur la voie de droite qui reste toujours neutralisée. En amont, 3 km de bouchons et une dizaine de minutes à patienter pour vous qui roulez donc en direction de Nîmes. Michael Sambello ou encore M. Pokora avec Quand même sur Radio Vinci Autoroute pour vous accompagner en musique. Dans une vingtaine de minutes, on partira également tous au parc, l'un de vos rendez-vous de cet été, notamment en direction le Futuroscope.

Black, Michael Sambello à l'instant sur Radio Vinci Autoroute. Il est midi passé de 26 minutes. Quelques difficultés de circulation toujours en place du côté de Lyon. Quelques coups de frein marqués aussi sur l'autoroute A54 ou encore du côté de la Nationale 113 pour vous qui êtes sur le secteur de Saint-Martin-de-Crau en direction de Salon de Provence. J'aurai l'occasion de reparler de tout cela en détail avec vous dans quelques minutes. L'occasion aussi pour moi d'évoquer quelques zones de travaux qui vont avoir lieu ce soir du côté de Montpellier. Notez qu'à partir de 22h et jusqu'à demain matin 6h, la sortie Vendargue numéro 28 de l'autoroute A709 sera fermée en direction de 7 pour des travaux sur la chaussée. Et puis toujours à Montpellier, à partir de 21h et jusqu'à demain matin 6h au plus tard, la 709, axe de dessert de l'agglomération, sera fermée en direction de Nîmes entre Saint-Jean-de-Védas, échangeur numéro 32, et Montpellier Sud, échangeur numéro 30 pour des travaux sur un pont. Des travaux à retrouver en détail sur notre site internet ou encore l'application du 177. Les 4 Eyes nous accompagnent jusqu'au point trafic de midi et demi.

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4: Midi et demi tout pile, bon appétit à vous qui allez marquer la pause et qui l'a marqué d'ores et déjà sur les aires de repos ou encore les aires de service présentes tout au long de votre voyage. C'est l'occasion aussi de vous inviter à marquer la pause sur les aires de service qui sont climatisées avec ces fortes chaleurs. Plusieurs départements qui restent placés en vigilance orange à la canicule, dont la Drôme, l'Ardèche, le Vaucluse, le Gard, l'Hérault ou encore l'Aude et les Pyrénées-Orientales où nous roulons ensemble à la mi-journée. C'est l'occasion aussi de vous rappeler que Mistral et Tramontane soufflent et sont toujours d'actualité en vallée du Rhône et près du pourtour méditerranéen. Pas d'imprudence, pas de mégots de cigarettes par la fenêtre de votre véhicule et ce, où que vous soyez. Il y a d'ailleurs des incendies qui sont actuellement en cours près des voies de la Nationale 113 et de l'autoroute A54. Je vous rejoins tout d'abord en Camargue. Notez tout d'abord que sur le secteur de Saint-Martin-de-Croix, un incendie s'est déclaré près des voies de l'autoroute. Ça vous concerne dans les deux sens de circulation. Notez qu'en direction de Salon-de-Provence, la voie de droite est neutralisée près du kilomètre 62. Et puis ensuite, entre Saint-Martin-de-Croix et Aiguière-Miramas, les échangeurs numéro 13 et la barrière de péage de Saint-Martin-de-Croix. Là aussi, incendie à proximité des voies de l'autoroute à hauteur de ce kilomètre 52. Vous restez attentifs, quel que soit votre sens de circulation. Les services de secours sont en train d'intervenir, notamment près de la bande d'arrêt d'urgence. La région d'Avignon désormais et l'autoroute A7. Sachez que vous ne pouvez pas rejoindre l'autoroute à hauteur d'Avignon-Château-Renard, entrée numéro 24. Conséquence d'un poids lourd accidenté dans le rond-point qui dessert cet échangeur et cette bretelle d'entrée. Vous pouvez rejoindre l'autoroute du côté d'Avignon-le-Pontet ou Cabaillon, les entrées numéro 23 et numéro 25. Je remonte la vallée du Rhône. Je m'arrête entre Valence et Orange pour vous qui roulez en direction de Marseille. Sachez qu'il y a la régulation de vitesse qui est activée. L'idée, c'est de rouler moins vite pour gagner du temps à l'arrivée et retarder la formation de bouchons sans 10 km/h maximum entre Valence et Orange pour vous qui roulez en direction de Marseille. Il y a également sur l'autoroute A7 en direction de Lyon des obstacles aperçus entre Valence et Lyon près du kilomètre 57. C'est une dizaine de kilomètres après Bourg-les-Valence, sortie numéro 14. Du côté de Lyon, 15 à 20 minutes à patienter dans les difficultés installées à l'approche du tunnel sous Fourvière sur les derniers kilomètres de la métropolitaine 6 pour vous qui rejoignez Lyon. Et puis si vous quittez Lyon par le sud à hauteur du nœud de Ternay, là où les autoroutes A46 c'est A47, mais également autoroute A7 se rejoignent en direction de Marseille. Il faudra là aussi patienter une quinzaine de minutes supplémentaires. Je quitte la région lyonnaise et je vais terminer par un petit mot de l'Occitanie. L'autoroute A9, puis l'autoroute A709. Sachez que tout d'abord sur l'autoroute A9, si vous êtes en direction de Barcelone, dans la région de Perpignan, des obstacles ont été repérés près du kilomètre 224, une dizaine de kilomètres après le 4, sortie 40. Des obstacles également entre Montpellier et Nîmes en direction d'Orange et de Lyon, près du kilomètre 72, 2 km après Galargue-Aigues-Mortes, sortie numéro 26. Et puis dans la traversée de Montpellier sur l'autoroute A709, il y avait un accident qui est en train de prendre fin peu à peu, près du kilomètre 12 en direction de Nîmes. Ça vous concernera 3 km après Montpellier Sud, sortie numéro 30.
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4: Dans un instant, tous au parc, l'un de vos rendez-vous de l'été sur Radio Vinci Autoroute. Et chaque semaine, nous vous faisons découvrir un parc à thème. Et aujourd'hui, il y en aura même deux. Le Futuroscope et son petit frère ouvert l'an dernier, l'Aquascope. Visite guidée, juste après la musique de Jungle.

0: La musique de Jungle avec Carry On à l'instant sur Radio Vinci Autoroute. Les choses s'améliorent petit à petit. On ressent également l'effet de la pause déjeuner sur un large quart sud-est du pays, même si quelques difficultés sont encore d'actualité, notamment du côté de la région lyonnaise. Je vous en reparlerai en détail autour de 12h45. C'est l'occasion aussi de vous rappeler que le partage de la route se fait aussi sur les airs en période de forte affluence. Pensez surtout à rester calme, à respecter aussi les emplacements. N'occupez pas, par exemple, les places réservées aux poids lourds si vous êtes en voiture. Je partage avec vous une nouvelle information qui vous concerne du côté de l'autoroute A9 dans la région de Narbonne. Vous roulez en direction d'Orange et de Lyon. Il y a des obstacles signalés au kilomètre 174, une quinzaine de kilomètres après Narbonne Est, sortie numéro 37.
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0: Et tout de suite, direction Poitiers, dont la Vienne, pour notre série consacrée aux parcs à thème. Nous allons visiter le Futuroscope, mais aussi l'Aquascope installé juste à côté. Yvan Mouton s'est rendu sur place à la rencontre des visiteurs.
2: Des décors cassés, des avions, des bateaux échoués, des avions écrasés. C'était chouette.
3: Et ça racontait une histoire particulière ?
2: Oui, c'était trois personnages qui ont disparu et il fallait les retrouver, tout ça. Et c'était vraiment très intéressant, ça.
4: Ça nous fait vraiment penser qu'on est dans le triangle des Bermudes. Genre avec les rochers et tout.
3: Le mot est lâché. L'attraction phare du Futuroscope Mission Bermude, inaugurée en 2025, nous entraîne sur un bateau fou dans les eaux mystérieuses et bouillonnantes du fameux triangle des Bermudes, là où tant d'avions et de bateaux ont disparu.
2: Les décors sont très beaux. Ils ont vraiment bien travaillé sur les décors.
3: Les décors, c'est Olivier Héral, directeur de création du Futuroscope, et son équipe qui les ont imaginés.
5: Nous, sur la partie décors, c'est un vrai challenge qui a été fait parce qu'il a fallu qu'on achète des avions à des collectionneurs. Il a fallu qu'on construise tous ces rochers en béton sculpté. Il a fallu qu'on reconstitue tout un camp de base. Donc voilà, ça a été un nouveau défi aussi pour le Futuroscope en termes de thématisation et de décor. Et quand on écoute les premiers visiteurs, on sait que c'est plutôt réussi et on en est très fiers.
3: 25 millions d'euros de budget pour Mission Bermude qui se hisse en tête niveau satisfaction des 40 attractions et spectacles du parc. Mais le Futuroscope, vous le savez, c'est maintenant un deuxième parc, l'Aquascope, un parc de l'image aquatique de 6000 mètres carrés. Nous y sommes.
6: J'aime bien les images dans l'eau.
3: Qu'est-ce que c'était qu'il y avait comme image dans l'eau, tu te souviens?
6: Un grand calamar rouge. C'est pas une pieuvre. Il y avait des murs la nuit et le soleil.
3: C'est très très beau. T'avais déjà vu ça dans une piscine avant?
6: Non.
3: Et oui, on n'avait jamais vu ça dans une piscine, encore moins dans un parc aquatique. Des projections vidéo au-dessus de vous et sous la surface de l'eau, un son spatialisé qui vous enveloppe.
5: Voilà, l'Aquascope, c'est surtout un parc aquatique, mais avec tout l'ADN du Futuroscope, on a transposé ici tout le savoir-faire qu'on avait mis en œuvre sur le globe. Voilà, l'Aquascope, c'est surtout un parc aquatique, mais avec tout l'ADN du Futuroscope, on a transposé ici tout le savoir-faire qu'on avait mis en œuvre sur le parc, c'est-à-dire

0: Futuroscope, prévoyez au moins 2 jours pour la visite. 3 hôtels dans le parc, 15 formules de restauration. C'est au nord de Poitiers par l'autoroute A10.
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0: Warren G, Regulate, un instant sur Radio Mansi Autoroute, il est midi 44, on va s'intéresser dans moins de 2 minutes à vos conditions de circulation.
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5: Midi 45, encore un peu de monde du côté de Lyon. La régulation de vitesse activée également en vallée du Rhône. Des obstacles et des accidents aussi à évoquer près de la Méditerranée. On va commencer donc par ouvrir ce point trafic par la région lyonnaise. Si vous rejoignez Lyon depuis le nord, la métropolitaine 6 et le tunnel sous Fourvière, vous allez patienter 15 à 20 minutes sur ce secteur, dont les difficultés. Et puis ça coince également en quittant Lyon par le sud en direction de Marseille, à hauteur du nœud de Ternay. Une quinzaine de minutes à patienter également sur ce secteur. Quelques coups de frein aussi qui vous concerneront sur les tout derniers kilomètres de l'autoroute A46 en direction de Paris. Moins de 10 minutes à patienter sur le contournement est de Lyon. Ensuite, je vous rejoins en vallée du Rhône avec plusieurs informations à évoquer. Tout d'abord, la régulation de vitesse qui est mise en place entre Valence et Orange en direction de Marseille. L'idée, c'est de rouler moins vite et de gagner du temps à l'arrivée. Tout cela pour éviter la formation de bouchons. Et effectivement, vous le constatez, pour l'instant, pas de bouchons, en tout cas à l'horizon en vallée du Rhône. Pour autant, un trafic dense, pensez à conserver de bonnes distances de sécurité. Il y a un accident également en cours, c'est désormais confirmé au kilomètre 99 dans la région de Montélimar, une dizaine de kilomètres après l'Oriole, sortie numéro 16, accident sur la bande d'arrêt d'urgence. Je quitte désormais la région de Montélimar. Je vous rejoins dans le Vaucluse, la région d'Avignon, pour vous rappeler qu'il vous est impossible de rejoindre l'autoroute A7 à hauteur d'Avignon-Château-Renard, entrée numéro 24, conséquence d'un accident qui s'est produit dans le rond-point qui dessert cet échangeur. Vous pouvez rejoindre l'autoroute A7 par Cavaillon ou Avignon-Nord, le Pontet. Les entrées numéro 25 et numéro 23, ça coince également pour vous hein, par moment sur la bretelle de sortie et la barrière de péage d'Avignon-Château-Renard, sortie numéro 24. Bon courage dans ces difficultés à la mi-journée. On va prendre la direction de l'autoroute A54, désormais en Camargue, la liaison Nîmes-Salon de Provence, avec tout d'abord deux incendies à évoquer ensemble sur la Nationale 113 près de Saint-Martin-de-Crau, autour du kilomètre 62, secteur géré par la direction des routes méditerranéennes. Il y a notamment une voie qui est neutralisée en direction de Salon de Provence. Et puis notez également qu'un petit peu plus loin, au kilomètre 52, cette fois-ci sur l'autoroute A54, incendie en cours également aux abords des voies et à proximité de l'autoroute A54, autour du kilomètre 52, entre la barrière de péage de Saint-Martin-de-Crau et Aiguière-Miramas, sortie numéro 13, vous l'aurez compris, ça vous concerne quel que soit votre sens de circulation. Quelques ralentissements également qui peuvent vous concerner par moment sur cette autoroute A54, notamment à l'approche de Nîmes-Garon, rien bien méchant, ça se traverse en moins de 5 minutes. Il y a également des obstacles à évoquer du côté de l'autoroute A9. Si vous êtes en direction d'Orange et de Lyon, sachez que tout d'abord, une quinzaine de kilomètres après Narbonne-Est, sortie numéro 37, des obstacles ont été signalés sur ce secteur. Il y a également un accident à évoquer entre Agde et Montpellier en direction d'Orange et de Lyon, près du kilomètre 142 sur la bande d'arrêt d'urgence. Notez également ces obstacles repérés entre Montpellier et Nîmes, toujours en direction d'Orange, près du kilomètre 72 à l'approche de Galargues-Aigues-Mortes, sortie numéro 26. On a fait le tour de vos conditions de circulation. On se donnera rendez-vous au plus tard, après les infos de 13h, pour reparler du trafic. D'ici là, laissez-moi simplement refermer ce point trafic en vous rappelant qu'il y a 16 départements placés en vigilance orange à la canicule, dont la Drôme, l'Ardèche, le Vaucluse, le Gard, l'Hérault, l'Aude ou encore les Pyrénées-Orientales où nous roulons ensemble. Joe Dwight filet avec cette nouveauté signée à Rihanna, à suivre également la musique de Mika avec Rain.

0: Mika avec Rain à l'instant sur Radio Vinci Autoroute. Pas de pluie, non, no rain sur les prochains kilomètres et les prochains jours, hein, malheureusement, même si cela pourrait améliorer la situation sur bon nombre de secteurs. Toujours beaucoup de soleil et une chaleur qui est par endroits écrasante. Mistral et Tramontane également qui renforce le risque d'incendie. Pas d'imprudence, pas de mégots de cigarettes par la fenêtre de votre véhicule. Pas de travaux et également à proximité de la végétation. Vous retrouvez tous les bons gestes et les bons réflexes sur le site feu-forêt.gouv.fr. Nous, on termine l'heure en musique avec Fest No More ou encore Emma et Pitié.
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0: La musique de Faith No More pour vous accompagner sur la route en ce lundi 6 juillet. Dans quelques instants, nouveau tour d'horizon du trafic, juste avant le point sur l'actualité. Belle route, bon appétit si vous marquez la pause. 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
2: Un troisième épisode caniculaire arrive, le troisième en moins de deux mois, jusqu'à 40 degrés attendus localement dans l'ouest et le sud-est, et accentuant donc le risque d'incendie sur le pourtour méditerranéen, mais aussi à l'intérieur de l'Hexagone, avec une vigilance orange aux feux de forêt inhabituels dans des régions rurales du centre ou du nord du pays. Du côté des Pyrénées-Orientales, l'incendie qui a démarré samedi n'est toujours pas fixé, il a parcouru plus de 4600 hectares, 700 pompiers continuent de lutter contre les flammes et la Commission européenne a annoncé ce midi qu'elle déployait 4 avions bombardiers d'eau pour aider à combattre le feu. Ces appareils arriveront aujourd'hui même depuis Chypre et la Suède. Il niette en bloc depuis 6 ans et ce matin, Cédric Jubilard a reconnu avoir tué sa femme. Delphine Jubilard était portée disparue dans le Tarn depuis 2020. L'avocat de l'accusé doit donner une conférence de presse d'ici quelques instants. Le domicile de Jérôme Barella, perquisitionné ce matin dans le Gers, une centaine de gendarmes étaient mobilisés pour l'occasion. Jérôme Barella est le principal suspect de l'affaire Liana, cette collégienne de 11 ans, violée et tuée, retrouvée morte début juin et révélant de nombreux dysfonctionnements de la justice. Le suspect ayant plusieurs fois été accusé de viol et agression sexuelle par le passé sans avoir jamais été entendu. On passe au Mondial de football.
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2: Ou quand le sport prend une tournure politique, la FIFA a franchi une ligne rouge, déplore l'UEFA. L'instance européenne revient sur la décision qu'elle juge inédite, incompréhensible et injustifiable de la Fédération internationale de football qui a suspendu le carton rouge du joueur américain Folarin Balogun après un appel de Donald Trump à son président Gianni Infantino. Ce soir, le joueur qui est aussi l'attaquant de Monaco sera bien présent sur le terrain face à la Belgique. La Belgique qui s'est dite stupéfaite de cette décision. Le coup d'envoi sera donné donc entre les États-Unis et la Belgique à 2h du matin. Et puis l'autre rencontre du jour dans les huitièmes de finale, c'est Portugal-Espagne. Et là, ce sera à suivre à partir de 21h. 13h02, prochain rendez-vous avec l'actu à suivre tout à l'heure à 14h. On fait maintenant un nouveau point sur vos conditions de circulation juste après la météo.
0: Et côté météo, la canicule et les fortes températures sont de retour sur l'ensemble du pays. Ce lundi, la vague de chaleur devrait continuer tout au long de la semaine, comme nous le précise Thibaut Corouge de Météo France.
4: Alors, il y a deux choses différentes. Il y a la vague de chaleur et la canicule. La vague de chaleur, si aujourd'hui on dépasse les 25,3 degrés, eh bien, on sera bel et bien en vague de chaleur, et ce depuis le 4 juillet, hein, puisqu'il faut 3 jours consécutifs pour au-delà de 25,3 degrés pour entrer dans la vague de chaleur. Et donc, dans cette vague de chaleur, on a déjà des départements en vigilance canicule, principalement autour du golfe du Lion et qui s'étend un petit peu jusque vers la Drôme avec des chaleurs en journée, hein, des températures maximales assez élevées, mais aussi la nuit, hein, on a des températures qui sont à plus de 20 degrés.
0: Thibaut Corouge, prévisionniste à Météo France, et effectivement, la Drôme, l'Ardèche, le Vaucluse, le Gard, l'Hérault, l'Aude et les Pyrénées-Orientales sont placés en vigilance orange à la canicule pour ce lundi. Il y a au total 16 départements en vigilance à la canicule en temps estival en ce début de semaine, avec le Mistral et la Tramontane qui soufflent par endroits assez fort, 50-60 km/h. Tout cela augmente le risque d'incendie. Notez que pour ce lundi, Drôme, Vaucluse, Bouches-du-Rhône, Gard, Hérault, Aude et Pyrénées-Orientales sont placés en risque très élevé au feu de forêt.
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0: Il est 13h, passé de 4 minutes. Il est donc temps de reparler en détail de vos conditions de circulation avec quelques retenues qui sont présentes autour de Lyon, notamment où il faudra patienter une dizaine de minutes pour rejoindre Lyon par le tunnel sous Fourvière depuis la métropolitaine 6, mais également si vous quittez Lyon par le sud sur le secteur de Givors et de Ternay, le nœud de Ternay en direction de Marseille et de l'autoroute A7. Il y a également la régulation de vitesse qui a été activée en vallée du Rhône sur l'autoroute A7. Ça va vous concerner entre Valence et Orange en direction de Marseille. L'idée, c'est de rouler moins vite pour gagner du temps à l'arrivée et retarder la formation de bouchons. Et vous pouvez le constater actuellement, pas de bouchons à l'horizon sur l'autoroute A7, ce qui est donc plutôt une bonne nouvelle. On va rester sur l'autoroute A7. Si vous êtes de passage, notamment dans la région de Montélimar en direction de Marseille, un accident est en cours au kilomètre 99. Dépannage également lancé depuis quelques minutes, une dizaine de kilomètres après l'Auriol, sortie numéro 16. Tout cela se déroule sur la bande d'arrêt d'urgence. Vous ne passez pas trop près du personnel qui est en intervention sur ce secteur. On va poursuivre cette fois-ci du côté de la Camargue, l'autoroute A54 pour vous qui roulez notamment en direction de Salon-de-Provence. Il y a un ralentissement qui est en place après avoir passé la sortie de Saint-Martin-de-Croix Miramas, sortie qui porte le numéro 12. Conséquence d'un incendie qui s'était déclenché à proximité des voies de l'autoroute. Incendie désormais maîtrisé par les services de secours qui se trouvent actuellement sur place. L'autoroute A9 désormais avec deux informations à évoquer pour vous qui roulez notamment entre Narbonne et Nîmes. Tout d'abord entre Narbonne et Montpellier en direction d'Orange et de Lyon. Accident au kilomètre 142 sur la bande d'arrêt d'urgence. Deux véhicules immobilisés une dizaine de kilomètres après Agde, sortie numéro 34. Et puis une fois que vous aurez passé Montpellier en direction de Nîmes et d'Orange, il y a des obstacles au kilomètre 72, 2 kilomètres environ après Galargue, Aiguemorte, sortie numéro 26. On a fait le tour de vos conditions de circulation. Je vous souhaite en tout cas un agréable voyage et un bon début d'après-midi.
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les Blackout All-Stars, I Like It, pour démarrer cette nouvelle heure et ce début d'après-midi en musique. Vous êtes bien branchés sur Radio Vinci Autoroute et vous êtes au bon endroit pour tout connaître de vos conditions de circulation, avec quelques retenues du côté de Lyon qui se traversent en une quinzaine de minutes. On les regardera en détail, ces difficultés de circulation, juste après la musique de Natacha Saint-Pierre ou encore T.Y.O. I've Got to Travel Alone sur le 107.

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1: Il est 13h15, on revient en détail à l'essentiel de vos conditions de circulation. Quelques difficultés qui restent toujours d'actualité autour de Lyon. Partout ailleurs, ça se passe bien. On va donc prendre la direction de la région lyonnaise pour ouvrir ce point trafic. Avec une dizaine de minutes à patienter à l'approche du tunnel sous Fourvière pour vous qui arrivez de la métropolitaine 6 en direction de Marseille. Et puis sachez qu'au sud de Lyon, toujours quelques difficultés sur le nœud de Ternay pour vous qui allez quitter la région lyonnaise en direction de Marseille. Et l'autoroute A7, une quinzaine de minutes à patienter sur ces derniers kilomètres. Il y a également en Vallée du Rhône la régulation de vitesse qui est à évoquer. Elle vous concerne entre Valence et Orange en direction de Marseille. 110 km/h maximum au lieu de 130 habituellement. L'idée, c'est de gagner du temps à l'arrivée et de réduire la formation des bouchons. Tout cela en levant le pied. Nous évoquons désormais la région de Montpellier, l'autoroute A9, avec plusieurs informations à évoquer sur ce secteur. Notez tout d'abord qu'il y a dans la région d'Agde en direction d'Orange et de Lyon un accident kilomètre 142. Tout se déroule sur la bande d'arrêt d'urgence, une dizaine de kilomètres après Agde, sortie numéro 34. Ensuite, si vous êtes du côté de Montpellier, il y a au kilomètre 90 des obstacles qui ont été signalés, une vingtaine de kilomètres après avoir passé la jonction de l'autoroute A709. Et puis une fois que vous aurez quitté Montpellier en direction de Nîmes et d'Orange, des obstacles également sur les voies de l'autoroute, cette fois-ci au kilomètre 72 à l'approche de Galargues-Aigues-Mortes, sortie numéro 26. Je referme ce point trafic en vous rappelant que 16 départements restent toujours placés en vigilance orange à la canicule pour ce début de semaine. Il s'agit notamment de la Drôme, l'Ardèche, le Vaucluse, le Gard, l'Hérault, l'Aude et les Pyrénées-Orientales où nous roulons ensemble en ce début d'après-midi. Pensez à marquer des pauses régulièrement, autant que possible près des aires de service où vous allez pouvoir retrouver des bâtiments climatisés pour vous mettre à l'abri quelques minutes avant de reprendre la route. On va continuer notre tournée d'été des desserts de l'été. Nous allons découvrir cette semaine notamment une spécialité près de Collioure, près de la Méditerranée, une gourmandise emblématique et surtout croustillante qui sent bon les vacances dans une petite vingtaine de minutes. La musique des All Saints ou encore Gaëtan Roussel sur les prochains kilomètres.
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I know where it's at avec les All Saints à l'instant sur Radio Vinci Autoroute. Il est 13h passé de 24 minutes. Peu de difficultés à l'horizon sur les prochains kilomètres uniquement. Quelques ralentissements du côté de Lyon. On aura l'occasion d'en reparler en détail dans les toutes prochaines minutes. Je vais vous rejoindre du côté notamment de l'ouest de Lyon. L'autoroute A89 dans le Puy-de-Dôme pour vous informer qu'à partir de 21h ce soir et jusqu'à demain matin 5h, la sortie Thiers-Est-Lamonnerie numéro 30 de l'A89 sera fermée dans les deux sens pour des travaux d'entretien. Des travaux prévus également du côté d'Orange ce soir à partir de 22h et jusqu'à demain matin 6h. Notez que les sorties Orange Centre numéro 21 des autoroutes A7 et A9 seront fermées, quelle que soit votre direction, pour des travaux de fauchage. La musique de Lady Gaga sur les prochains kilomètres avec The Deep Dance.

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1: 13h passé de 29 minutes, nouveau tour d'horizon du trafic sur les autoroutes du sud-est du pays avec une circulation qui reste globalement calme même si quelques difficultés sont toujours d'actualité près de Lyon pour rejoindre la métropole lyonnaise depuis la métropolitaine 6 et le tunnel sous Fourvière. Une dizaine de minutes à patienter sur ce secteur. Même tendance également en quittant Lyon à hauteur du nœud de Ternay en direction de Marseille et de l'autoroute A7. L'autoroute A7 où la régulation de vitesse reste toujours d'actualité entre Valence et Orange pour vous qui roulez en direction de Marseille. L'idée est toute simple, c'est de rouler moins vite pour gagner du temps, comme nous le précise Jennifer Amourette de Vinci Autoroute.
2: On gagne du temps. Effectivement, même si on roule moins vite, on va gagner du temps car on aura moins de bouchons et moins d'accidents. On a pu remarquer qu'on baissait de 30% les bouchons et de 25% le nombre d'accidents quand on mettait en place la régulation dynamique de vitesse.
1: Jennifer Amourette de Vinci Autoroute, et vous le constatez effectivement, pas de bouchons à l'horizon le long des voies de l'autoroute A7, que vous soyez du côté de Valence, de Montélimar ou encore d'Orange, puis d'Avignon. Ça se passe bien également dans le prolongement de l'autoroute A7, au-delà du réseau Vinci Autoroute, aux portes de Marseille, secteur géré par la direction des routes Méditerranée. L'autoroute A9, désormais avec plusieurs informations à évoquer ensemble. Tout d'abord dans la région de Montpellier, en direction de Barcelone, un accident se serait produit sur la voie du milieu, près du kilomètre 90. Ça vous concernerait moins de 5 km après avoir passé la bifurcation avec l'autoroute A709. Dans l'autre sens de circulation, pour vous qui roulez donc en direction d'Orange et de Lyon, plusieurs informations à évoquer. Tout d'abord, entre Béziers et Montpellier, un accident est en cours au kilomètre 142 sur la bande d'arrêt d'urgence, une dizaine de kilomètres après Agde, sortie numéro 34. Il y a du côté de Montpellier également au kilomètre 90 des obstacles qui vous concernent en direction d'Orange et de Lyon, une vingtaine de kilomètres après avoir passé la bifurcation avec l'autoroute A709. Et puis enfin, entre Montpellier et Nîmes, toujours en direction d'Orange, des obstacles repérés au kilomètre 72, 2 kilomètres après Galargues-Aigues-Mortes, sortie numéro 26. Il me reste simplement à vous rappeler que 16 départements sont placés en vigilance orange à la canicule, dont la Drôme, l'Ardèche, le Vaucluse, le Gard, l'Hérault, l'Aude ou encore les Pyrénées-Orientales. Vous pensez à emporter de l'eau en quantité suffisante pour l'ensemble des occupants de votre véhicule et ce, même pour un court trajet. À tout moment, vous pourriez vous retrouver à l'arrêt sur les voies de l'autoroute, conséquence par exemple d'un incendie, comme on a pu en connaître plusieurs au cours de ces derniers jours. C'est l'occasion aussi de vous rappeler qu'il ne faut absolument pas jeter vos mégots de cigarettes par la fenêtre de votre véhicule.
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1: Et tout au long de l'été, nous vous amenons à la découverte des desserts de l'été, des spécialités qui sentent bon les vacances, comme ces petits biscuits croustillants venus du sud, les croquants de Collioure, une douceur simple mais qui a encore de quoi surprendre. À découvrir juste après, la musique de Naïka avec One Track Mind sur le 107.7.
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0: One Track Mind avec Naïka à l'instant sur Radio Rhin Autoroute. Il est 13h passé de 34 minutes à évoquer un accident qui se serait produit du côté de Montpellier sur l'autoroute A9 en direction de Barcelone, près du kilomètre 90. Il semblerait que ce véhicule accidenté se situe sur la voie la plus à gauche et donc de la gêne potentiellement. Au moment de votre passage sur ce secteur, moins de 5 km après avoir passé la bifurcation de l'autoroute A709. Allez, tout de suite, direction Collioure, au bord de la Méditerranée, pour notre dessert de l'été, une gourmandise emblématique, simple, croustillante et qui sent bon les vacances. Avec vous, Mathilde Ferrière.
1: Le bruit des vagues, le soleil. À Collioure, l'été passe aussi par le croquant, un biscuit sec et croustillant, spécialité du coin. Je suis en plein centre-ville, à la biscuiterie Le Croquant de Collioure, une adresse familiale devenue une institution. Je suis d'ailleurs accueillie par Colette Ponce, l'une des figures emblématiques de cette biscuiterie familiale.
2: Le croquant à la base, c'était le croquant aux amandes et au citron. Après, nous avons diversifié au chocolat, à l'anis. Et avant, les gens faisaient leur croquant eux-mêmes chez eux. Ils allaient amener les croquants à cuire au four communal.
1: Donc là, dans le traditionnel, dans celui-ci, il y a amandes et les zestes de citron.
2: Voilà, et on trouve les parfums viennent après, au bout d'un moment, quand on l'a...
1: On va le goûter, alors. Il porte pas son nom pour rien.
2: Ça porte bien le nom.
1: Exactement. Avant d'acheter, les touristes goûtent les croquants. Chocolat, citron, anis, histoire de savoir quand même lequel ils préfèrent.
3: Je sens l'anis, l'amande. Moi j'adore depuis toujours les croquants, justement ce côté croquant, croustillant dans la bouche.
4: Ça c'est amande, j'imagine, amande.
1: Alors vos premières impressions?
5: Ah, ça croustille, c'est trop, ça c'est bien là, le croustillant.
1: En l'espace de quelques minutes, la boutique s'est bien remplie d'habitués et de touristes. Et d'ailleurs, les avis sont unanimes.
6: Ils sont authentiques et ils ont l'air très bons et de satisfaire tout le monde.
7: C'est très bon.
3: Ah, c'est délicieux, moi j'adore les croquants. C'est les gâteaux de grand-mère.
7: J'aime les croquants.
1: La biscuiterie Le Croquant de Collioure, c'est clairement le passage obligé pour le dessert typique de l'été dans le Roussillon. Un plaisir simple qu'on associe très vite au soleil et au sud.
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0: Bruno Mars, I Just Might, à l'instant sur Radio Vinci Autoroute. Il est 13h43. Je partage avec vous cette nouvelle information qui me parvient sur le secteur de Balbigny. Si vous rejoignez l'autoroute à 89 à hauteur de Balbigny, entrée numéro 33 en direction de Lyon, il y a un véhicule signalé en panne qui pourrait gêner votre passage. Le point complet et détaillé de vos conditions de circulation arrive dans moins de 2 minutes.
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0: 13h45, tous les voyants sont presque au vert sur un très large quart sud-est du pays. Quand je dis presque, c'est qu'il y a...

Il y a des véhicules en difficulté, des obstacles ou encore eh bien cette vigilance, vigilance à la canicule, vigilance également au feu de forêt à évoquer ensemble. Mistral et Tramontane hein, qui soufflent notamment en vallée du Rhône et près de la Méditerranée. Pas d'imprudence, pas de mégots de cigarettes et ce où que vous soyez, c'est valable toute l'année. Les départements qui sont placés en risque très élevé aujourd'hui au feu de forêt, il s'agit de la Drôme, du Vaucluse, des Bouches-du-Rhône, du Gard, de l'Hérault, de l'Aude ou encore des Pyrénées-Orientales, ces mêmes départements qui sont aussi concernés par une vigilance orange à la canicule. On va évoquer la présence d'un véhicule en difficulté dans la région de Montpellier. Si vous êtes sur l'autoroute A9 en direction de Barcelone, un poids lourd est en panne sur la voie la plus à gauche, près du kilomètre 90. Voie de gauche donc neutralisée, moins de 5 km après avoir passé la jonction avec l'autoroute A709 pour vous qui êtes dans la traversée de Montpellier en direction de Barcelone. Autre information à évoquer du côté de l'autoroute A9 dans la région de Nîmes. Cette fois-ci, si vous êtes en direction d'Orange et de Lyon, il y a au kilomètre 40 des obstacles qui ont été aperçus une dizaine de kilomètres après avoir passé Nîmes-Est-Marguerite, sortie numéro 24. Je quitte désormais l'autoroute A9. Pas d'autres informations à évoquer, en tout cas près de la Méditerranée et du côté de la région Occitanie. On va prendre la direction de l'autoroute A7. Si vous êtes tout d'abord dans la région de Montélimar en direction de Lyon, des obstacles repérés près du kilomètre 110. Vous levez le pied une quinzaine de kilomètres après Montélimar-Sud-Pierlatte, la sortie numéro 18. Puisque j'évoque l'autoroute A7, on va parler de la régulation de vitesse qui a été activée entre Valence et Orange pour vous qui roulez en direction de Marseille. Je vous rappelle que la vitesse est limitée à 110 km/h au lieu de 130 habituellement. L'idée est toute simple, roulez moins vite pour gagner du temps à l'arrivée et retarder la formation de bouchons. Et c'est le cas effectivement puisque pas de bouchons à l'horizon sur l'autoroute A7 en vallée du Rhône. Quelques ralentissements qui restent d'actualité du côté de Lyon, notamment si vous rejoignez Lyon par le tunnel sous Fourvière et que vous quittez ensuite Lyon par le nœud de Ternay, une dizaine de minutes à patienter sur ces deux secteurs. Et puis enfin, si vous êtes plus à l'ouest, du côté de l'autoroute A89 et l'autoroute A72, eh bien sachez que tous les voyants sont au vert pour vous sur ces différents secteurs. La musique de Jimmy Cliff ou encore Taïk avec Girlfriend sur les prochains kilomètres.

Jimmy Cliff, le We All Are One à l'instant sur Radio Rancé Autoroute. Il est 13h passé de 55 minutes. Une nouvelle information me parvient. Si vous êtes sur l'autoroute A9 depuis Orange en direction de Barcelone, des morceaux de pneus ont été aperçus près du kilomètre 7. Ça vous concerne 7 kilomètres après les premiers kilomètres de cette autoroute A9. Il y a également un poids lourd en panne dans la région de Montpellier en direction de Barcelone près du kilomètre 90. Sur la voie la plus à gauche, on aura l'occasion d'en reparler en détail dans les toutes prochaines minutes. D'ici là, je vais évoquer des travaux avec vous justement du côté de Montpellier à partir de 22h ce soir et jusqu'à demain matin 6h. Notez que la sortie Vendargues numéro 28 de l'A709 sera fermée en direction de 7 pour des travaux sur la chaussée. Et puis des travaux cette fois-ci sur un pont du côté de Montpellier toujours à partir de 21h ce soir et jusqu'à demain matin 6h. L'A709, axe de desserte de l'agglomération, sera fermée en direction de Nîmes entre Saint-Jean-de-Védas, échangeur numéro 32 et Montpellier Sud, échangeur numéro 30. Des travaux que vous retrouvez en détail sur l'application du 177, mais également du côté de notre site internet radio-vinci-autoroutes.com. Nous, on va terminer l'heure en musique, en compagnie notamment de Calvin Harris avec Blame en featuring avec John Newman sur Radio Vinci Autoroutes.

0: Calvin Harris en featuring avec John Newman. C'était Blame à l'instant sur Radio Vinci Autoroute. Dans quelques minutes, je reviendrai avec vous sur l'essentiel de vos conditions de circulation sur un large quart sud-est du pays. Il y a toujours un poids lourd en panne dans la région de Montpellier sur la voie la plus à gauche près du kilomètre 90 en direction de Barcelone. On voit tout cela après les infos. Belle route, il est 14h.
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2: Des avions bombardiers d'eau arrivent de Chypre et de Suède en renfort dans la région de Perpignan. Ces appareils sont envoyés par la Commission européenne pour venir en aide aux 700 pompiers déjà mobilisés depuis samedi. Plus de 4600 hectares sont partis en fumée à l'ouest de Perpignan. 10 000 personnes ont dû être évacuées. Un homme a été placé en garde à vue. Il est soupçonné d'être à l'origine de 9 départs de feu dans l'Hérault. Les avocats de Cédric Jubilard viennent de donner une conférence de presse après les révélations de leur client dans un courrier. Cédric Jubilard y affirme avoir tué sa femme Delphine en 2020 à l'issue d'une énième dispute conjugale, alors qu'il niait en bloc depuis la disparition de son épouse. Le courrier révélerait par ailleurs que le suspect n'aurait pas déplacé le corps de sa femme seul, suggérant l'intervention d'une tierce personne. Pour les deux avocats, il est impossible que le procès en appel de Cédric Jubilard se tienne comme prévu en septembre. Du sport et le Tour de France avec la troisième étape ce lundi. Les coureurs se sont élancés pour 195 km de montagne, direction la station des Angles, au cœur des Pyrénées catalanes. Allez, il est temps maintenant de parler football.
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2: Il y a deux matchs à suivre ce soir dans les huitièmes de finale. Portugal-Espagne à 21h à Dallas et puis États-Unis-Belgique. Le coup d'envoi sera donné à Seattle à 2h du matin en présence de l'attaquant américain et joueur de l'AS Monaco, Folarin Balogun. Malgré son carton rouge obtenu face à la Bosnie-Herzégovine en 16e de finale, le coup de fil de Donald Trump au président de la FIFA, Gianni Infantino, permet au joueur de voir son carton rouge suspendu pendant un an. La Belgique s'est dite stupéfaite de cette décision, de même que l'UEFA. L'instance européenne parle d'un fait inédit, incompréhensible et injustifiable qui fait franchir une ligne rouge à la FIFA. 14h02, prochain rendez-vous avec l'actu à suivre tout à l'heure à 15h. On fait maintenant un nouveau point sur vos conditions de circulation. Elles arrivent dans un instant. Après quelques mots de météo.
0: Merci beaucoup Charlotte, mais avant la météo priorité à l'infotrafic, je vous rejoins sur l'autoroute A46, le contournement est de Lyon en direction de Paris. Notez qu'un poids lourd est en panne au kilomètre 44. Vous ne passez plus que sur une seule voie, la voie la plus à gauche. J'y reviens en détail dans quelques instants. Et après la vague de chaleur exceptionnelle de juin, des températures caniculaires s'installent cette semaine avec un danger de feu persistant. Ce lundi, la chaleur monte d'un cran et s'installe sur une grande partie du pays. Les précisions de Thibaut Courrouge de Météo France.
4: Alors on a un léger affaiblissement du Mistral, notamment dans le sud-est, donc qui va limiter un petit peu le risque d'incendie, en tout cas le maintien de ces incendies. Par contre, on va conserver encore un petit peu de vent hein, de nord comme ça sur le Mistral dans la vallée du Rhône qui va continuer d'ajouter ce danger de feu de forêt hein, qui se généralise un petit peu à tout le pays compte tenu de la sécheresse des successions d'épisodes de chaleur hein, depuis fin mai jusqu'à aujourd'hui et puis les faibles précipitations entraînent aujourd'hui un risque de danger feu un peu partout sur le territoire.
0: Thibaut Courrouge, prévisionniste à Météo France. Et effectivement, notez qu'aujourd'hui, la Drôme, le Vaucluse, les Bouches-du-Rhône, le Gard, l'Hérault, l'Aude et les Pyrénées-Orientales sont placés en risque très élevé au feu de forêt. Ils sont également placés, ces départements, en vigilance orange à la canicule. On entend donc bien estival sur l'ensemble du territoire, très chaud, ensoleillé, au prix également du Mistral et de la Tramontane. Vous comptez actuellement 32 degrés à Lyon, il fait 33 à Valence, 35 pour Avignon, 36 degrés à Perpignan, jusqu'à 38 degrés actuellement à Carcassonne.
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0: Il est 14h, passé de 4 minutes. Nous avons plusieurs informations à évoquer ensemble. La présence d'obstacles, la présence également de véhicules en panne ou encore d'un accident. Je vais commencer par vous rejoindre du côté de l'autoroute A46. Le contournement est de Lyon en direction de Paris. J'évoquais un véhicule en panne il y a quelques instants. Il s'agit en fait d'un accident qui s'est produit au kilomètre 44 de l'autoroute A46. Ça vous concerne en direction donc de Paris, 2 km après Mion-Centre, la sortie numéro 13. Vous ne passez plus que sur une seule voie. La voie la plus à gauche. En amont, il y a d'ores et déjà 3 km de difficultés qui se sont installées. Il va falloir patienter une dizaine de minutes pour passer ce secteur. Ensuite, autour de Lyon, par moment, le trafic est dense, mais pour autant, pas de grosses difficultés. Notez que si vous êtes plus au sud, vous souhaitez rejoindre l'autoroute A7 Nord en direction de Marseille. Il vous sera impossible de rejoindre l'autoroute par Chasse-sur-Rhône, entrée numéro 8, conséquence d'un poids lourd en cours de dépannage dans cette bretelle d'entrée. Je poursuis sur l'autoroute A7 pour vous rappeler qu'entre Valence et Orange en direction de Marseille, la régulation de vitesse est activée. Vous devez rouler maximum à 110 km/h au lieu de 130 habituellement. L'idée, c'est de fluidifier le trafic et retarder la formation de bouchons et donc, par conséquence, arriver plus tôt sur votre lieu de villégiature ou peut-être sur votre lieu de travail et puis donc éviter la formation de bouchons. On va poursuivre ce point trafic par l'autoroute A9. Cette fois-ci, si vous êtes dans la région d'Orange, entre Orange et Nîmes, en direction de Barcelone, des obstacles, des morceaux de pneus ont été aperçus près du kilomètre 7. Information qui vous concernerait donc 7 km après avoir passé la jonction de l'autoroute A7. Il y a également dans la région de Montpellier, sur l'autoroute A9, toujours en direction de Barcelone, un poids lourd en panne sur la voie la plus à gauche. Vous restez attentif moins de 5 km après avoir passé la bifurcation de l'autoroute A709. Et puis je mets le cap sur la région de Béziers. Pour vous qui roulez sur l'autoroute A75, vous arrivez de Clermont-Ferrand et vous rejoignez ensuite l'autoroute A9. Notez qu'un véhicule est en panne à hauteur de la barrière de péage de Béziers-Cabriel. Une fois que j'ai évoqué ces quelques informations, partout ailleurs ça se passe bien. Sur le reste du quart sud-est du pays, pensez à conserver de bonnes distances de sécurité avec l'ensemble des véhicules qui vous précèdent.
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1: 14h, passé de 14 minutes, le retour à vos conditions de circulation sur le quart sud-est du pays, marqué par quelques ralentissements et une difficulté qui s'installe notamment autour de Lyon, sur le contournement est de Lyon, en direction de Paris, conséquence d'un accident en cours près du kilomètre 44, 2 km après Lyon, centre sortie numéro 13, deux poids lourds sont accidentés et vous ne passez plus que sur une seule voie de circulation. Il faudra patienter une quinzaine de minutes pour passer 4 km de retenue qui se sont installées après Saint-Symphorien-d'Ozon, la sortie numéro 15. Ensuite, plus au sud, l'autoroute A7. Notez que la régulation de vitesse est activée entre la région de Valence et celle d'Orange en direction de Marseille. L'idée, c'est de rouler moins vite pour gagner du temps à l'arrivée et éviter la formation de bouchons. 110 km/h maximum, là où la vitesse est habituellement de 130 km/h sur cette partie de l'autoroute A7. Le trafic est par moments dense, vous pouvez donc le constater. Donc pas d'imprudence, pensez à bien conserver de bonnes distances de sécurité avec l'ensemble des véhicules qui vous précède. Je quitte désormais la vallée du Rhône. Pas d'autres informations en tout cas à évoquer si vous êtes du côté d'Orange, de Salon de Provence ou encore près de Marseille. Je vous rejoins cette fois-ci en Occitanie sur l'autoroute A9 avec deux informations à évoquer dans la région de Montpellier. Tout d'abord, la présence d'un piéton près des voies de l'autoroute autour du kilomètre 97. Ça vous concerne aussi bien en direction d'Orange et de Lyon qu'en direction de Barcelone. Piéton repéré donc entre les bretelles de bifurcation des autoroutes A9 et autoroute A709 dans la traversée de Montpellier. Il y a également au kilomètre 90 en direction de Barcelone un poids lourd qui est en panne. Ça vous concerne 4 km après avoir passé la jonction de l'autoroute A709. Poids lourd immobilisé sur la voie la plus à gauche qui est actuellement neutralisée et sécurisée par le patrouilleur en intervention sur ce secteur. Enfin, 16 départements restent toujours placés en vigilance orange à la canicule pour cette journée de lundi. Il s'agit notamment de la Drôme, de l'Ardèche, du Vaucluse, du Gard, de l'Hérault, du département de l'Aude et des Pyrénées-Orientales. Vous pensez à prendre de l'eau en quantité suffisante dans votre véhicule et ce, même pour un court trajet. Allez, on va réviser nos expressions de la route. Nouveau rendez-vous estival sur Radio Vinci Autoroute. Comme par exemple, mettre la gomme, appuyer sur le champignon ou encore roule ma poule. Des expressions que vous utilisez peut-être tous les jours, ce sans même y penser. On regardera tout cela dans une petite vingtaine de minutes. Les Cardigans ou encore Zaoui et Stéphane avec Love Noir sur les prochains kilomètres.

Les Cardigans, à l'instant, sur Radio Vinci Autoroute. Il est 14h passé de 23 minutes. Nous roulons ensemble sur un large quart sud-est du pays, marqué par une difficulté à l'est de Lyon, le contournement est de la ville en direction de Paris, sur l'autoroute A46. Accident en cours, une seule voie pour passer à hauteur de ce kilomètre 44, la voie la plus à gauche. Tout cela vous concerne après Mion-Centre, la sortie numéro 13. Il y a 5 kilomètres de retenue qui se sont formés et qui se traversent en une petite demi-heure. Bon courage à vous dans cette difficulté. Je reviens très vite à vos conditions de circulation après la musique de Félix Jen ou encore Marie-Sara.

0: La musique de Félix Jen à l'instant sur Radio Vinci Autoroute, il est 14h29. On se retrouve dans moins de 2 minutes pour évoquer vos conditions de circulation.
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0: Une circulation difficile du côté de Lyon sur l'autoroute A46, le contournement est de la ville. Je vais y revenir dans un très court instant. Avant cela, je vais vous rejoindre du côté de l'autoroute A9 si vous êtes amené à voyager entre Nîmes et Montpellier avec un incendie qui s'est déclenché il y a quelques minutes en bordure des voies de l'autoroute A9 près du kilomètre 78 avec de gros dégagements de fumée qui sont visibles en tout cas sur les retours caméras que j'ai devant moi en studio. Ça vous concerne entre Galargue et Guéguemort, sortie numéro 26 et Lunel, sortie numéro 27. Sachez que le trafic est d'ailleurs ralenti sur ce secteur. Ne vous laissez pas surprendre. Vous ne cédez pas à la curiosité non plus au moment de votre passage sur ce secteur. Les services de secours sont en train de se rendre sur place. Je vous rappelle le point de repère, le kilomètre 78 de cette autoroute A9 pour vous qui voyagez entre Nîmes et Montpellier. Du côté de Montpellier, justement, puisque nous sommes très proches de Montpellier, direction donc cette région montpelliéraine en direction de Barcelone, il y a au kilomètre 90, un poids lourd en panne sur la voie la plus à gauche. Ça vous concerne 5 kilomètres après avoir passé la jonction de l'autoroute A709. Il y a un dépanneur et un patrouilleur actuellement en intervention sur ce secteur. Tout près de là, un piéton se met en danger près des voies de l'autoroute A9, autour du kilomètre 96. Ça vous concerne dans la traversée de Montpellier, de part et d'autre de la bifurcation avec l'autoroute A709 et ce bien évidemment dans les deux sens de circulation. Je quitte la région de Montpellier, je m'arrête rapidement entre Nîmes et Orange en direction d'Orange et de Lyon. Notez qu'il y a actuellement 2 poids lourds immobilisés près du kilomètre 10 à hauteur de la bretelle de sortie de l'aire de repos de Roquemort. Il peut donc y avoir un peu de gêne au moment de votre passage sur ce secteur si vous quittez cette aire de repos. L'autoroute A54 désormais dans la région de Nîmes, vous arrivez d'Arles et de Salon-de-Provence en direction de Nîmes et de l'autoroute A9. Notez que des obstacles ont été aperçus près du kilomètre 4, moins de 6 km après Nîmes-Garon, sortie numéro 2. Nous quittons désormais la région Occitanie, direction la vallée du Rhône et l'autoroute A7 avec plusieurs informations à évoquer. Tout d'abord, si vous roulez en direction de Marseille, notez qu'il y a actuellement la régulation de vitesse qui a été activée entre Valence et Orange, en direction donc du sud. L'idée c'est de réduire votre vitesse pour gagner du temps à votre arrivée. Ça vous concerne donc entre Valence et Orange, 110 km/h maximum au lieu de 130 km/h habituellement. Entre Bolène et Orange, en direction de Marseille, des morceaux de pneus ont été aperçus près du kilomètre 150. 5 km environ après Bolène, sortie numéro 19. Et puis enfin, pour refermer ce point de trafic, direction la région lyonnaise, l'autoroute A46, au contournement est de la ville, avec un accident en cours, près notamment du kilomètre 44, 2 km après Mion-Centre, sortie numéro 13. Vous ne passez plus que sur une seule voie, la voie la plus à gauche. Il y a 6 km de difficultés de retenue qui se sont formées. Il va falloir patienter une trentaine de minutes pour passer ce secteur. Je vous rappelle la principale information. C'est cette cet incendie en cours près des voies de l'autoroute A9 entre Nîmes et Montpellier. Le point de repère pour vous qui roulez sur ce secteur, le kilomètre 78, avec un trafic ralenti dans les deux sens de circulation entre Galargue, Aiguemorte, sortie numéro 26, et Lunel, sortie numéro 27.
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0: Mettre la gomme, appuyer sur le champignon, roule ma poule, vous les utilisez sans y penser, mais savez-vous vraiment d'où viennent ces expressions de la route? Eh bien cet été, nous vous amenons au cœur de leur histoire. Coup de projecteur aujourd'hui sur l'une d'entre elles, juste après la musique de Jonas Blue avec Wild.

0: Jonas Blue avec Wild à l'instant sur Radio Rancé Autoroute. Il est 14h passé de 38 minutes. Deux difficultés à évoquer. La première et la principale, c'est cet incendie en cours près des voies de l'autoroute A9 entre Nîmes et Montpellier. Ça vous concerne bien entendu dans chaque sens de circulation. Sachez d'ailleurs qu'en direction de Montpellier et Barcelone, le trafic a ralenti sur un peu plus d'un kilomètre puisque cet incendie se trouve à proximité des voies de l'autoroute A9, tout près du kilomètre 78. Écartez-vous autant que possible sur les voies les plus à gauche au moment de votre passage sur ce secteur. Et puis autre information, cette difficulté installée du côté de Lyon sur le contournement Est en direction de Paris, conséquence d'un accident en cours au kilomètre 44 sur le secteur de Mions. Vous passez sur une seule voie de circulation. Il y a 6 kilomètres de retenue qui se sont formés. Il faudra patienter une quarantaine de minutes pour passer cette difficulté. Et puis autre information qui me parvient du côté de Montpellier sur l'autoroute A709, l'axe de dessert de l'agglomération en direction de Nîmes. Des cartons d'emballage se trouvent sur les voies de l'autoroute. Ça vous concernera une dizaine de kilomètres après Montpellier Sud, sortie numéro 30.
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0: Sur la route des vacances, il y a les kilomètres et puis il y a toutes ces expressions que l'on utilise sans y penser. Tiens, vous avez déjà dit appuie sur le champignon, vous ? Benjamin Sirvent nous en parle.
3: Allez, appuie sur le champignon. On l'a tous déjà dit ou entendu. Mais pourquoi un champignon permettrait d'aller plus vite ? On ne parle pas de Mario Kart. L'expression remonte aux origines de l'automobile. À l'époque, les pédales d'accélérateur étaient souvent recouvertes d'un embout en forme de champignon. Quand le conducteur voulait accélérer, il appuyait sur le champignon. L'expression devient populaire dans les années 50, au moment où la voiture devient reine, que l'autoroute débarque et que les Français découvrent la vitesse.
4: Faudrait quand même pas prendre tous ces risques pour moi, hein. Je voudrais pas qu'on vous enlève votre permis à cause de moi, hein.
5: Ne vous inquiétez pas, monsieur. Je n'ai pas le permis.
3: Aujourd'hui, dire « appuie sur le champignon », ce n'est pas juste parler de conduite. C'est dire « vas-y à fond ». Autrement dit, accélérer, au sens propre comme au figuré. Et quand on juste parler de conduite, c'est dire « vas-y à fond ». Autrement dit, accélérer, au sens propre comme au figuré. Et quand on accélère, on peut

0: Ma petite entreprise, signée Alain Bachung à l'instant sur Radio Vinci Autoroute. Dans moins de 2 minutes, on évoque vos conditions de circulation, des difficultés sur le contournement est de Lyon en direction de Paris, des difficultés également entre Nîmes et Montpellier, conséquence d'un incendie en cours à proximité des voies de l'autoroute A9. 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
0: 14h45, il fait chaud, le vent Mistral et Tramontane sont au rendez-vous autour de l'arc méditerranéen, mais également en vallée du Rhône. 16 départements en vigilance orange à la canicule, mais également plusieurs départements en risque élevé au feu de forêt pour cette journée de lundi, notamment les Bouches-du-Rhône, le Vaucluse, la Drôme, le Gard, l'Hérault, l'Aude et les Pyrénées-Orientales. Il y a d'ailleurs un incendie qui est en cours dans la région de Nîmes, entre Nîmes et Montpellier, sur l'autoroute A9. Sachez que

À proximité du kilomètre 78 que cet incendie est en cours à proximité des voies de l'autoroute. D'épais dégagements de fumée, les services de secours sont actuellement sur place à lutter contre cet incendie. Dans les deux sens de circulation, il y a des difficultés, notamment qui se sont installées en direction de Barcelone. 3 km de retenue et je l'apprends à l'instant, l'autoroute A9 est désormais coupée à la circulation pour vous qui roulez en direction de Barcelone pour permettre aux services de secours d'intervenir actuellement sur cette partie de l'autoroute A9. C'est pour cette raison que vous êtes actuellement donc à l'arrêt après Nîmes en direction de Montpellier et de Barcelone. Autant que possible, donc ne rejoignez pas ce secteur et cette autoroute A9 au risque de vous retrouver à l'arrêt, peut-être pour plusieurs minutes. En tout cas, les services de secours sont en intervention sur ce secteur. Il y a des mesures qui vont être mises en place dans les toutes prochaines minutes et j'aurai l'occasion, bien évidemment, d'y revenir avec vous. Il y a également, pour vous qui roulez dans la région de Montpellier, un poids lourd actuellement en panne, près du kilomètre 90 en direction de Barcelone, 5 km après avoir passé la bifurcation avec l'autoroute A709. Et puis tout près de là, au kilomètre 96, c'est un piéton qui se met en danger près des voies de l'autoroute A9. Dans les deux sens de circulation, bien évidemment, cette information va vous concerner. Je reviens brièvement donc sur cet incendie en cours dans la région de Nîmes, entre Nîmes et Montpellier. L'autoroute A9 est donc désormais coupée en direction de Barcelone. Il y a des mesures qui sont mises en place. Il y a notamment des sorties qui vous sont imposées du côté de Galargues-Aigues-Mortes, sortie numéro 26. Impossible également de rejoindre l'autoroute A9 à hauteur de Galargues-Aigues-Mortes en direction de Barcelone, au risque de vous retrouver à l'arrêt et dans les difficultés de circulation. On suit bien évidemment tout cela de très près et notamment le travail des services de secours, des pompiers qui sont actuellement à pied d'œuvre sur cette partie de l'autoroute A9 près du kilomètre 78. Je quitte l'autoroute A9, je vous rejoins désormais du côté de Lyon sur l'autoroute A46. Pour vous qui roulez en direction de Paris, le contournement est de la ville, sachez qu'il y a deux accidents qui sont en cours sur cette autoroute A46. Le premier au kilomètre 48, le second au kilomètre 44. À chaque fois, vous ne passez que sur une seule voie, la voie la plus à gauche. En amont, il y a 6 km de difficulté, une trentaine de minutes à patienter, dont les bouchons qui se sont installés après Communé, la sortie qui porte le numéro 16. Ailleurs, il y a également la régulation de vitesse à évoquer. Elle va vous concerner sur l'autoroute A7 en Vallée du Rhône. Pour vous qui roulez entre Valence et Orange en direction de Marseille, 110 km/h au lieu de 130 km/h habituellement. L'idée est toute simple, gagner du temps en roulant moins vite et éviter donc la formation de bouchons. Je referme ce point trafic en vous rappelant donc la principale information. C'est cet incendie en cours du côté de l'autoroute A9 entre Nîmes et Montpellier en direction de Barcelone. Sachez que l'autoroute est désormais coupée. Il y a donc des mesures qui sont mises en place avec une sortie qui vous est imposé du côté de Galargues-Aigues-Mortes, sortie numéro 26. La suite du voyage en musique avec les Foreigners ou encore Pascal Obispo et Iker avec Vian.

Les Foreigners à l'instant sur Radio Vinci Autoroute, il est 14h57. Je vous rappelle la principale information de ce lundi après-midi, c'est la coupure de l'autoroute A9, conséquence d'un incendie qui s'est produit entre Nîmes et Montpellier en direction de Barcelone. Autoroute coupée en direction de Montpellier-Barcelone. Il y a une sortie qui est obligatoire à hauteur de Galargue-Aigues-Mortes, sortie numéro 26. On aura l'occasion de reparler de tout cela en détail dans les toutes prochaines minutes. Le point trafic de 15h arrive juste après les infos et la musique. Doria avec Soirée Mondaine.

0: soirée mondaine avec Oria pour terminer l'heure en musique sur Radio Vinci Autoroute. Je vous rappelle la principale information, la coupure de l'autoroute A9 entre Nîmes et Montpellier. En direction de Montpellier, conséquence d'un incendie en cours sur ce secteur, sortie obligatoire à hauteur de Galargues, Aigues-Mortes, sortie numéro 26. Ça va également vous concerner pour vous qui arrivez de l'autoroute A54. On en reparle dans quelques instants, juste après les infos. Il est 15h.
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2: Des avions bombardiers d'eau arrivent de Chypre et de Suède en renfort dans la région de Perpignan. Ces appareils sont envoyés par la Commission européenne pour venir en aide aux 700 pompiers déjà mobilisés depuis samedi. Plus de 4600 hectares sont partis en fumée à l'ouest de Perpignan. 10 000 personnes ont dû être évacuées. Plusieurs personnes ont été interpellées hier, annonce la préfète de l'Hérault. Des personnes soupçonnées d'avoir provoqué volontairement des incendies dans ce département. Le PS ne votera pas la motion de censure des écologistes qui entend sanctionner une impréparation au changement climatique et aux canicules. Les députés socialistes se désolidarisent donc du premier secrétaire Olivier Faure. Les Français attendent des solutions plutôt que d'entrer dans une crise politique sur le sujet, estime le groupe socialiste dans un communiqué. Les avocats de Cédric Jubilard ont donné une conférence de presse ce midi après les révélations de leur client dans un courrier. Cédric Jubilard y affirme avoir tué sa femme Delphine en 2020 à l'issue d'une énième dispute conjugale, alors qu'il niait en bloc depuis la disparition de son épouse. Le courrier révélerait par ailleurs que le suspect n'aurait pas déplacé le corps de sa femme seul, suggérant l'intervention d'une tierce personne. Pour les deux avocats, il est donc impossible que le procès en appel se tienne comme prévu en septembre. Du sport et le Tour de France avec la troisième étape ce lundi. Il reste 90 km aux coureurs qui se sont élancés pour 195 km de montagne, direction la station des Angles au cœur des Pyrénées catalanes. Enfin, dans le mondial de football, il y a deux matchs à suivre ce soir en huitième de finale. Portugal-Espagne à 21h à Dallas et puis États-Unis-Belgique, coup d'envoi à Seattle à 2h du matin. 15h02, merci d'être à l'écoute. Sachez que vous allez retrouver un nouveau point sur l'actualité tout à l'heure en compagnie de Marine Gibert, ce sera à 16h. Tout de suite, nous allons revenir au trafic, ce sera dans un instant, après quelques mots de météo.
3: Merci Charlotte. La météo, la canicule et les fortes températures sont de retour sur l'ensemble du pays. Ce lundi 6 juillet, la vague de chaleur devrait continuer tout au long de la semaine. Je vous propose d'écouter Thibaut Courrouge de Météo France. Il nous en dit plus.
4: Alors, il y a deux choses différentes. Il y a la vague de chaleur et la canicule. La vague de chaleur, si aujourd'hui on dépasse les 25,3 degrés, eh bien, on sera bel et bien en vague de chaleur et ce depuis le 4 juillet, hein, puisqu'il faut 3 jours consécutifs pour au-delà de 25,3 degrés pour entrer dans la vague de chaleur. Et donc dans cette vague de chaleur, on a déjà des départements en vigilance canicule, principalement autour du golfe du Lion et qui s'étend un petit peu jusque vers la Drôme avec des chaleurs en journée, hein, des températures maximales assez élevées, mais aussi la nuit, hein, on a des températures qui sont à plus de 20 degrés.
3: Merci à Thibaut Courrouge de Météo France pour ses précisions et sachez que ce soir les températures nocturnes, vous en parliez, eh bien seront comprises entre 14 et 21 degrés au sud jusqu'à 25 degrés hein, près de la Méditerranée. Et puis demain, encore une journée brûlante et sèche, très largement ensoleillée avec des températures maximales qui vont dépasser les 35 degrés partout sur l'ensemble du pays et atteindre même les 40 degrés localement sur le Languedoc et le Roussillon. Avec ces fortes chaleurs, la sécheresse aussi de la végétation, le risque incendie est maximum aujourd'hui avec ce nouveau départ de feu hein, depuis quelques dizaines de minutes entre Montpellier et Nîmes. Sachez qu'il y a 7 départements en vigilance orange, rouge plutôt, feu de forêt. La Drôme, le Vaucluse et Bouches-du-Rhône, le Gard, l'Hérault, l'Aude et les Pyrénées-Orientales.
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3: Et l'information principale de cet après-midi, c'est la coupure de l'autoroute A9 en direction de Barcelone entre Nîmes et Montpellier, conséquence d'un départ de feu de végétation à proximité de l'autoroute. Feu qui s'est déclaré après Galargues-Aigues-Mortes à la sortie numéro 26, kilomètre 78. Les pompiers sont déjà sur place dans ce secteur. Quoi qu'il en soit, donc pour l'instant, l'autoroute en direction de Barcelone uniquement est coupée à la circulation, le temps pour les pompiers d'intervenir. Donc n'allez pas au au-delà de Galargue, Aigues-Mortes, la sortie numéro 26, pour vous éviter de patienter dans un bouchon pour une durée estimée à une heure, hein, selon les dernières informations en ma possession de la part des pompiers qui nous ont relié et nous ont fait remonter cette information. Donc une heure, le temps d'intervention au moins des pompiers, mais ça reste une estimation, hein, en fonction de l'évolution de la météo, le vent, le sens du vent aussi, la progression du feu, eh bien ça peut varier, mais aux dernières nouvelles, donc il y en a au moins pour une heure selon les pompiers pour circonscrire ce départ de feu à proximité de l'autoroute. Donc vous avez bien compris que s'il faut une heure pour les pompiers pour intervenir, il faut éviter absolument le secteur, que vous arriviez d'Arles par la 54 et depuis Nîmes sur l'autoroute A9, n'allez pas au-delà de Galargue, Aigues-Mortes. Vous sortez au niveau de cette sortie numéro 26, vous empruntez le réseau secondaire, la Nationale 113, qui vous permettra de rejoindre Lunel, l'entrée suivante, l'entrée numéro 27, pour contourner cet événement et vous permettre de continuer votre route sur la 9 en direction de Barcelone. Vous êtes à l'arrière du bouchon, vous avez compris, vous en avez au moins pour une heure, le temps pour les pompiers d'intervenir en bordure des voies de l'autoroute. 4 km de bouchon à l'heure actuelle à l'arrière de cet événement. Voilà ce que l'on pouvait dire sur les dernières infos et notamment le temps estimé d'intervention des sapeurs-pompiers qui sont à l'œuvre en ce moment et qui ont besoin de toutes les voies de l'autoroute pour intervenir. Le reste du trafic au-delà de cette zone, sachez que dans l'autre sens, hein, il y a un effet curiosité, du coup ça ralentit sur l'autoroute A9, cette fois si vous arrivez de Montpellier, de Barcelone en direction de Lyon. Après Lunel, la sortie numéro 27, ça ralentit un petit peu à ce niveau-là. Au niveau de cette zone, ne cédez pas trop à la curiosité pour éviter de ralentir encore plus inutilement le trafic qu'il ne l'est déjà sur l'autoroute A9 en direction de Lyon. Le reste du trafic au-delà de cette zone de l'Occitanie, il y a une nouvelle information qui me parvient plus à l'est, hein, si vous êtes non pas en Occitanie mais en Provence, avec dans le secteur de Cavaillon, il y avait un obstacle mais j'apprends qu'il a été ramassé, donc plus de gêne à votre passage et ça c'est plutôt une bonne nouvelle à l'heure actuelle. En revanche, si vous êtes beaucoup plus au nord, en Auvergne-Rhône-Alpes, vous circulez en région lyonnaise en ce moment, sachez qu'il y a deux accidents quasi coup sur coup sur le contournement est de Lyon, la 46 en direction de Paris. Du coup, il y a une demi-heure de bouchon derrière, puisqu'à chaque fois, la voie de droite est neutralisée. Vous ne passez que sur la voie de gauche. Vous êtes concerné donc au niveau de ces accidents au kilomètre 48, puis au kilomètre 44. Donc à chaque fois, seule la voie de gauche est disponible pour circuler, d'où le bouchon d'une demi-heure à l'heure actuelle. Et puis si vous arrivez du nord de Lyon, rappelez-vous qu'il y a toujours 10 minutes, un quart d'heure de bouchon pour passer le tunnel sous Fourvière en direction de Marseille. Et puis en vallée du Rhône, si vous descendez l'autoroute A7 cet après-midi, un petit peu de monde à Valence dans la traversée de Valence, avec 10 minutes de ralentissement. Après Bourg-les-Valence, sa sortie numéro 14 en direction du sud, en direction de Marseille.
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1: Et à 15h15, cet après-midi, en ce lundi 6 juillet, la principale information nous amène dans la région entre Nîmes et Montpellier. Pour en parler, nous sommes en ligne avec Mickaël Mifsud du Centre d'information trafic de Vinci Autoroute. Bonjour.
2: Et bonjour.
1: Alors, sur l'autoroute A9, en direction de Barcelone, la circulation est arrêtée. Que s'est-il passé ?
2: C'est ça. Alors, vers 14h30, un incendie s'est déclaré donc sur l'autoroute A9 à la hauteur de Lunel en direction de l'Espagne. C'est quelques kilomètres après la sortie de Galargues-Aiguemortes numéro 26. Et pour permettre donc l'intervention des pompiers sur cet incendie, la circulation a été complètement coupée en direction de l'Espagne.
1: Quelles solutions sont mises en place pour éviter la perturbation ?
2: Donc pour vous qui arrivez de Nîmes et qui allez vers Narbonne, vous devrez obligatoirement sortir à la sortie 26 Galargues-Aiguemortes afin de récupérer l'autoroute A9 au niveau de Lunel.
1: Un petit peu plus loin au niveau de l'entrée suivante. Merci Mickaël Mifsud du Centre d'information trafic de Vinci Autoroute pour ces premiers éléments donc suite à cet événement. Vous qui patientez à l'arrière justement de cette coupure de l'autoroute A9, sachez que les pompiers continuent d'intervenir au niveau du kilomètre 78, là où s'est produit ce départ de feu. Et la voie de gauche a été rendue à la circulation uniquement pour vous qui patientez à l'arrière depuis le début de l'événement, depuis trois quarts d'heure maintenant, pour vous permettre de quitter la zone. Donc la voie de gauche rendue à la circulation uniquement pour les personnes qui sont à l'arrière de l'événement depuis trois quarts d'heure à l'arrêt, puisqu'évidemment dans un contexte pareil avec beaucoup de chaleur, une vigilance orange canicule, il fait chaud cet après-midi sur la route, donc pour vous permettre de continuer votre route, de ne pas patienter trop longtemps du côté de Galargues, et bien sachez que vous qui êtes directement à l'arrière de l'événement, la voie de gauche va vous permettre de continuer votre route en sachant évidemment que 4 km de bouchons se sont formés à l'arrière de cet événement. Il va falloir beaucoup de temps avant que vous ne sentiez les effets de la rouverture de cette voie de gauche. Voilà pour ces dernières précisions concernant cet événement. Et pour vous qui arrivez de Nîmes et de Lyon, vous avez bien compris qu'il faut sortir à Galargues-Aiguemortes à la sortie 26, emprunter le réseau secondaire, la Nationale 113, pour suivre ensuite la direction de Lunel et reprendre l'autoroute au niveau de l'entrée suivante, l'entrée numéro 27. Voilà ce que je pouvais vous dire sur vos conditions de circulation à l'heure actuelle au niveau de l'événement. Toujours de nombreux camions de pompiers qui sont mobilisés sur l'autoroute avec des pompiers qui continuent d'arroser allègrement la végétation en bordure d'autoroute. Le reste du trafic au-delà de cette zone qui constitue le principal événement cet après-midi sur le quart sud-est du pays, qu'est-ce qui vous attend ? Eh bien, un trafic plus calme ailleurs. Il n'y a pas de difficultés majeures le long de votre voyage sur le reste de l'Occitanie. Ça, c'est plutôt une bonne nouvelle. En revanche, il y a des difficultés de circulation beaucoup plus au nord si vous êtes dans la région de Lyon, parce qu'il y a à l'heure actuelle des accidents coup sur coup sur la 46 en direction de Paris, le contournement est de la ville. Il y a une demi-heure de bouchon entre Saint-Symphorien et Nozon, la sortie 15, et Saint-Priest à la sortie numéro 12. À chaque fois, plusieurs véhicules arrêtés. Au kilomètre 48, un fourgon immobilisé, accidenté sur voie de droite, puis 4 km plus loin, deux poids lourds à l'origine et en restant à évacuer. Donc chaque fois, une seule voie pour passer au lieu de deux, ce qui explique ce bouchon d'une demi-heure dans cette zone. Et puis si vous quittez la région lyonnaise pour aller vers la Méditerranée, peut-être vous avez décalé votre départ en vacances en ce lundi 6 juillet, et bien sachez que vous aurez 20-30 minutes de bouchon en cumulé entre le sud de Lyon et Orange. Entre le sud de Lyon et Orange, quand tout va bien, c'est 1h30 temps de parcours. Et là, vous êtes à pratiquement 2h de temps de parcours, tout simplement parce qu'il y a du monde dans la traversée de Valence, avec une dizaine de kilomètres de ralentissement cumulé, et puis au sud de Montélimar également, avec quelques kilomètres de bouchons avant la sortie numéro 18. Voilà pour les toutes dernières informations le long de votre parcours en ce milieu d'après-midi. Bon courage à vous. Direction les Pyrénées-Orientales dans un instant avec votre guide de vacances qui va vous emmener découvrir la forteresse de Sals près de l'autoroute A9. Puis arrêt en Provence-Alpes-Côte d'Azur pour la tournée Ça, c'est le Sud. Enfin, nous explorerons l'un des hauts lieux de la préhistoire, la grotte Chauvet en Ardèche. Rendez-vous donc dans votre guide de vacances juste après Angèle.

0: La route avec Angèle et son dernier single à l'instant sur le 107.7, dis-le, il est 15h20. Je vous rappelle que si vous circulez entre Nîmes et Montpellier, vous êtes dans l'obligation de quitter l'autoroute en direction de Barcelone à Galar-Guéguemort, la sortie numéro 26. Et n'entrez pas par cette même entrée en direction de Barcelone si vous arrivez du réseau secondaire. Pourquoi ? Parce qu'un petit peu plus loin, kilomètre 78, un feu s'est déclaré en bordure d'autoroute et à la demande des pompiers, la circulation a été interrompue. Donc pour faciliter, bien tout simplement, cette intervention, hein. Beaucoup de camions de pompiers qui sont mobilisés à l'heure actuelle à ce niveau-là pour éteindre cet incendie qui s'est déclaré en bordure d'autoroute. Pour vous qui patientez au-delà de Galar-Guéguemort à la sortie 26 depuis le début de l'événement, soit pratiquement une heure maintenant, la voie de gauche a été rendue juste pour vous permettre de pouvoir continuer votre route et de ne pas patienter dans une dans un bouchon assez long, hein, de 4 km. Alors évidemment, si vous êtes au 3e kilomètre par exemple, à l'arrière de l'événement, vous allez mettre beaucoup de temps avant de sentir les effets de la réouverture de cette seule voie de gauche. On en parle bien sûr dans le prochain point trafic. Bon courage en tout cas à vous par cette journée de forte chaleur aussi, hein. Vigilance orange canicule toujours d'actualité entre le Gard et l'Hérault. Il fait chaud sur la route des vacances, sur la route du travail. On en reparle bien sûr en détail dans quelques minutes. Avec votre guide de vacances, première partie, direction les Pyrénées-Orientales, comme promis, près de Perpignan, pour découvrir l'un des monuments emblématiques du département, la forteresse de Sals, Quentin Lachaise.
1: Impossible de la louper. Entre les étangs de la Méditerranée et le relief, la forteresse de Sals est un incontournable des Pyrénées-Orientales. Ancien poste militaire à la frontière entre les royaumes d'Espagne et de France au XVe siècle, vous allez pouvoir découvrir en nouveauté cette année le donjon de ce monument. Lionel Isaac est administrateur de la forteresse de Sals.
2: On a équipé complètement le parcours pour le rendre plus accessible, donc les systèmes de platelage, de plancher, de parcours. Et on a équipé aussi les salles de plaques avec des à la fois des explications qui sont doublées de dessins en 3D qui permettent de mieux comprendre quelle était la fonction de chacune de ces salles. La chambre du gouverneur, la salle à manger, la réserve, la salle des officiers, qui étaient des lieux de vie, des lieux de combat, mais aussi des lieux où se passaient des petites aventures humaines.
1: La forteresse de Sals est à visiter tout au long de l'année. Elle est située au bord de la Neuf. On y accède par les sorties Sigean numéro 40 ou Perpignan Nord numéro 41 et même directement depuis l'autoroute en marquant la pause sur l'aire de repos du château de Sals. Tout au long de l'été, retrouvez dans la région Provence-Alpes-Côte d'Azur la tournée « Ça, c'est le Sud ». Très souvent dans le Var et les Bouches-du-Rhône, elle fait étape ce samedi au nord d'Aix-en-Provence, dans le Vaucluse, au stade Bonneau de Pertuis. Vous pourrez y applaudir Julie Zenati ou encore le trio Bande à part, un groupe corse aux reprises très rock des grands classiques de la chanson française. C'est gratuit. Et puis si vous passez en vallée du Rhône, faites étape tout près des gorges de l'Ardèche à la grotte Chauvet 2. Cette fidèle reconstitution d'une grotte préhistorique vous fera découvrir des peintures rupestres créées il y a plus de 21 000 ans par la main de l'homme. Et puis tout au long de l'été, de nombreux ateliers vous sont proposés. Notez qu'il y a des nocturnes les lundis et jeudis soirs avec un parcours lumineux pour redécouvrir ce site du sud de l'Ardèche.
0: Merci Quentin. Dans quelques instants, un nouveau point trafic complet, mais une nouvelle information prioritaire à votre sécurité. Avec un nouvel incendie signalé, cette fois vous circulez dans la région de Carcassonne sur l'autoroute A61, direction Toulouse, direction Montpellier. Vous êtes concerné au kilomètre 341. A priori, un départ de feu dans la végétation en bordure des voies entre donc les sorties 24 et 25 de l'autoroute A61. Il peut y avoir déjà un gros dégagement de fumée et ça peut vous concerner dans les deux sens. Donc les services de sécurité, les services de secours sont bien sûr à pied d'œuvre, ils sont alertés. Dans quelques instants, nouveau point trafic. On reviendra sur la coupure de la 9 en direction de Barcelone suite à un départ de feu, là aussi à proximité des voies de l'autoroute. Après Galar-Guéguemort, à la sortie 26 à l'ouest de Nîmes, impossible d'aller au-delà puisque les gendarmes se sont positionnés pour vous demander de quitter l'autoroute pour rejoindre l'entrée de Lunel, l'entrée suivante par le réseau secondaire pour contourner cette coupure de l'autoroute A9.

0: La route ensemble et en musique. Restez avec nous, bien sûr, l'infotrafic revient dans 30 secondes.
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0: L'infotrafic de retour à 15h30, infotrafic dominé évidemment depuis plusieurs jours par les départs de feu, les incendies à proximité des voies de l'autoroute. Et le dernier en date, il y a une heure maintenant, entre Nîmes et Montpellier, sur la 9 en direction de Barcelone. La conséquence, c'est que l'autoroute est coupée en direction donc de Barcelone, après Galarguegue-Morte, la sortie numéro 26. Le temps pour les pompiers d'intervenir et de circonscrire ce départ de feu dans la végétation en bordure d'autoroute. Alors jusqu'à présent, il y avait... tout simplement la voie de gauche qui avait été libérée pour les personnes qui patientaient depuis plus de trois quarts d'heure, une heure à l'arrière directement de l'événement. Et bien de nouveau ça a été coupé à la circulation tout simplement le temps du largage. Vous l'avez vu, il y a un avion qui est passé pour larguer de l'eau à proximité des voies pour pouvoir justement circonscrire plus rapidement cet incendie. Donc c'est pour ça que la circulation a de nouveau été arrêtée juste à l'arrière de l'événement, puisque la voie de gauche avait été rendue il y a quelques minutes pour libérer le bouchon à l'arrière de cette zone d'incendie au kilomètre 78. Ça ne change rien pour vous qui arrivez de Nîmes ou encore de Lyon, puisque l'autoroute est coupée au niveau de Galarguegue-Morte. Les gendarmes se sont positionnés et vous ne pouvez pas aller au-delà de cette sortie 26. Vous êtes amené à quitter l'autoroute pour emprunter la Nationale 113, le réseau secondaire. Vous prenez la direction de Lunel et à Lunel, vous reprenez l'autoroute A9 en direction de Barcelone au niveau de l'entrée suivante, l'entrée numéro 27, en sachant évidemment que sur le réseau secondaire, il y a au moins 20 minutes de bouchon pour rejoindre Lunel. Voilà pour les dernières informations relatives à cet événement donc sur l'autoroute A9 en direction de Barcelone, autoroute coupée à la circulation au niveau de Galarguegue-Morte, puisque dans la foulée, juste après, il y a ce départ de feu dans la végétation avec les pompiers appuyés par un avion bombardier d'eau qui sont en train d'éteindre cet incendie. Ça, c'est pour cette information, la principale information autour de la Méditerranée en ce milieu d'après-midi. Pour le reste, un autre incendie est signalé, cette fois toujours en Occitanie, mais plus à l'ouest, dans la région de Carcassonne, avec un départ de feu a priori dans la végétation à proximité de l'autoroute entre Carcassonne-Est et Lézignan, entre les sorties numéro 24 et 25. Pas plus d'infos pour le moment. Les services de sécurité sont en route. En tous les cas, il peut y avoir un dégagement de fumée au kilomètre 341, donc anticipé en direction de Toulouse, en direction de Montpellier. Le reste du trafic, plus à l'est, des obstacles qui peuvent vous gêner sur les voies, si vous êtes dans la région de Perpignan, sur la 9 en direction de Lyon, après Perpignan Nord, la sortie 41 des morceaux de bois, donc repérés sur la chaussée. C'est tout pour l'Occitanie. Plus à l'est, en Provence, des obstacles également si vous êtes à Salon, sur la 7 en direction de Lyon, après Salon Nord, la sortie 27, kilomètre 224, le patrouilleur est en route. Et puis, vous avez également des difficultés en Vallée du Rhône. En ce moment, vous êtes nombreux le lundi après-midi en période de vacances, en période estivale, à descendre vers la Méditerranée, à choisir le lundi pour partir en congé. Eh bien, ça se retrouve notamment dans la traversée de Valence. Après, pour les Valences, il y a un bouchon de 10 minutes, un quart d'heure à traverser, parce que en plus de ce bouchon, il y a une voiture qui gêne sur la voie du milieu au kilomètre 71 avec les gendarmes qui sont présents sur place en protection. Et puis plus au sud, ça ralentit également à Montélimar, mais pas plus de 5 à 10 minutes de retenue sur 4 à 5 kilomètres juste avant Montélimar Sud, Pierrelatte, la sortie numéro 18. Enfin, on termine avec la région lyonnaise, où je vous rappelle qu'il y a des bouchons sur le contournement est de Lyon. Une demi-heure de retenue toujours, c'est plutôt stable depuis le dernier quart d'heure. Sur la 46 en direction de Paris, à partir de Saint-Symphorien-d'Auzon, la sortie 15, suite à deux accidents coup sur coup, au kilomètre 48, puis au kilomètre 44, avec trois poids lourds au total impliqués. Chaque fois sur la voie de droite, vous ne passez que sur la voie de gauche. Donc une seule voie au lieu de deux pour passer en transit et pour contourner Lyon par l'est. Eh bien, ça donne ce bouchon d'une demi-heure à l'heure actuelle dans cette zone. On termine avec un dernier mot. Si vous êtes plutôt côté Auvergne, avec une information qui me parvient sur la 89 en direction de Lyon, avec un véhicule arrêté qui peut vous gêner au niveau de la sortie 30 de Thiers-Est.
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0: Dans un instant, la seconde partie de votre guide de vacances, nous découvrirons les Beatles comme vous ne les avez jamais vus à travers l'objectif de Paul McCartney, une exposition à découvrir à Aix-en-Provence. Puis direction le Pont du Gard pour les rendez-vous de l'été avant une halte rafraîchissante à Lyon avec Mission Illusion à Mini World. À tout de suite, juste après 10cc en musique.

0: La route avec Ten Sissi sur le 107.7. Il est 15h37. Je vous rappelle l'information principale. La coupure de l'autoroute A9 en direction de Barcelone entre Nîmes et Montpellier. Après Galarguégue morte à la sortie 26, sortie obligatoire, entrée interdite au niveau de cet échangeur numéro 26 suite à un départ de feu dans la végétation à proximité de l'autoroute. Vous patientez directement à l'arrière de l'événement au-delà de la sortie numéro 26 depuis plus d'une heure. Mais sachez que ça va aller de mieux en mieux pour vous qui patientez au cœur de 4 km de retenue parce que la voie du milieu a été rendue à la circulation en plus de la voie de gauche pour permettre de libérer cette difficulté en place donc depuis le début de l'événement. Évidemment, c'est pour vous permettre de ne pas rester bloqué trop longtemps sur l'autoroute sous cette chaleur avec la vigilance orange canicule qui est d'actualité aujourd'hui sur le département de l'Hérault, du Gard, du pourtour méditerranéen plus généralement et même sur l'ensemble de la moitié sud avec au total 16 départements concernés. Aujourd'hui, on en reparle bien sûr, comme on reparle de toutes vos conditions de circulation. C'est à suivre à 15h45 d'ici là. Votre deuxième partie de votre guide de vacances. Allez, deuxième partie de ce fameux guide de vacances. Pour commencer, nous allons découvrir une facette méconnue d'une personnalité mondialement connue. Quentin Lachaise.
1: Il s'agit de Paul McCartney. Le célèbre membre des Beatles s'est passionné au début des années 60 pour la photographie. C'est un univers qui a toujours bercé sa vie. 250 photos prises par l'une des icônes du rock vous racontent quelques tranches de vie durant 2 ans de ce qui a marqué l'histoire des Beatles. Alix Pilbou, médiatrice au musée Granet à Aix-en-Provence.
2: C'est effectivement Paul McCartney qui les avait conservés dans ses archives. Donc vous découvrirez des clichés de John Lennon, de George Harrison, de Ringo Starr, dans leur vie la plus intime et personnelle, puisque c'était dans ce groupe-là, au moment où ils sont encore tout jeunes, hein, ils ont une petite vingtaine d'années, et ils sont en train d'exploser, c'est vraiment le début de la Beatlemania.
1: L'expo Paul McCartney, photographe 1963-64, Eyes of the Storm, est à voir jusqu'en janvier. Des visites guidées vous sont proposées tous les jours par l'équipe du musée Granet. On y accède par la 8, sortie ex-Pont de l'Arc. Direction maintenant le pont du Gard, près de Nîmes, le célèbre monument romain vous attend pour tout comprendre sur la construction de l'aqueduc, la vie à l'Antiquité et la gestion de l'eau à l'époque. Et puis tous les soirs, un spectacle son et lumière vous est proposé à la fraîche avec des projections sur le pont du Gard, inspirées de l'univers de l'artiste Robert Combas, reprenant des scènes mythiques, le tout porté par une musique spécialement créée pour le spectacle. Enfin, tout près de Lyon, à Vaux-en-Velin, le parc Mini World, qui présente une immense maquette de train, vous attend aussi avec une grande exposition qui va mettre à l'épreuve vos sens. Mission Illusion vous propose de jouer avec les illusions d'optique au travers de différents univers, dont une fiesta mexicaine ou encore une usine de bananes où vous risquez bien de rencontrer vous et vos enfants, les mignons. Passez de très très bonnes vacances.
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0: Youngblood sur Radio Vinci Autoroute, il est 15h43, dans moins de 2 minutes, un nouveau point trafic complet arrive.
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0: Il est 15h45 et on revient sur l'ensemble de vos conditions de circulation, des conditions rythmées toujours par la coupure de l'autoroute A9 hein, en direction de Barcelone, entre Nîmes et Montpellier, conséquence d'un feu qui s'est déclaré dans la végétation au kilomètre 78, les pompiers qui continuent d'intervenir. Du coup, vous arrivez de Nîmes, de Lyon, vous n'allez pas au-delà de Galargues-et-Gomorte à la sortie 26 avec déjà un long bouchon qui s'est formé au niveau de cette sortie obligatoire, entrée interdite également si vous arrivez du réseau secondaire pour éviter d'alimenter un bouchon au-delà de cette sortie 26 pour rejoindre la zone de l'incendie au niveau justement

de cet incendie. Une deuxième voie a été libérée pour permettre à vous qui patientez à l'arrêt depuis plus d'une heure de pouvoir repartir, mais sachez que les pompiers sont toujours pleinement mobilisés dans cette zone en bordure d'autoroute, côté autoroute, mais également côté réseau secondaire. Voilà pour la situation, secteur à éviter absolument, hein, d'ores et déjà, même si vous arrivez de Nîmes et de Lyon, parce que si vous passez Nîmes-Ouest à sortie 25, vous allez avoir un long bouchon déjà pour rejoindre rien que cette sortie obligatoire, la sortie numéro 26 pour emprunter le réseau secondaire. Vous retrouvez dans les bouchons sur la Nationale 113 pour rejoindre Lunel et reprendre ensuite l'autoroute A9. Il y a une demi-heure de bouchon désormais entre la sortie de l'autoroute et le secteur de Lunel sur cette fameuse Nationale 113 qui longe l'autoroute A9. Le reste du trafic, au-delà de ce secteur qui est bien impacté par les difficultés, encore une fois secteur à éviter, je le répète, ailleurs et notamment plus à l'ouest, il y a un départ de feu dans la végétation à proximité de l'autoroute, mais cette fois sur le secteur de Carcassonne, sur l'autoroute A61, en direction de Montpellier comme de Toulouse. Vous êtes concerné, donc kilomètre 341 entre Carcassonne-Est et Lézignan, sortie 24 et 25. Il peut y avoir un dégagement de fumée important, hein, donc anticipez quoi qu'il en soit. Si vous arrivez sur la zone avec les services de sécurité, services de secours qui sont là aussi alertés et mobilisés. Pour le reste, au-delà de l'Occitanie, sachez que plus à l'est en Provence, ça se passe relativement bien le long de votre voyage. En revanche, en Vallée du Rhône, il y a des difficultés de circulation sur la route, peut-être des départs en vacances pour vous qui nous écoutez. Sur l'autoroute A7 en direction de la Méditerranée, la traversée de Valence, notamment à partir de Bourg-lès-Valence, la sortie 14, il y a 20 minutes de bouchon sur 4 à 5 km. Pourquoi ? Parce qu'en tête, il y a un véhicule qui gêne, qui est en panne sur voie du milieu, voie de gauche. Vous ne passez que sur la voie de droite. Alors, dépanneur, les gendarmes et le patrouilleur sont sur place au kilomètre 71, mais vous ne passez que sur la voie de droite, où habituellement vous passez sur trois voies de circulation. Une fois passé cette zone, ensuite, ça ralentira toujours un petit peu du côté de Montélimar, mais pas plus d'une dizaine de minutes pour passer 4 à 5 km de ralentissement. D'autres difficultés vous attendent plus au nord si vous êtes en région lyonnaise. Conséquence tout simplement de deux accidents successifs sur la 46, ce contournement est de Lyon. À partir de Saint-Symphorien-d'Auzon, il y a 40 minutes de bouchon entre les sorties 15 et 12 de l'autoroute A46 en direction de Paris, avec dans un premier temps un poids lourd accidenté sur voie de droite au kilomètre 48. Et puis vous avez un petit peu plus loin deux poids lourds qui étaient accidentés, mais à chaque fois les véhicules ont été évacués, ce qui devrait permettre de libérer les voies, et notamment la voie de droite sur ces deux secteurs, et ce qui devrait permettre d'améliorer le bouchon dans les prochaines minutes. Je vous tiens informé d'évolution, mais en attendant, pour l'instant, toujours 30 à 40 minutes pour passer la zone avant de continuer votre route en direction du nord pour contourner Lyon par l'est. Bonne route et bon courage à l'écoute du 107.7, évidemment Radio Vinci Autoroute. Il sera ce soir en concert aux arènes de Nîmes. C'est Sting, It's Probably Me, et puis Sam Savage à suivre dans un instant en musique, tout comme Rihanna. Tout ça pour rejoindre bien 16h, l'actualité avec la rédaction. Bon courage si vous êtes dans les difficultés, notamment si vous circulez dans la région entre Nîmes et Montpellier sur la 9 en direction de Barcelone. L'autoroute reste coupée à la circulation.

0: c'est tout comme.
1: Sam Sauvage et le titre Je ne t'aime plus sur le 107.7. La bonne nouvelle nous vient de l'autoroute A9 en direction de Barcelone entre Nîmes et Montpellier. Fin de la coupure de cet axe entre Galargues et Lunel, sortie 26 et 27 en direction du sud. Et il y avait un incendie tout à l'heure. Depuis plus d'une heure, les pompiers se sont activés, bien sûr, côté autoroute pour circonscrire l'incendie. C'est le cas et désormais vous passez sur trois voies. Vous pouvez continuer votre route donc au-delà de Galargues et Guémorte sur l'autoroute A9 en direction de Barcelone, en sachant évidemment qu'il va falloir un petit peu de temps pour passer la zone parce qu'il y a de longs bouchons qui se sont formés avant et après cette sortie du côté de l'autoroute A9. Mais progressivement, donc ça repart sur trois voies sur le kilomètre 78 de cet axe A9 en direction du sud. On en reparle bien sûr, comme on reparle de toutes vos conditions de circulation, c'est après Rihanna et Don't Stop the Music. 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

0: La route avec Rihanna à l'instant sur le 107.7. Nouveau départ de feu cette fois si vous êtes sur l'autoroute A9 au niveau de l'aire de service de Béziers-Montblanc, située entre Béziers et Agde. Donc si vous marquez la pause dans ce secteur, anticipez, soyez attentifs. On en reparle dans 2 minutes après l'actualité, les 16h.
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2: Bonjour à toutes et à tous. À la une, 16 blessés légers, dont 4 pompiers dans le gigantesque incendie qui ravage les Pyrénées orientales. En ce moment, quelques 700 soldats du feu sont toujours mobilisés pour tenter de stopper la progression des flammes qui ont déjà dévoré 4600 hectares de végétation. 10 000 habitants ont été évacués dans la région et c'est dans ce contexte que la Commission européenne annonce déployer en renfort 4 avions bombardiers d'eau pour aider à combattre les incendies dans le sud de la France. Les appareils arriveront aujourd'hui depuis Chypre et la Suède. Cet incendie bouleverse aussi le déroulement du Tour de France. La troisième étape entre Granollers en Espagne et la station pyrénéenne des Angles a été maintenue, mais sans public en ce qui concerne sa partie française. Elle est examinée depuis 14 heures dans l'hémicycle. La motion de censure déposée par les écologistes pour sanctionner, disent-ils, l'impréparation du gouvernement face à la canicule. Les députés du Parti Socialiste ont d'ores et déjà annoncé qu'ils ne la voteraient pas. Elle a donc très peu de chances d'aboutir. Du nouveau dans l'affaire Jubilar, Cédric Jubilar reconnaît être à l'origine de la mort de son épouse Delphine en 2020 et se dit prêt à coopérer avec la justice. Il livre des aveux dans une lettre à son avocat qui a donné tout à l'heure une conférence de presse. Sa défense juge maintenant impossible la tenue de son procès en appel prévu en septembre, estimant qu'il faut que Cédric Jubilar soit entendu et que des fouilles soient menées pour retrouver la dépouille de son épouse. Cédric Jubilar avait été, on le rappelle, condamné à 30 ans de réclusion en première instance. À Téhéran, en Iran, des milliers de personnes réunies depuis ce matin pour voir le cortège funèbre de l'ancien guide suprême Ali Khamenei, tué au début de la guerre contre les États-Unis. Le camion transportant le cercueil a arpenté les rues de la capitale iranienne. Ce dernier hommage public devrait durer en tout une dizaine d'heures. Enfin, dans le mondial de foot, 2 matchs à suivre ce soir dans les 8e de finale. Portugal-Espagne à 21h à Dallas et puis États-Unis-Belgique. Le coup d'envoi sera donné à Seattle à 2h du matin en présence de l'attaquant américain et joueur de l'AS Monaco, Folarin Balogun. Malgré son carton rouge obtenu face à la Bosnie-Herzégovine en 16e de finale, le coup de fil de Donald Trump au président de la FIFA, Gianni Infantino, permet aux joueurs de voir son carton rouge suspendu pendant un an. La Belgique s'est dite stupéfaite de cette décision, de même d'ailleurs que l'UEFA. Il est 16h02, c'est la fin de ce flash. Bel après-midi à l'écoute du 107.7. Dans un instant, le trafic après votre météo.
0: Merci Marine. Après la vague de chaleur exceptionnelle de juin, les températures caniculaires s'installent cette semaine avec un danger de feu persistant. Ce lundi 6 juillet, la chaleur monte d'un cran et s'installe sur une grande partie du pays. Et écoutez les précisions de Thibaut Courrouge de Météo France.
3: Alors on a un léger affaiblissement du Mistral, notamment dans le sud-est, donc qui va limiter un petit peu le risque d'incendie, en tout cas le maintien de ces incendies. Par contre, on va conserver encore un petit peu de vent hein, de nord comme ça sur le Mistral dans la vallée du Rhône qui va continuer d'ajouter ce danger de feux de forêt hein, qui se généralise un petit peu à tout le pays compte tenu de la sécheresse des successions d'épisodes de chaleur hein, depuis fin mai jusqu'à aujourd'hui et puis les faibles précipitations entraînent aujourd'hui un risque de danger feu un peu partout sur le territoire.
0: Thibaut Courrouge, prévisionniste à Météo France, risque incendie maximum à 7 départements. Vigilance rouge, feu de forêt en ce moment et vigilance orange canicule en cours pour 16 départements. Demain, journée brûlante et sèche, encore une fois très largement ensoleillée. Les températures nocturnes seront comprises cette nuit entre 14 et 21 du nord au sud et puis 22 à 25 près de la Grande Bleue. L'après-midi, les températures seront à nouveau caniculaires avec la barre des 35 degrés dépassée partout. On devrait atteindre même les 39 degrés, voire 40 degrés localement en Languedoc-Roussillon.
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0: Allez, infotrafic de retour. Et la bonne nouvelle depuis quelques minutes, c'est la rouverture de l'autoroute A9 en direction de Barcelone entre Nîmes et Montpellier. L'autoroute qui a été coupée pendant un petit peu plus d'une heure en raison d'un incendie en bordure des voies, kilomètre 78 après Galargues-Morte en direction de Barcelone. Après la sortie numéro 26, vous reprenez peu à peu votre route donc sur les trois voies dans ce secteur. Mais il faut encore un petit peu de temps pour résorber les bouchons sur 5-6 kilomètres entre Nîmes-Ouest et Galargues actuellement. Mais vous pouvez de nouveau circuler en direction de Barcelone sur l'ensemble des voies. voie. Il va falloir un petit peu de temps et un petit peu d'inertie quand il y a des bouchons importants qui se forment avant que le trafic ne soit de nouveau fluide. Donc bon courage à vous qui êtes encore dans ces bouchons sous la chaleur. Hein. Évidemment, à l'Hérault, le Gard, à ces départements qui font partie des départements en vigilance orange canicule. Et puis des incendies, et il y en a qui font rage. On l'a vu dans les Pyrénées-Orientales, incendie majeur depuis plusieurs jours maintenant. Et puis en bordure d'autoroute, vous avez un incendie dans la végétation du côté de Carcassonne en ce moment, avec un dégagement de fumée important sur la 61 entre Carcassonne-Est et Lézignan, sortie 24 et 25, kilomètres 341 en fonction de l'orientation du vent. Et ben sachez que cet incendie et ces fumées peuvent vous gêner sur les voies, donc anticipez bien si vous abordez la zone pour vous qui circulez actuellement sur cet axe A61 et dans les deux sens de circulation, direction Toulouse, direction Montpellier. Si vous êtes du côté de l'autoroute A9, notre départ de feu est signalé cette fois sur une aire de service, et ça peut vous gêner si vous comptez marquer la pause, donc anticipez là aussi l'aire de service de Béziers-Montblanc située entre Béziers et Agde sur l'autoroute A9. Donc vous êtes concerné en direction de Lyon si vous arrêtez sur cette aire de service, donc là aussi anticipez, il peut y avoir un dégagement de fumée important. Voilà pour ces risques incendies très élevés, hein, vigilance rouge sur 7 départements du pourtour méditerranéen. On le répète souvent, mais on va le répéter encore, et tant qu'il le faudra, il ne faut pas jeter son mégot de cigarette par la fenêtre de son véhicule. Un seul mégot jeté par la fenêtre peut mettre le feu à des hectares de végétation, surtout avec la chaleur, la végétation sèche. Donc marquez votre pause cigarette sur une aire de service, comme ça vous pourrez avoir à disposition des cendriers, n'hésitez pas. Et c'est le bon réflexe. Ailleurs, au-delà de l'Occitanie, qu'est-ce qui vous attend côté trafic? Alors, du côté de la Provence, globalement, ça se passe plutôt bien cet après-midi, pas de soucis majeurs devant vous, ça c'est plutôt une bonne nouvelle. Et puis côté Vallée du Rhône, il y a encore du trafic en ce moment, une demi-heure de bouchons en cumulé sur l'A7 en direction de Marseille. Alors ça faisait suite notamment à un bouchon un peu important à Valence, suite à un véhicule qui gênait, le véhicule a été évacué, ce qui devrait libérer un petit peu le trafic sur cette zone. Mais dans la traversée de Montélimar, il y a 10 minutes, un quart d'heure de bouchons entre Montélimar Nord-Solse-sur-Rhône et Montélimar Sud-Pierre-Latte sur 5 à 6 kilomètres à l'heure actuelle. Et puis en région lyonnaise, côté A46, il y avait deux accidents coup sur coup sur le contournement est de la ville en direction de Paris. Eh bien, ces deux accidents sont désormais terminés. Du coup, vous repassez sur deux voies, ce qui libère peu à peu le trafic. Il y a eu jusqu'à une demi-heure de bouchons. Désormais, pas plus de 10 minutes de retenue à l'heure actuelle sur cette zone de l'autoroute A46 en direction de Paris. Et puis au centre de Lyon, ça commence à se charger sérieusement du côté du tunnel sous Fourvière, au-delà du réseau Vinci Autoroute sur les métropolitaines. 10 minutes, un quart d'heure de bouchons dans chaque sens.
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1: L'infotrafic à 16h15 avec plusieurs informations le long de votre parcours, notamment liées à des incendies, départs de feu dans la végétation ou sur des véhicules qui contraignent ou qui ont contraint votre passage, notamment sur l'A9 entre Nîmes et Montpellier en direction de Barcelone. Sachez qu'il y a encore 20 minutes de bouchon sur 5-6 km après Nîmes-Ouest, la sortie numéro 25, mais vous passez de nouveau sur 3 voies après Galard-Gaguemort, là où s'était produit un départ de feu dans la végétation, kilomètre 78, donc peu à peu vous reprenez votre route, mais il faut encore un petit peu patienter pour résorber cette difficulté pendant plus d'une heure. L'autoroute a été coupée, le temps d'intervention des pompiers. Le reste de l'infotrafic, si vous circulez un petit peu plus à l'ouest, je vous rappelle qu'il y a un incendie à proximité des voies de circulation sur l'autoroute A61 en direction de Montpellier comme en direction de Toulouse. Vous êtes concerné au kilomètre donc 341 entre Carcassonne-Est et Lézignan, sortie 24 et 25 en ce moment. Donc le secteur peut être impacté par là aussi des dégagements de fumée importants. Vous anticipez avec les services de sécurité qui sont sur place, les pompiers qui interviennent également. Et puis un autre incendie au-delà de Port-Lauragais, si vous êtes sur la 61 en direction de Toulouse, qui vous gêne, vous passez uniquement sur la voie la plus à gauche, puis il y a un gros dégagement de fumée noire au kilomètre 267. Notez qu'il y a une voiture qui est en feu en ce moment, donc le dégagement de fumée va sur les voies de circulation, donc anticipez, restez bien loin, décalez-vous, restez bien sur la voie la plus à gauche, pompiers là aussi, et patrouilleurs sont attendus en renfort. Voilà pour les différentes informations du côté de l'Occitanie. Si vous circulez en ce moment plus à l'est, du côté de la vallée du Rhône ou de la Provence, alors côté Provence, ça se passe bien, il n'y a pas de souci majeur de circulation. Si vous êtes côté vallée du Rhône, en direction de Lyon, il y a des obstacles après Bolène, la sortie 19 sur la 7 en direction de Lyon. Donc, anticipez, le patrouilleur va intervenir. Et dans l'autre sens, encore un petit peu de trafic, notamment dans la traversée de Montélimar, où il reste une dizaine de minutes de bouchon et de ralentissement après Montélimar Nord, Solce-sur-Rhône à la sortie numéro 17. Si vous êtes plus au nord, cette fois en région lyonnaise, encore des ralentissements, notamment à l'est de Lyon, entre Saint-Symphorien-d'Ozon et Saint-Priest, 10 minutes de bouchon sur 5-6 km en direction de Paris, et puis à l'entrée du tunnel sous Fourvière en direction là aussi de Paris, 10 minutes de retenue depuis les quais du Rhône. Enfin, au nord-ouest de Lyon, il y a un départ de feu avec la fumée qui se dégage dans le ciel du côté de Balbigny. Vous êtes concerné sur l'autoroute A89, un départ de feu dans la végétation à proximité de l'autoroute. Là aussi, il peut y avoir un dégagement de fumée gênant. Ça se passe au kilomètre 486 entre Balbigny, la sortie numéro 33, et la jonction avec l'autoroute A72, avec là aussi les services de secours qui sont alertés, qui se rendent sur les lieux. La route ensemble et en musique, bon après-midi, bon courage si vous êtes dans les difficultés conséquences d'incendies qui sont terminés ou en cours. On refera le point bien sûr sur vos conditions de circulation dans le prochain quart d'heure. D'ici là, le retour de la musique avec l'hymne de la Coupe du Monde, Shakira Burna Boy avec Dai Dai, après Elena.

Soy George à l'instant sur le 107.7. Bon après-midi, bon courage si vous êtes encore dans les difficultés de circulation et notamment sur la 89 au nord-ouest de Lyon suite à un incendie en direction de Clermont-Ferrand après Balbigny. Vous avez 5 minutes de bouchon après la sortie numéro 33. Pas plus d'informations pour le moment. Les services de sécurité se rendent sur place mais au kilomètre 486 avec un dégagement de fumée qui vous gêne a priori sur cette zone donc de Balbigny. On en reparle bien sûr comme on reparle de toutes vos conditions de circulation. C'est dans un petit peu moins de 5 minutes le temps évidemment de l'hymne officiel de la Coupe du Monde de football qui se déroule toujours en ce moment aux États-Unis, au Canada et au Mexique. Et voici Shakira et Burna Boy avec Die Die.

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1: La chaleur, le vent, le risque incendie est maximum aujourd'hui autour de la Méditerranée. Une nouvelle fois, en ce lundi 8 juillet, 7 départements en vigilance rouge, feu de forêt, des incendies justement. Il y en a en cours en ce moment du côté de la végétation, alors pas d'impact direct sur l'autoroute. Quelques fumées quand même sur la 61 entre Carcassonne-Est et Lézignan, sortie 24 et 25 de l'autoroute à 61. En revanche, plus à l'ouest, vous avez une voiture en feu. Les pompiers viennent d'arriver sur place au kilomètre 267. Vous êtes concerné dans le secteur de Villefranche de Lauragais, de Castelnau. Donc sur cet axe à 61 en direction de Toulouse, plus qu'une seule voie pour passer kilomètre 267. Le patrouilleur est également présent sur place en protection. Voilà pour ces départs de feu, ces incendies. Il y en a un autre, on va y venir en Auvergne-Rhône-Alpes. En attendant, sachez qu'il y a d'autres informations le long de votre voyage si vous êtes plus à l'est en Occitanie, avec la présence d'obstacles sur les voies et d'un véhicule arrêté également. Ça se passe entre Nîmes et Montpellier. Véhicule arrêté sur la voie de droite au kilomètre 75 dans une zone où il y a encore un bouchon après Nîmes-Ouest en direction de Barcelone. Quelques minutes pour traverser cette zone sur une dizaine de kilomètres en cumulé. Un bouchon et ralentissement, il vous faut au moins de 20 minutes désormais pour passer le secteur. Secteur qui a été impacté par un incendie tout à l'heure et la coupure même de l'autoroute A9 pendant près d'une heure. Au-delà de cette zone, en Roussillon, j'apprends une nouvelle information. Si vous êtes au sud de Perpignan avec un piéton aperçu marchant près des voies, dans le secteur du Boulou, kilomètre 271 entre la barrière de péage du Boulou et Perpignan Sud, la sortie numéro 42, kilomètre 271, donc ce piéton qui peut traverser les voies à tout moment. Puisqu'on parle de piéton, on va quitter l'Occitanie pour parler d'un autre piéton constaté sur le secteur de Montélimar, au kilomètre 118 dans la traversée de Montélimar sur l'autoroute A7, direction Marseille comme direction Lyon, kilomètre 118, piéton qui a été vu marchant près des voies et qui peut toujours traverser, vous êtes concerné là aussi, direction Lyon comme direction Marseille. Et puis du côté de la vallée du Rhône ailleurs, ça se passe plutôt bien, une zone d'obstacle quand même repérée sur la 7 à Bolène en direction de Lyon après la sortie 19 au kilomètre 140. Le patrouilleur se rend sur place pour sécuriser cette zone. Le reste de l'infotrafic, pour vous qui nous écoutez, sur la région lyonnaise notamment, où je vous rappelle qu'il y a à l'heure actuelle quelques difficultés sur l'est de Lyon, la 46 en direction de Paris, 10 minutes, un quart d'heure de bouchon entre Vénissieux et Saint-Priest, et puis au centre de Lyon, de part et d'autre du tunnel sous Fourvière, vous comptez une dizaine de minutes de retenue. Des informations mises à jour pour un incendie que j'évoquais tout à l'heure du côté de Balbigny, au nord-ouest de Lyon, sur l'autoroute A89. Nouvelle information et d'importance. Sachez que l'autoroute est coupée à la circulation, l'autoroute A89, en direction de Clermont-Ferrand, de Saint-Étienne, après Balbigny, la sortie numéro 33. Donc, suite à un départ de feu dans la végétation à proximité de l'autoroute. Donc, dans ce secteur, autoroute coupé à la circulation. Les services de secours de sécurité sont sur place, les gendarmes, les pompiers et le patrouilleur. Donc autoroute A89 coupée au nord-ouest de Lyon en direction de Clermont-Ferrand, de Saint-Étienne. Après Balbigny, n'allez pas au-delà de la sortie numéro 33. Quittez l'autoroute à ce niveau-là pour emprunter le réseau secondaire et rejoindre la 89 direction Saint-Étienne du côté de Feur ou encore du côté de Saint-Germain-Laval si vous êtes en direction de Clermont-Ferrand, puisque j'apprends donc, et c'est confirmé, la coupure de l'autoroute A89 au nord-ouest de Lyon en direction de Clermont-Ferrand suite à un incendie à proximité des voies. Le reste du trafic, une nouvelle information qui me parvient et ça terminera, ça clôturera notre point trafic de 16h34 puisqu'il y a un obstacle qui peut vous gêner sur les voies. Si vous êtes en Provence, sur l'autoroute A7 en direction de Marseille, à la barrière de péage de Lançon-de-Provence, après la barrière de péage au kilomètre 241, vous avez des morceaux de pneus sur la chaussée qui peuvent vous gêner.
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1: Dans un instant, l'un de vos rendez-vous de l'été, les voitures mythiques, ces modèles cultes qui ont marqué le petit et le grand écran. Retour dans les années 70 avec une voiture rouge, rayée de blanc, devenue iconique, celle de Starsky Hutch. Gilles Ravarino nous replongera dans l'époque des années 70. Ça sera juste après Justin Bieber en musique.

0: La route avec Justin Bieber, je vous rappelle l'information principale de cet après-midi. Si vous êtes au nord-ouest de Lyon, l'autoroute A89 coupée en direction de Clermont-Ferrand et de Saint-Etienne. Après Balbigny, la sortie numéro 33, dernière sortie avant un bouchon de 3 km. Vous patientez à l'arrêt suite à un départ de feu dans la végétation à la demande des pompiers, les gendarmes qui ont interrompu le trafic dans cette zone. Le temps pour les pompiers d'intervenir. Donc n'allez pas au-delà de Balbigny, la sortie 33 si vous arrivez de Tarare et de Lyon. Cet axe A89 en direction de Clermont-Ferrand coupé à la circulation à l'heure actuelle suite à ce départ de feu dans la végétation. On y revient régulièrement sur cette antenne. Parmi les duos de policiers cultes, Starsky et Hutch ont marqué toute une génération et leur célèbre voiture y est pour beaucoup. Gilles Ravarino nous raconte l'histoire de cette tomate en rubanée devenue mythique.
1: Imaginez-vous dans les années 70, entre chemise col pelle à tarte et pâte d'eff, débarque une Ford Gran Torino rouge avec une bande blanche, celle de Starsky & Hutch, une série diffusée de 1975 à 1979 qui nous a offert des poursuites en voiture à couper le souffle et des dialogues savoureux.
2: En fait, c'est Starsky qui a de la dynamite.
3: C'est moi Starsky, lui c'est Hutch.
1: Mais revenons à notre star mécanique, la Ford Gran Torino, équipée d'un moteur V8 qui rugissait comme un lion en colère. Elle n'était pas le premier choix pour la voiture pressenti des deux policiers, il devait intervenir au volant d'une Chevrolet Camaro Cabriolet. Mais le producteur, ayant un contrat avec la marque Ford, vous avez compris.
3: Hey, sorcier, je commence à croire que tout le monde est complètement dingue dans cette ville.
1: La Ford Gran Torino est une voiture familiale au look plutôt banal qui a connu un grand succès en berline et en break. Mais c'est la version coupée deux portes qui a été retenue. Dès le début, les deux acteurs ne sont pas vraiment emballés par cette voiture qu'ils jugent lourde, enfantine et qu'ils surnomment la tomate en rubanée. Et pourtant, cette voiture est vite devenue un élément majeur du succès de la série, à tel point qu'elle a inspiré de nombreuses répliques, des jouets et même un jeu vidéo. Finalement, la Ford Gran Torino de Starsky & Hutch est une icône, et surtout, le fidèle compagnon à quatre roues.
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0: La route ensemble avec Mylène Farmer à l'instant sur le 107.7. Restez bien avec nous. On va revenir sur vos conditions de circulation dans quelques minutes et notamment nous reparlerons du secteur de Balbigny où l'autoroute est coupée à la circulation en direction de Clermont-Ferrand de Saint-Étienne après la sortie numéro 33. Conséquence d'un feu dans la végétation à proximité de l'autoroute.
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0: L'infotrafic de retour à 16h46 avec l'événement principal de cette fin d'après-midi, c'est la coupure de l'autoroute A89 au nord-ouest de Lyon, dans le secteur de Balbigny, en direction de Clermont-Ferrand de Saint-Étienne. Impossible de continuer votre route après la sortie numéro 33. Suite à un départ de feu dans la végétation,

Les pompiers sont sur place, les gendarmes aussi. Le patrouilleur également, donc à la demande des services de secours, des pompiers. La gendarmerie a interrompu le trafic dans cette zone, le temps d'intervention des pompiers. Pour l'instant, impossible de vous dire combien de temps cela va durer. Bien sûr, sur les pompiers qui dictent le tempo dans ce genre d'événement, mais priorité évidemment à l'extinction de cet incendie. En cours donc sur le talus à proximité de l'autoroute A89. Vous êtes dans un bouchon derrière, directement à l'arrière de l'événement, sur plus de 3 km. Pour l'instant, pas d'autre solution que de patienter à ce niveau-là sur cet axe A89, direction Clermont-Ferrand, direction Saint-Etienne, après Balmini. Si vous n'êtes pas encore dans la zone, vous arrivez de Tarare de Lyon, eh bien, ne dépassez pas la sortie numéro 33 de Balmini, parce que sinon, vous allez passer un temps indéterminé dans un bouchon lié à cet événement donc, qui s'est produit il y a quelques dizaines de minutes. Donc, la conséquence pour le trafic, c'est l'interruption de la circulation après la sortie 33 sur cet axe A89 en direction de Clermont-Ferrand ou en direction de Saint-Etienne. Voilà pour les derniers détails en ma possession à ce niveau-là. Donc, secteur à éviter d'ores et déjà pour vous qui arrivez du nord-ouest de Lyon, de Tarare également, sur cet axe A89. Le reste du trafic au-delà de cette zone. D'autres informations, si vous êtes côté Auvergne-Rhône-Alpes, plus à l'est en l'occurrence, en région lyonnaise, vous avez du monde, hein, mais de manière assez classique pour un début de semaine, de part et d'autre du tunnel sous Fourvière à l'est de Lyon. Pas plus de 10 minutes, un quart d'heure pour passer les principaux bouchons que vous rencontrez sur l'agglomération lyonnaise. Une information au nord de Saint-Etienne, en direction de Clermont-Ferrand, sur la 72, avec des obstacles repérés sur les voies. Kilomètre 114 après la barrière de péage de Vauchette, donc anticipé, le patrouilleur se rend sur place pour les ramasser. Le reste du trafic, si vous êtes cette fois plus au sud, notamment en vallée du Rhône, sur l'autoroute A7 en direction de la Méditerranée, eh bien, le trafic décroît après une après-midi un petit peu dense quand même dans les secteurs de Valence, de Montélimar. Ça peut ralentir très ponctuellement. Vous êtes nombreux quand même sur les trois voies. Mais il n'y a pas de difficulté majeure désormais sur cet axe A7, cette fameuse vallée du Rhône, sur l'autoroute des vacances pour vous qui avez peut-être décalé votre départ en congé en ce lundi 6 juillet. Si vous êtes dans l'autre sens, en revanche, il y a des obstacles sur les voies. Après Bolène, la sortie 19 sur l'A7 en direction de Lyon, kilomètre 141. Le patrouilleur est sur place et va ramasser ces obstacles. Le reste du trafic, on va quitter Auvergne-Rhône Alpes pour passer rapidement plus au sud si vous êtes du côté de la Provence où ça se passe globalement bien, une zone d'obstacle quand même en direction de Lyon, en venant de Marseille ou d'Aix-en-Provence après la jonction des axes A7 et A8 au kilomètre 246. Et puis si vous êtes plutôt côté Occitanie, quelques informations à prendre en considération en ce moment, et notamment si vous circulez sur le secteur entre Nîmes et Montpellier, vous êtes toujours dans les bouchons, une vingtaine de minutes de retenue au programme suite à un véhicule qui gêne au kilomètre 75 après Galargue-Morte, la sortie 26, la voie de droite est neutralisée, vous ne passez que sur les deux voies les plus à gauche, sur une dizaine de kilomètres, donc 20 minutes de bouchon après Nîmes-Ouest, la sortie numéro 25. Tout à l'heure, il y a eu la coupure de cet axe pendant une heure à cause d'un incendie, mais là c'est un véhicule qui gêne au kilomètre 75 de cet axe A9 en direction de Barcelone. Pour le reste, sur le reste de l'Occitanie, notamment si vous êtes plus à l'ouest, ça se passe plutôt bien dans l'ensemble avec ce feu quand même dans la végétation du côté de Carcassonne, mais pas d'impact direct sur les voies. En kilomètre 341, en fonction de l'orientation du vent, ça peut changer, donc anticiper entre Carcassonne-Est à la sortie 24 et Lézignan à la sortie numéro 25. On termine avec le rappel de l'information si vous nous rejoignez à l'instant. L'autoroute A89 au nord-ouest de Lyon, coupée à la circulation en direction de Clermont-Ferrand-Saint-Etienne après Balbigny, la sortie numéro 33, conséquence tout simplement d'un feu de végétation en bordure d'autoroute, donc en direction de Clermont et de Saint-Etienne. Impossible de continuer au-delà de Balbigny. Vous êtes à l'arrière directement de l'événement, vous patientez depuis déjà un petit moment, vous n'êtes pas encore dans la zone, il faut absolument éviter le secteur. Dernière sortie avant le bouchon, c'est la sortie 33 de Balbigny. La route ensemble avec Mentissa ou encore Sean Colvin pour continuer le voyage et vous emmener tranquillement jusqu'à 17h. L'actualité avec la rédaction. Bon courage à vous qui patientez à l'arrêt sous la chaleur dans le secteur de l'autoroute A89 avec les pompiers qui continuent d'intervenir sur ce feu de végétation en bordure d'autoroute. Vous voyez la fumée qui s'élève dans le ciel. On en reparle régulièrement sur cette antenne. Restez avec nous.

0: La route avec Sean Colvin sur le 107.7, retour au trafic. Je vous rappelle que désormais l'autoroute A89 est coupée dans les deux sens de circulation dans le secteur de Balbigny. Conséquence d'un incendie qui s'est déclaré dans la végétation à proximité de l'autoroute. Alors concrètement, vous arrivez de Clermont-Ferrand en direction de Lyon et de Saint-Etienne. La dernière sortie avant ce secteur, c'est la sortie de Saint-Germain-Laval, la sortie 32. Si vous arrivez de Lyon sur la 89, la dernière sortie avant le bouchon consécutif à cette coupure de l'autoroute, c'est Balbigny, la sortie 33, et en venant de Saint-Etienne, c'est Feur, la sortie numéro 6 sur l'autoroute A72, puisque la jonction des axes A72 et A89 est donc fermée dans les deux sens. Conséquence de cet incendie qui s'est déclaré au kilomètre 486, avec les pompiers qui interviennent. Donc la circulation est totalement interrompue dans les deux sens de circulation, quelle que soit votre provenance ou votre destination. On en reparle dans deux minutes après l'actualité. 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
2: Bonjour à toutes et à tous. À la une, la vigilance orange s'étend à 61 départements pour la journée de demain contre 16 aujourd'hui. C'est ce qu'annonce Météo France. La chaleur qui continue de s'intensifier et les feux toujours en cours dans le sud du pays, notamment celui qui ravage en ce moment les Pyrénées-Orientales. Quelques 700 soldats du feu toujours mobilisés pour tenter de stopper la progression des flammes qui ont déjà dévoré 4600 hectares de végétation. 10 000 habitants ont été évacués dans la région. C'est dans ce contexte que la Commission européenne a annoncé déployer en renfort 4 avions bombardiers d'eau pour aider à combattre les incendies dans le sud de la France. Ces appareils doivent arriver aujourd'hui depuis Chypre et la Suède. Un incendie qui bouleverse aussi le déroulement du Tour de France, puisque la troisième étape entre Granollers en Espagne et la station pyrénéenne des Angles a été maintenue, mais sans public sur la partie française. Les coureurs qui s'y d'ailleurs sont passés en France il y a quelques instants. Elle était examinée depuis le début d'après-midi dans l'hémicycle, la motion de censure déposée par les écologistes pour sanctionner, disent-ils, l'impréparation du gouvernement face à la canicule. Les députés du PS ont annoncé qu'ils ne la voteraient pas. Elle a donc très peu de chances d'aboutir. Du nouveau dans l'affaire Jubilard, Cédric Jubilard reconnaît être à l'origine de la mort de son épouse Delphine en 2020 et se dit prêt à coopérer avec la justice. Il a livré des aveux dans une lettre à son avocat qui a donné tout à l'heure à la mi-journée une conférence de presse. Sa défense juge maintenant impossible la tenue de son procès en appel qui était prévu en septembre, estimant qu'il faut que Cédric Jubilard soit entendu et que des fouilles soient menées pour retrouver la dépouille de son épouse. On rappelle que Cédric Jubilard avait été condamné à 30 ans de réclusion en première instance. Et puis, un mot du mondial de foot avec deux matchs à suivre ce soir dans les huitièmes de finale. Portugal-Espagne à 21h à Dallas et puis États-Unis-Belgique. Coup d'envoi à 2h du matin à Seattle. Il est 17h02, c'est la fin de ce flash. Belle fin d'après-midi sur le 107.7. Dans un instant, le trafic juste après la météo.
0: Merci Marine, la canicule et les fortes températures sont de retour sur l'ensemble du pays ce lundi 6 juillet, la vague de chaleur qui continue et qui devrait continuer tout au long de la semaine comme nous le précise Thibaut Corrouge de Météo France.
3: Alors il y a deux choses différentes, il y a la vague de chaleur et la canicule. La vague de chaleur, si aujourd'hui on dépasse les 25,3 degrés, eh bien on sera bel et bien en vague de chaleur et ce depuis le 4 juillet, hein, puisqu'il faut 3 jours consécutifs pour au-delà de 25,3 degrés pour entrer dans la vague de chaleur. Et donc dans cette vague de chaleur, on a déjà des départements en vigilance canicule, principalement autour du golfe du Lion et qui s'étend un petit peu jusque vers la Drôme avec des chaleurs en journée, hein, des températures maximales assez élevées, mais aussi la nuit, hein, on a des températures qui sont à plus de 20 degrés.
0: Thibaut Corrouge de Météo France avec les températures justement nocturnes qui vont atteindre cette nuit les 14 à 21 degrés du nord au sud, de 22 à 25 degrés hein, près de la Méditerranée. Et puis demain, la journée sera brûlante et sèche, encore une fois très largement ensoleillée avec 61 départements qui vont basculer en vigilance orange canicule. L'après-midi, les températures seront caniculaires puisqu'elles dépasseront la barre des 35 degrés un petit peu partout et on devrait atteindre localement 40 degrés sur le Languedoc-Roussillon.
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0: 17h passé de 3 minutes en cette fin de journée. L'information principale, c'est la coupure de l'autoroute A89 dans les deux sens de circulation suite à un incendie de végétation dans la Loire entre Balbigny, la sortie 33 et la jonction des axes A89 et A72. Circulation totalement interrompue à la demande des services de secours et des pompiers qui luttent contre cet incendie de végétation en bordure d'autoroute et dans les deux sens de circulation. La circulation donc est interrompue tout simplement pour faciliter l'intervention des pompiers. À l'heure actuelle, les patrouilleurs, les gendarmes sont également sur place. Alors concrètement, il faut éviter ce secteur. Voilà le mot d'ordre. En cette fin d'après-midi, vous n'êtes pas encore dans la zone. Vous arrivez par exemple de Clermont-Ferrand sur cet axe A89. La dernière sortie avant d'arriver sur la jonction, c'est la sortie Saint-Germain-Laval, la sortie numéro 32. Si vous arrivez de Lyon, la dernière sortie, c'est la sortie Balbigny, la sortie numéro 33 à l'ouest de Tarare. Et si vous arrivez de Saint-Étienne, sur la 72, c'est Feur, la sortie numéro 6. Sur cet axe au sud de Balbigny. Donc évitez absolument la zone, parce que si vous vous engagez dans ce secteur, ensuite vous serez à l'arrêt complètement sur la zone, notamment en arrivant de Lyon sur l'autoroute A89 après la sortie numéro 33, où il y a déjà 4 km de véhicules qui patientent depuis, pour certains, plus d'une demi-heure dans cette zone, et en plus sous la chaleur, hein, évidemment. Je sais que c'est difficile, donc bon courage à vous. Pour l'instant, donc, les pompiers s'activent et sont pleinement mobilisés à ce niveau-là pour circonscrire et fixer ce départ de feu dans la végétation de part et d'autre de l'autoroute A89. Et évidemment, si vous nous écoutez déjà sur le réseau secondaire, n'entrez pas via ces différentes entrées que je viens d'évoquer à l'heure actuelle sur le secteur notamment de Saint-Germain-Laval, de Feur ou encore de Balbigny, pour éviter de vous retrouver dans les difficultés au niveau de cet axe A89, donc coupé dans les deux sens de circulation, kilomètre 486, suite à ce départ de feu dans la végétation à proximité de l'autoroute. Voilà ce que l'on pouvait dire. Donc le secteur à éviter, c'est celui-ci. C'est vraiment le mot d'ordre. Si vous n'êtes pas encore dans la zone, il faut absolument éviter la zone, puisque le temps d'intervention n'est pour l'instant pas déterminé de la part des pompiers de la Loire qui s'activent actuellement dans ce secteur. Le reste du trafic, on va quitter cette zone pour évoquer le reste d'Auvergne-Rhône-Alpes, où globalement, ça se passe quand même plutôt bien sur le reste de ce secteur et de cette région, grande région. Au sud de Lyon, quand même, noté en direction de Marseille, avec un accident signalé au niveau de la jonction au sud de Lyon entre A46, A7 et A47 en direction de Marseille, kilomètre 20 juste avant Chasse-sur-Rhône. Pas plus d'infos pour le moment, peut-être de la gêne à votre passage. En tous les cas, si il y a gêne, ça impacte un peu tout le monde, que vous arrivez de A46, de A47 ou de l'A7. De l'A7 d'ailleurs, il y a déjà 20 minutes de bouchon depuis Solez pour rejoindre le secteur de Chasse-sur-Rhône pour quitter Lyon. Et puis, de part et d'autre du tunnel sous Fourvière au centre de Lyon, 10 minutes, un quart d'heure de bouchon, ça c'est plutôt classique pour un lundi 6 juillet. Beaucoup plus au sud, la vallée du Rhône, ça se passe bien dans les deux sens de circulation, pas de difficultés majeures en direction de Lyon. Notez des obstacles sur l'A7 après Tain-l'Hermitage, la sortie 13 au nord de Valence. Pas de gêne de toute façon au-delà de ce secteur-là. Ailleurs, ça se passe bien. Autour de la Méditerranée, qu'est-ce qui vous attend? Bien des bouchons, notamment si vous êtes sur l'autoroute A9 en direction de Barcelone entre Nîmes et Montpellier. Une demi-heure de retenue en ce moment, conséquence d'un véhicule qui a gêné après Galargues-Guéguemort à la sortie 26. Une dizaine de kilomètres de bouchons cumulés tout à l'heure aussi. L'autoroute a été coupée pendant près d'une heure à cause d'un incendie entre Galargues et Lunel. C'est terminé depuis un long moment, mais les conséquences font encore sentir. Une demi-heure de bouchons donc au programme sur l'axe A9 entre Nîmes-Ouest, la sortie 25, et Lunel, la sortie numéro 27. Ailleurs, et bien sur le reste de l'Occitanie, des incendies aussi, notamment du côté de Carcassonne, pas directement sur les voies, mais un dégagement de fumée qui, selon l'orientation du vent, peut aller sur les voies de l'autoroute entre Carcassonne et Lézignan, sortie 24 et 25, kilomètre 341, avec les pompiers qui interviennent depuis le réseau secondaire.
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La route avec Trinix à l'instant sur le 107.7. Je vous rappelle l'information principale de cette fin d'après-midi. Vous patientez depuis certains, pour certains d'entre vous, depuis trois quarts d'heure, du côté de l'autoroute A89 entre Balbigny, la sortie 33, la jonction avec l'autoroute A72 en direction Clermont-Ferrand ou Saint-Etienne. Conséquence de cet incendie, de part et d'autre des voies de l'autoroute A89 à partir du kilomètre 486. Les pompiers sont toujours en train d'intervenir, mais sachez que la bifurcation de ces deux axes, eh bien, est fermée. Donc, ça veut dire quoi concrètement? Si vous arrivez de Clermont-Ferrand, vous pourrez continuer votre route, mais au niveau après Saint-Germain-Laval, la sortie 32, vous ne pourrez pas vous engager sur la 89 direction Balbigny et la direction de Lyon. Vous continuerez tout droit en direction de Saint-Etienne, et puis en arrivant de Saint-Etienne, là aussi, vous ne pourrez pas, après faire la sortie 6, vous engager sur la 89 en direction de Lyon. Il faudra continuer pour sortir au-delà, c'est-à-dire à Saint-Germain-Laval, la sortie numéro 32. Et puis pour vous qui arrivez de Lyon, je vous rappelle qu'il ne faut pas dépasser la sortie Balbigny, la sortie numéro 33, tout simplement parce que sinon vous allez attendre pour une durée indéterminée dans un bouchon consécutif à cette coupure liée à cet incendie. On en reparle très précisément dans un petit peu moins de 3 minutes.

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1: 17h17, l'information principale de cette fin d'après-midi, c'est la coupure de l'autoroute A89 dans les deux sens de circulation nord-ouest de Lyon, dans le secteur de Balbigny, conséquence d'un incendie dans la végétation à proximité des voies de l'autoroute. Alors sachez que si vous arrivez de Lyon, il faut absolument quitter l'autoroute à Balbigny, la sortie 33, pour rejoindre ensuite le réseau secondaire et contourner cette coupure. Si d'aventure vous n'avez pas passé la sortie Balbigny, si vous avez déjà passé la sortie Balbigny, vous patientez depuis trois quarts d'heure maintenant à l'arrêt en raison de cet incendie. Les pompiers qui sont pleinement mobilisés, bien sûr, dans cette zone, puisque la fumée se dégage de part et d'autre des voies de l'autoroute, sur les talus attenant aux voies de circulation. C'est pour ça que la circulation est interrompue. Donc en direction de Clermont-Ferrand, après Balbigny, la sortie numéro 33. Donc encore une fois, vous qui arrivez de Tarare, vous qui arrivez de Lyon, n'attendez pas, bien sûr, pour quitter l'autoroute. Et la dernière solution pour vous, ça sera de sortir à Balbigny, la sortie numéro 33. Et n'entrez pas, évidemment, si vous nous écoutez sur le réseau secondaire en direction de Clermont par cette même entrée de Balbigny, pour ne pas vous retrouver en difficulté. Et puis, si vous êtes sur la 72, si vous arrivez de Saint-Etienne et qu'à l'origine, au nord de Feur, après la sortie 6, vous comptiez prendre la bifurcation qui vous mène sur la 89 en direction de Lyon, sachez que c'est impossible. À l'heure actuelle, les gendarmes ont neutralisé cette bretelle de bifurcation en raison de l'incendie qu'il y a un petit peu plus loin sur l'autoroute A89. Et même constat, en arrivant de Clermont-Ferrand, après Saint-Germain-Laval, la sortie 32, vous ne pourrez pas, au niveau de la bifurcation, rejoindre la région de Balbigny en direction de Lyon. Il faudra continuer tout droit en fonction de votre destination, évidemment, pour vous permettre d'éviter cette difficulté. Voilà pour cet événement qui nous occupe depuis trois bons quarts d'heure, quasiment une heure désormais, depuis les signalements des premières fumées en bordure d'autoroute sur cet axe A89. Donc vous l'avez compris, secteur à éviter, autoroute coupée dans les deux sens, au kilomètre 486 entre Balbigny, la sortie 33 et la jonction de l'autoroute A89 avec l'autoroute A72. Bon courage en tout cas à vous qui patientez depuis trois bons quarts d'heure maintenant à l'arrêt complètement sur les voies de circulation, pour vous qui à l'origine alliez en direction de Saint-Etienne ou de Clermont-Ferrand après la sortie numéro 33. Le reste du trafic, on suit ça avec attention. Bien sûr, vous restez à l'écoute du 107.7 pour avoir toutes les infos. La suite du trafic au-delà de cette zone, si vous êtes notamment plus à l'est, en région lyonnaise, fin de journée rythmée par les bouchons, notamment au sud de Lyon, pour quitter l'agglomération après la jonction des axes A7, A46 et A47, 20 minutes de bouchon depuis Solez à cause d'un accident sur voie de gauche au kilomètre 20, deux voitures impliquées. Le patrouilleur est sur place, vous ne passez que sur la partie droite de la chaussée et ça impacte le trafic qui arrive de la 46 ou de la 47, de l'attente également depuis ces deux axes pour rejoindre la 7 en direction de Marseille. Le reste du trafic sur Lyon, c'est plus classique, l'est à Saint-Priest en direction de Paris sur le contour ouest de la ville ou de part et d'autre du tunnel sous Fourvière, un quart d'heure, 20 minutes pour passer les principales perturbations. Le reste du trafic, on quitte la région tout simplement Auvergne-Rhône-Alpes pour aller plus au sud. Alors sachez que du côté de la Provence en cette fin de journée, ça se passe plutôt bien. Avignon, Salon de Provence, Marseille, pas de soucis majeurs hormis les quelques difficultés classiques de fin de journée dans les grandes villes, notamment au nord de Marseille, Vitrolles, Les Pennes, Mirabeau. 10 minutes de bouchon au programme au-delà du réseau Vinci Autoroute. Et puis je vous rappelle qu'il y a encore un quart d'heure, 20 minutes de bouchon sur la 9 entre Nîmes et Montpellier en direction de Barcelone suite à un véhicule qui gênait et puis un incendie qui a eu lieu cet après-midi et qui a bien perturbé la circulation. Reste encore une dizaine de kilomètres de trafic très chargé après Nîmes-Ouest à la sortie 25 en direction de Barcelone avec un quart d'heure, 20 minutes de retenue au programme. Enfin, plus à l'ouest sur l'Occitanie, le trafic peut être perturbé par d'éventuelles fumées au niveau de Carcassonne suite à un départ de feu dans la végétation. Alors, a priori, pas d'impact plus que ça pour l'instant, mais en fonction de l'orientation du vent, ça peut changer. Donc, anticipé en kilomètre 341 entre Carcassonne-Est et les en sortie 24 et 25 de l'autoroute A61. La route en musique, fin de journée, rythmée par cette coupure de l'autoroute A89. Bon courage à vous, je sais que c'est difficile. Vous êtes à l'arrêt depuis pratiquement une heure maintenant sur cet axe en direction notamment de Clermont-Ferrand après Balbigny, la sortie numéro 33. Les opérations de secours se poursuivent, les pompiers qui sont mobilisés en nombre pour circonscrire et fixer cet incendie de végétation en bordure des voies de l'autoroute.

La route avec Lynn dans ton téléphone sur le 107.7. L'information principale, je vous la rappelle, c'est au nord-ouest de Lyon, dans le secteur de Balbigny. L'autoroute A89 est coupée dans les deux sens de circulation. Conséquence de cet incendie qui s'est déclaré aux alentours de 16h en bordure des voies de l'autoroute. Donc dans les deux sens de circulation, l'autoroute est coupée. Donc la sortie est obligatoire si vous arrivez de Tarare et de Lyon à Balbigny. La sortie numéro 33 pour rejoindre soit la direction de Saint-Etienne ou de Clermont-Ferrand par le réseau secondaire. Et puis si vous êtes sur l'autoroute A72 en venant de Saint-Etienne, après faire la sortie 6, vous ne pourrez pas prendre la bretelle qui vous mène sur la 89 direction Lyon, qui est fermée par les forces de l'ordre. Et puis dans l'autre sens, si vous arrêtez Clermont-Ferrand, après Saint-Germain-Laval, la sortie 32, vous ne pourrez pas prendre la bifurcation qui vous mène sur l'autoroute A89 en direction de Lyon. Il faudra continuer tout droit pour rejoindre le secteur de Balbigny par le réseau secondaire un petit peu plus loin. On aura l'occasion évidemment d'y revenir dans le prochain point trafic qui arrive dans un petit peu moins de 3 minutes.

0: La route avec R à l'instant sur le 107.7. Restez avec nous, l'info trafic est de retour dans moins d'une minute.
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0: 17h30, l'infotrafic et la principale information nous emmène dans la région de Balbigny sur l'autoroute A89 pour en parler. Nous sommes en ligne avec Mickaël Mifsu du centre d'information trafic de Vinci Autoroute. Bonsoir.
7: Oui, bonsoir.
0: Alors, que s'est-il passé sur l'autoroute A89 en direction de Clermont-Ferrand comme en direction de Lyon? La circulation est arrêtée.
7: Alors, donc, vers 16h15, un incendie s'est déclaré dans l'accotement de l'A89 dans le sens Lyon-Bordeaux. Et donc, pour permettre l'intervention des pompiers sur cet incendie et par mesure de sécurité, donc suite au dégagement de fumée, l'autoroute a été coupée dans les deux sens de circulation.
0: Alors, quelles sont les solutions mises en place pour éviter la perturbation ?
7: Alors, plusieurs solutions ont été mises en place. Tout d'abord, pour vous qui circulez en provenance de Lyon et souhaitez rouler en direction soit de Bordeaux, soit de Saint-Étienne, vous devrez obligatoirement sortir à l'échangeur numéro 33 de Balbigny. Ensuite, pour les automobilistes provenant de Bordeaux et en direction de Lyon, vous devrez sortir au niveau de l'échangeur de Balbigny, c'est le numéro 32. Et enfin, pour les automobilistes arrivant de Saint-Étienne et souhaitant se rendre sur Lyon, vous devrez sortir à l'échangeur de Feurs, c'est le numéro 6.
0: Sur l'autoroute A72 pour contourner cet événement. Merci Mickaël Mifsud du Centre d'information trafic de Vinci Autoroute pour ses précisions concernant donc cet incendie qui est toujours d'actualité sur cet axe A89. Et je pense à vous, bien sûr, qui patientez notamment en direction de Clermont-Ferrand après Balbigny, la sortie 33 qui est à l'arrêt depuis pratiquement une heure maintenant. Mais pour l'instant, donc pas d'évolution concernant ce feu. Les pompiers sont toujours en activité et pleinement mobilisés, notamment avec de nombreux moyens terrestres, pour sécuriser cette zone et fixer ce feu en bordure de l'autoroute A89. On vous tient informé de l'évolution de la situation. Vous restez bien sûr à l'écoute du 107.7 Radio Vinci Autoroute qui vous accompagne en temps réel sur cette zone. Le reste du trafic, on va quitter cette zone de l'autoroute A89 pour parler plus à l'est de la région de Lyon en ce moment, avec cet accident qui est en cours sur voie de gauche au sud de Lyon, sur la 7 en direction de Marseille. Sur la voie de gauche, donc deux voitures impliquées juste avant Chasse-sur-Rhône, la sortie numéro 8. Vous ne passez que sur les voies les plus à droite et 20 minutes de bouchon après Solez, la sortie numéro 7 en amont si vous arrivez du centre de Lyon pour passer la difficulté. Et vous qui arrivez de la 46 ou de la 47, vous tombez dans les bouchons du côté de la jonction de Ternay pour rejoindre la 7, puisque évidemment le bouchon remonte sur ces deux axes avant de rejoindre la 7 en direction de Marseille. Et puis au centre de Lyon, pas de changement, trafic plus classique à 20 minutes de retenue de part et d'autre du tunnel sous Fourvière, tout comme à l'est de Lyon du côté de Saint-Priest. Plus au sud, du côté de la vallée du Rhône, ça se passe bien désormais. Fin de journée plus calme que tout à l'heure. Le trafic qui décroît progressivement, notamment en direction de Marseille. En revanche, encore plus au sud, je vous rappelle qu'il y avait et il y a eu pas mal de difficultés cet après-midi entre Nîmes et Montpellier. L'autoroute a été coupée pendant près d'une heure après Galargue en direction de Barcelone suite à un incendie. Tout est rentré dans l'ordre désormais. Il n'y a plus de bouchons consécutifs à cet événement entre Nîmes-Ouest et Lunel, sortie 25 et 27 ailleurs sur le pourtour méditerranéen. Bien sûr, le risque incendie reste maximum, avec une vigilance rouge sur 7 départements, et puis la canicule, hein, 16 départements concernés aujourd'hui sur la moitié sud du pays, et ça va s'étendre, puisque demain, 61 départements vont basculer en vigilance orange, la chaleur qui s'installe de nouveau sur l'ensemble du pays. Pensez, quand vous circulez sous de fortes chaleurs, à bien vous hydrater tout au long de votre trajet, en vous arrêtant également sur les aires de service, qui ont des bâtiments climatisés. Donc n'hésitez pas pour marquer une pause fraîcheur.
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0: Allez, tout au long de cet été, à suivre votre rendez-vous, et tout de suite même votre rendez-vous absolument BO, rendez-vous estival dédié aux bandes originales les plus mythiques du cinéma.
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0: Et je vous dis, Julia Roberts, Richard Gere et une virée shopping sur Rodeo Drive. Évidemment, vous pensez à Pretty Woman. On vous retrouve, Marie Colémo.
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5: C'est un titre sorti à l'été 64 qui a connu un grand succès. Il est signé Roy Orbison, l'un des pionniers du rock'n'roll américain. Oh Pretty Woman lui a été inspiré par sa femme, Claudette, qui voulait faire du shopping. Mais Pretty Woman, c'est aussi un film culte de Gary Marshall de 1990 qui raconte l'histoire d'amour entre une prostituée et un riche homme d'affaires. On y découvrait une toute jeune actrice irrésistible et au sourire ravageur. Julia Roberts se révèle à Hollywood et au monde dans la peau de Vivian Ward. Pretty Woman est devenue maintenant indissociable de nos séances de shopping, même si nous n'avons pas tous le même portefeuille que dans le film.
8: Vous travaillez à la commission, je crois? Oui. Bien fait. C'est bête. Grosse erreur. J'ai des courses à faire, je vous laisse.
5: La chanson illustre la scène des essayages où elle resplendit dans de nombreuses tenues, tandis que Richard Gere, avec sa carte de crédit, est prêt à tout donner pour la sublimer. Il est vrai que cette chanson n'a pas été écrite pour le film, mais on y pense forcément. Oh Pretty Woman est dans Absolument BO.

C'était Pretty Woman de Roy Orbison dans Absolument BO. 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Je vous rappelle que l'autoroute A89 au nord-ouest de Lyon est coupée dans les deux sens de circulation, conséquence d'un incendie dans le secteur de Nervieux, donc entre Balbigny et la jonction des axes A89 et A72. L'autoroute est coupée dans les deux sens de circulation. Alors je vous rappelle que vous avez des options pour vous qui arrivez notamment de Lyon sur la 89 quand vous sortez du côté de l'autoroute A89. Au niveau de Balbigny, la sortie 33, eh bien vous empruntez le réseau secondaire pour reprendre soit à Feur, soit à Saint-Germain-Laval, soit la 89, soit l'autoroute A72. On aura l'occasion évidemment d'y revenir. Prochain point trafic complet, c'est à 17h45. Restez avec nous.

0: Boulevard des Arts et Bruxelles sur le 107.7 dans moins de 3 minutes. Un nouveau point trafic complet. On reviendra évidemment en longueur sur l'événement principal de cette fin de journée, la coupure de l'autoroute A89 dans les deux sens de circulation suite à un feu de végétation entre Balbigny, la sortie 33 et la jonction des axes A72 et A89.
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0: Allez, infotrafic de retour. Et l'événement principal, évidemment, de cette fin d'après-midi, c'est la coupure de l'autoroute A89 dans les deux sens de circulation. Entre Balbigny, au nord-ouest de Lyon, la sortie 33 et la jonction de l'autoroute A72 avec l'autoroute A89. Conséquence d'un départ et d'un incendie, hein, globalement, qui s'est produit aux alentours de 16h15 pour les premiers signalements en bordure des voies de l'autoroute. Un feu qui a progressé rapidement et qui a contraint les services de secours et de sécurité à neutraliser la circulation dans les deux sens en raison de la propagation de ce feu de végétation de part et d'autre de l'autoroute A89. Donc pour l'instant, les services de secours, les pompiers qui sont mobilisés en nombre sont actuellement toujours aux abords de l'autoroute. Ils interviennent depuis l'autoroute, depuis le réseau secondaire pour circonscrire et fixer ce feu et ainsi vous permettre ensuite de repartir puisque vous êtes nombreux à patienter depuis maintenant largement plus d'une heure sur l'autoroute A89 en direction de Clermont-Ferrand, notamment à partir de Balbigny, la sortie 33 jusqu'au niveau de cet incendie qui s'est produit au kilomètre 486. Quoi qu'il en soit, donc si vous n'êtes pas encore dans la zone, vous arrivez de Lyon, je vous rappelle qu'il faut absolument sortir du côté de Balbigny, la sortie 33, emprunter le réseau secondaire et rejoindre, si votre destination c'est Saint-Etienne, eh bien la région de Feur, pour reprendre l'autoroute A72 au niveau de l'entrée numéro 6. Et puis, si vous allez plutôt du côté de Clermont-Ferrand, il faudra emprunter la nationale au nord de Balbigny, qui vous permettra de rejoindre ensuite l'entrée de Saint-Germain-Laval pour vous permettre de contourner cette coupure de l'axe A89. Dans l'autre sens de circulation, pour vous qui arrivez de Clermont-Ferrand sur la 89, si vous vous rendez à Lyon, il faudra emprunter la sortie de Saint-Germain-Laval, la sortie numéro 32, pour emprunter l'itinéraire S13 et pour reprendre l'autoroute à Balbigny en direction de Lyon. Et pour vous qui arrivez de Saint-Etienne, vous sortez à Feur la sortie numéro 6 de cet axe A72 et vous empruntez l'itinéraire S15 qui vous permettra par le réseau secondaire de rejoindre là aussi Balbigny en direction de Lyon. Voilà pour les options, mais en tous les cas, évitez absolument la zone puisque l'autoroute reste coupée dans les deux sens de circulation du côté de l'autoroute A89. Et je pense bien sûr...

0: Bien à vous, qui patientez depuis un très long moment sous la chaleur, depuis largement plus d'une heure pour certains d'entre vous, notamment vous qui avez passé en milieu d'après-midi la sortie Balbigny et qui vous êtes retrouvé après la sortie 33 en direction de Clermont-Ferrand ou de Saint-Etienne à l'arrêt complètement. Et pour l'instant, donc, les secours s'activent toujours au niveau et de part et d'autre de l'autoroute pour circonscrire et fixer ce feu. Une fois qu'il n'y aura plus de fumée totalement et qu'il n'y aura pas de risque de reprise, la circulation pourra donc reprendre, et ce, dans les deux sens de circulation. Mais pour l'instant, ce n'est pas encore le cas. Voilà pour les toutes dernières informations en ma possession. Donc bon courage à vous. Je sais que c'est difficile en cette fin de journée, vous qui patientez donc à l'arrêt à proximité de votre véhicule. Si vous êtes plus à l'est du côté de Lyon, le trafic classique de fin de journée sur l'agglomération lyonnaise de part et d'autre du tunnel sous Fourvière, et un bouchon un petit peu moins habituel au sud de Lyon. 20 minutes de retenue après Solèze sur la 7 en direction de Marseille à cause d'un accident sur voie de gauche. Deux voitures impliquées, dépannage est en cours. Vous ne passez que sur les deux voies les plus à droite, juste avant Chasse-sur-Rhône, la sortie numéro 8. Pour le reste, eh bien, on va quitter l'agglomération lyonnaise et on va quitter Auvergne-Rhône-Alpes plus globalement pour parler de ce qui se passe à Avignon, puisque j'ai une information du côté de la Provence. Vous êtes sur la 7, direction Lyon, direction Marseille, avec un piéton qui a été vu marchant près des voies. Entre Avignon, le Pontet, la sortie 23, et Orange-Sud, la sortie 22, kilomètre 180. Piéton qui peut traverser les voies, vous êtes concerné dans les deux sens de circulation. Et puis, si vous êtes du côté de la jonction entre les axes A7 et A8, ou un petit peu plus au sud en Provence, en direction de Lyon, sachez que suite à des obstacles et un poids lourd en panne sur voie de droite au kilomètre 244, en venant de Marseille ou d'Aix-en-Provence, vous avez 5 minutes de bouchon sur 2 km sur cet axe A7 en direction de Lyon. Et puis, plus à l'ouest, si vous êtes côté Occitanie, là, il n'y a plus de difficultés le long de votre parcours en cette fin de journée. Le trafic a été perturbé cet après-midi, notamment entre Nîmes et Montpellier à cause d'un incendie. Tout est rentré dans l'ordre sur la 9 en direction de Barcelone. Allez, la route ensemble en musique, et on revient dès que nécessaire sur l'information principale de cette fin de journée, la coupure de la 89 dans la région de Balbigny. Dans les deux sens de circulation, ça sera après Amir ou encore Mélodie Gardot.
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La route avec Mélodie Gardot à l'instant sur le 107.7. Je vous rappelle l'information principale, hein, la coupure de l'autoroute A89 dans les deux sens au nord-ouest de Lyon entre Balbigny et la jonction de l'axe A89 avec l'axe A72 dans les deux sens de circulation. Conséquence d'un incendie qui a pris dans la Loire à Nervieux avec des fumées qui se propagent toujours sur les voies de l'autoroute. C'est pour ça, par mesure de sécurité, que l'autoroute est coupée à l'heure actuelle. Et notez que vous ne pouvez pas, si vous arrivez de Clermont-Ferrand depuis la 89, vous engager sur le secteur de Balbigny en direction de Lyon. La bretelle qui permet de le faire habituellement a été fermée. Vous sortez soit avant, soit après du côté de Saint-Germain-Laval ou de Feur sur l'autoroute A72. Et même constat, vous arrivez de Saint-Étienne. Vous sortez à Feur pour rejoindre Balbigny en direction de Lyon, car la bretelle de bifurcation qui permet d'habitude depuis la 72 de rejoindre la 89 en direction de Lyon a été également fermée par les forces de l'ordre. Voilà pour la situation. Et si vous arrivez de Lyon, bien sûr, toujours l'impossibilité de continuer votre route après Balbigny, sortie obligatoire et entrée interdite au niveau de cet échangeur numéro 33. On en reparle bien sûr en détail dans le prochain point trafic. Après Marguerite et l'actualité à 18h avec la rédaction.

0: La route avec Marguerite et le titre La Bosse sur le 107.7. Restez avec nous, bien sûr. Un nouveau point trafic complet arrive. C'est juste après l'actualité et dans 2 minutes précisément. 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
2: Bonjour à toutes et à tous. Tadej Pogacar remporte la 3e étape du Tour de France. Le Slovène s'est imposé facilement devant Jonas Vingegaard et Richard Carapaz et s'empare du maillot jaune de leader. Le Français Paul Sexas, lui, a terminé 4e de l'étape. L'étape s'étendait entre Granollers en Espagne et la station pyrénéenne des Angles en France. Elle a été perturbée par le gigantesque incendie qui ravage en ce moment les Pyrénées-Orientales. Le public n'était pas autorisé sur le bord des routes pour les derniers kilomètres de l'étape. On rappelle que ce feu a parcouru déjà plus de 4600 hectares et fait 16 blessés légers, dont 4 pompiers. Autre feu qui progresse ce lundi, celui qui s'est déclaré sur la commune de Die dans la Drôme, dans une zone de montagne difficile d'accès. Il a maintenant parcouru 500 hectares d'après les autorités. La journée de dimanche et la nuit dernière ont été particulièrement difficiles pour les secours engagés, explique sur son site la ville de Die. Côté météo, la chaleur continue de s'intensifier en France. Météo France place 61 départements en vigilance orange canicule à partir de demain midi contre 16 actuellement. Restez bien à l'écoute du 107.7, on entendra dans quelques instants un prévisionniste Météo France. La motion de censure des écologistes contre l'inaction climatique du gouvernement est largement rejetée par les députés. Au total, 132 députés ont soutenu la motion. Insuffisant donc pour atteindre la majorité de 289 voix nécessaires pour renverser le gouvernement. Dans le reste de l'actualité, du nouveau dans l'affaire Jubilard, Cédric Jubilard reconnaît être à l'origine de la mort de son épouse Delphine en 2020 et se dit prêt à coopérer avec la justice. Il a livré des aveux dans une lettre à son avocat qui a donné à la mi-journée une conférence de presse. Sa défense juge maintenant impossible la tenue de son procès en appel prévu initialement en septembre, estimant qu'il faut que Cédric Jubilard soit entendu et que des fouilles soient menées pour retrouver la dépouille de son épouse. Cédric Jubilard, qui on le rappelle, avait été condamné à 30 ans de réclusion en première instance. Et puis on termine avec le mondial de foot. 2 matchs à suivre ce soir dans les 8e de finale. Portugal-Espagne à 21h à Dallas. Et puis États-Unis-Belgique à 2h du matin à Seattle. Il est 18h passé de 2 minutes, c'est la fin de ce flash. Belle soirée à l'écoute du 107.7. Dans un instant, le retour à vos conditions de circulation après la météo.
0: Merci Marine. La météo pour ces prochaines heures avec encore une fois la chaleur exceptionnelle, des températures caniculaires de nouveau qui vont s'installer tout au long de la semaine sur l'ensemble du pays. La chaleur qui monte d'un cran donc et qui s'installe. Écoutez les précisions de Thibaut Courrouge de Météo France.
3: Alors on a un léger affaiblissement du Mistral, notamment dans le sud-est, donc qui va limiter un petit peu le risque d'incendie, en tout cas le maintien de ces incendies. Par contre, on va conserver encore un petit peu de vent hein, de nord comme ça sur le Mistral dans la vallée du Rhône qui va continuer d'ajouter ce danger de feux de forêt hein, qui se généralise un petit peu à tout le pays compte tenu de la sécheresse des successions d'épisodes de chaleur hein, depuis fin mai jusqu'à aujourd'hui. Et puis les faibles précipitations entraînent aujourd'hui un risque de danger feu un peu partout sur le territoire.
0: Thibaut Courrouge de Météo France. D'ailleurs, un important incendie est en cours dans la Loire. Actuellement, on va y revenir avec des répercussions sur le trafic. Vigilance orange canicule aussi à partir de demain, étendue 16 aujourd'hui départements concernés. Demain, 61 départements, donc quasiment les trois quarts du pays qui seront concernés par cette chaleur brûlante et ce temps très sec demain, mais largement ensoleillé avec des températures nocturnes qui vont se ressentir avec cette canicule. 14 à 21 degrés du nord au sud, 22 à 25 près de la Grande Bleue. Et puis l'après-midi, on va passer quasiment les 35 degrés partout et même atteindre 40 degrés sur le Languedoc-Roussillon.
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0: L'information de cette fin de journée, c'est la coupure de l'autoroute A89 au nord-ouest de Lyon, dans la région de Balbigny et dans les deux sens de circulation. Pour en parler, nous sommes ce soir en ligne avec Hugo Morello de Vinci Autoroute. Bonsoir.
4: Bonsoir.
0: Alors, que s'est-il passé aux alentours de 16h à peu près hein, sur cet axe A89?
4: Alors, un incendie s'est déclaré en bordure de l'autoroute, puis assez rapidement a sauté l'autoroute pour toucher l'accotement des deux côtés en direction de Lyon et en direction de Clermont-Ferrand.
0: D'où, évidemment, la coupure de cet axe par mesure de sécurité pour laisser aussi travailler les pompiers. C'est ça qui intervient dans les deux sens de circulation sur les voies de l'autoroute, directement.
4: Exactement, les pompiers étaient présents sur les deux sens de circulation avec du matériel qui traversait de part et d'autre l'autoroute, ce qui a imposé de couper l'autoroute à 89 dans les deux sens.
0: En ce début de soirée, vous avez des informations plutôt positives, une évolution en tout cas plutôt positive, selon les dernières informations que vous avez reçues des pompiers, c'est ça, la situation est en train de progressivement évoluer?
4: Selon les informations qu'on vient d'avoir et des pompiers et des gendarmes, l'incendie aux abords de l'autoroute est maîtrisé et on est en train de se mettre en œuvre pour établir la circulation dans les deux sens. Dans le sens en direction de Lyon, ça va pouvoir se faire sur l'ensemble des voies de circulation. Et dans le sens direction Clermont-Ferrand, on va probablement mettre une voie neutralisée pour permettre aux pompiers de continuer à travailler sur les accotements et sur ce qui pourrait se passer un peu au-delà de nos frontières.
0: Oui, parce qu'effectivement, sur cet axe à 89 en direction de Clermont-Ferrand, de Saint-Etienne, après Balbigny, il y a de nombreux véhicules qui patientent, hein, 4 km de bouchons à l'arrière depuis pratiquement 2 heures pour certains d'entre eux. Vous pouvez dire ce soir que d'ici combien de temps, pour eux, ils vont pouvoir repartir?
4: Les dernières informations qu'on nous a apportées parlaient d'environ un quart d'heure pour pouvoir remettre en circulation. On comprend que c'est long, ça fait un moment que les gens sont arrêtés avec des conditions climatiques qui sont particulières. On leur demande encore un petit peu de patience. On a des équipes sur le terrain qui sont là pour leur distribuer de l'eau. J'espère qu'ils ont pu les voir passer. Si c'est pas le cas, j'espère que ça sera rapide et ou sinon qu'ils pourront reprendre la route avant de nous voir arriver à leur fenêtre.
0: Oui, effectivement, en sachant, encore une fois, Hugo Morello, c'est que 4 km de bouchons sur une voie ne se résorbent pas en seulement quelques minutes. Il va falloir même, une fois que l'annonce sera faite de la réouverture de l'autoroute, il va falloir être encore un peu patient. On peut insister là-dessus aussi, hein.
4: Oui, il faut être prudent. On a forcément tendance à perdre patience dans les bouchons. Il faut être prudent là sur ces phases d'attente. On va bientôt remettre en circulation et ensuite quand ça repartira, il faudra être vigilant. Il y aura peut-être encore des pompiers sur le bord de l'autoroute et puis de toute façon, il y aura du monde autour de vous. Donc soyez prudent au moment de la remise en circulation.
0: Hugo Morello de Vinci Autoroute, merci pour toutes ces précisions en ce début de soirée à 18h07. Voilà, vous savez tout, pour vous notamment qui patientez depuis pratiquement 2 heures maintenant, hein, sur les voies de l'autoroute, je sais que c'est très long et c'est très difficile, mais vous avez compris que la situation devrait évoluer dans les prochaines dizaines de minutes. Le reste du trafic au-delà de cette zone, je vous rappelle que si vous êtes plus à l'est du côté de Lyon, sachez qu'il y a encore des difficultés, hein, pour quitter Lyon depuis la 46, la 7 ou la 47 suite à un accident sur voie de gauche au kilomètre 20 juste après Chasse-sur-Rhône, vous ne passez que sur les deux voies les plus à droite. 20 minutes de bouchon en arrivant du centre de Lyon après Solèze, la sortie 7, et puis vous rajoutez 10 minutes supplémentaires que vous arrivez de la 46 ou de l'autoroute A47 si vous arrivez de Saint-Etienne. Le reste de l'infotrafic ailleurs sur Auvergne-Rhône-Alpes, ça se passe plutôt bien le long de votre voyage. Si vous êtes plus au sud, notamment sur le secteur de l'Occitanie, avec des difficultés tout au long de l'après-midi. Autoroute A9 qui a même été coupée en direction de Barcelone, hein, après Galargues-Guémortes à la sortie 26 entre Nîmes et Montpellier à cause d'un incendie cet après-midi. Tout était quasiment rentré dans l'ordre, mais de nouveau, des bouchons à cause d'un accident sur voie de gauche. Après Lunel, la sortie numéro 27 sur cette voie de gauche, vous avez une voiture accidentée, kilomètre 82, vous ne passez que sur les deux voies les plus à droite, 4 km de bouchons et 10 minutes temps estimé pour passer cette difficulté. Et puis sur le reste de l'Occitanie, plus à l'est, je vous rappelle qu'il y a toujours le risque incendie extrêmement important, en vigilance rouge, feu de forêt sur 7 départements du pourtour méditerranéen, risque sévère avec du côté de Romoulin de la fumée repérée près des voies de circulation au kilomètre 39 entre Romoulin et Nîmes-Est-Marguerite, là où l'autoroute a été coupée une bonne partie de la journée hier. Entre les sorties 23 et 24, il peut y avoir des dégagements de fumée qui peuvent vous gêner également dans cette zone. On aura l'occasion d'y revenir là aussi dans les prochains kilomètres. Voilà pour l'état du trafic en ce début de soirée.
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1: Dans un instant, nous allons évoquer l'autoroute A89 coupée dans les deux sens de circulation dans la région de Balbigny pour encore quelques minutes, le temps de mettre en place les voies de droite pour faciliter l'intervention des pompiers. Vous allez dans un instant pouvoir repasser sur voie de gauche dans chaque sens de circulation. On en reparle dans un instant, mais avant cela, priorité à votre sécurité avec une information en Provence.
0: Alerte, véhicule à contresens.
1: Un véhicule est signalé roulant à contresens sur l'axe A54, l'axe Nîmes-Salon de Provence. En direction de Marseille comme en direction de Montpellier, un véhicule se déplacerait sur les mêmes voies que vous, mais arriverait face à vous entre la barrière de péage de Saint-Martin-de-Crau et Guillaume-Miramas, la sortie numéro 13. Soyez extrêmement vigilants, quel que soit votre sens de circulation. On y revient régulièrement. On continue sur le pourtour méditerranéen pour vous dire que si vous circulez en ce moment du côté, à l'heure actuelle, eh bien de la Provence, vous avez un trafic classique de fin de journée en semaine, rien d'exceptionnel à traverser d'Aix-en-Provence, par exemple sur la 8 en direction de Nice et de la Côte d'Azur, avec un bouchon de 10 minutes au programme. Plus à l'ouest, en Occitanie, avec un bouchon entre Nîmes et Montpellier en direction de Barcelone, un quart d'heure de retenue après Galargue et Aiguemorte, la sortie numéro 26, et même après Lunel, la sortie suivante, la sortie 27, conséquence d'un véhicule accidenté au kilomètre 82 sur voie de gauche, vous ne passez que sur les voies les plus à droite. Et puis un nouvel accident signalé à Perpignan, vous êtes sur la 9 en direction de Barcelone, après Perpignan Sud, la sortie 42, kilomètre 268. Accident a priori sur la bande d'arrêt d'urgence, mais ça reste à confirmer. Le patrouilleur est en route ailleurs sur l'Occitanie. Pas d'autres difficultés au programme. Vous notez d'autres informations le long de votre parcours et notamment si vous êtes à l'heure actuelle du côté donc du nord-ouest de Lyon. La 89 coupée à la circulation, je vous le rappelle, depuis 16h15, depuis 2h environ, conséquence d'un feu qui a pris dans le secteur de Nervieux dans la Loire et qui a occasionné donc la coupure de l'autoroute à 89, direction Clermont-Ferrand-Saint-Etienne comme direction Lyon. Sachez que les équipes de l'autoroute sont en train actuellement de mettre en place les voies de droite, c'est-à-dire d'isoler la voie de droite dans chaque sens, kilomètre 486, pour laisser un petit peu de latitude aux pompiers pour qu'ils puissent continuer à intervenir depuis l'autoroute, mais pour libérer la voie de gauche dans les deux sens et pour vous permettre de continuer votre route, en particulier pour vous qui nous écoutez, qui êtes à l'arrêt depuis plus de 2 heures maintenant sur cet axe A89 en direction de Clermont-Ferrand et de Saint-Etienne après Balbigny, la sortie 33. Donc progressivement, vous allez pouvoir repartir pour pouvoir continuer votre voyage après 2 heures à l'arrêt. Je sais que ça a été difficile, mais donc la situation qui évolue plutôt favorablement désormais. Alors il y a 4 kilomètres de bouchons à l'arrière de la coupure en direction de Clermont et de Saint-Etienne, donc il va falloir du temps avant que vous ne sentiez les effets de la réouverture au moins de la voie de gauche. En plus, au niveau de l'événement, il y a encore des pompiers qui travaillent sur place, donc forcément il va falloir passer au ralenti, au compte-gouttes dans cette zone pour continuer votre voyage. Mais sachez que le trafic va être libéré dans les prochaines minutes. Nous étions en ligne avec Hugo Morello qui nous confirmait ces opérations de mise en place de cette voie de gauche circulable dans les deux sens de circulation. Je vous tiens informé bien sûr pour le top officiel de cette nouvelle configuration sur cet axe A89. Voilà pour la situation. En attendant, si vous arrivez par exemple de Saint-Etienne ou de Clermont-Ferrand, notez que si vous n'êtes pas encore dans la zone, eh bien vous ne pourrez pas emprunter la bretelle de bifurcation qui vous mène en direction de Lyon. Si vous arrivez de Saint-Etienne, vous pouvez toujours sortir à Feur, à la sortie 6. Si vous arrivez de Clermont, à Saint-Germain-Laval, la sortie numéro 32. Et puis en arrivant de Lyon, vous sortez toujours à Balbigny, quoi qu'il en soit, la sortie numéro 33, pour continuer, contourner l'événement et retrouver la 89 ou l'autoroute A72. Voilà pour la situation complète dans cette zone ailleurs. Et pour terminer, du côté plus à l'est de Lyon, je vous rappelle qu'au sud de Lyon, il y a un accident toujours en cours sur voie de gauche au kilomètre 20 juste avant Chasse-sur-Rhône en direction de Marseille. Vous ne passez que sur la voie de droite, les deux voies les plus à droite, mais j'apprends à l'instant que l'accident est terminé, donc vous repassez sur 3 voies, ce qui devrait libérer le bouchon de 10 minutes un quart d'heure à l'arrière en arrivant du centre de Lyon, de Saint-Etienne par la 47, puisque ça vous concerne aussi, ou encore sur la 46 si vous arrivez du contournement est de Lyon. Et puis au centre de Lyon, toujours une vingtaine de minutes de bouchon au programme dans les deux sens pour passer les métropolitaines de part et d'autre du tunnel sous Fourvière. On termine ce point trafic avec évidemment ce rappel sécurité prioritaire.
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1: Un véhicule est signalé roulant à contresens en Provence. Vous êtes sur l'axe A54, l'axe Nîmes-Salon de Provence, en direction de Marseille, en direction de Montpellier. Un véhicule qui se déplacerait sur les mêmes voies que vous, mais arriverait face à vous. Vous êtes concerné entre la barrière de péage de Saint-Martin-de-Crau et Guillaume-Miramas, la sortie numéro 13. Ne dépassez pas le véhicule qui vous précède pour ne pas vous mettre en danger si vous abordez la zone. Allez, restez avec nous. C'est l'un des présentateurs les plus emblématiques du paysage audiovisuel français depuis plus de 60 ans. Il accompagne les téléspectateurs et a traversé les plus grands moments de l'histoire de la télévision. Michel Drucker sera notre invité dans un instant pour évoquer son incroyable carrière. Rendez-vous après Beats International en musique. 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

0: Jam High. Beat International sur le 107.7. Restez avec nous, bien sûr, l'infotrafic. De retour, dans quelques minutes, on reviendra évidemment sur la circulation sur l'autoroute A89, toujours interrompue, mais la situation qui va évoluer. Les pompiers sont en train de repartir, notamment sur le secteur de Balvigny après la sortie 33 en direction de Clermont-Ferrand. Une fois que la sécurité sera pleinement assurée, vous repasserez sur une voie de circulation. Je sais que c'est long, hein, ça fait plus de deux heures que vous êtes à la dans un petit peu plus de 5 km de bouchons à l'arrière de cet événement, de cette coupure liée à cet incendie de végétation qui s'est déclaré en milieu d'après-midi. Mais la situation donc va évoluer progressivement avec le retour d'une voie de circulation à partir du kilomètre 486. Je vous tiens informé de l'évolution, évidemment, en temps réel. Restez bien avec nous à l'écoute du 107.7. Si vous êtes éloigné de votre véhicule, eh bien, regagnez votre véhicule car la circulation, évidemment, peut repartir à tout moment. Et si vous êtes trop loin de votre véhicule, vous allez être sur les voies de circulation. Et forcément, il y a un risque pour votre sécurité. Donc, la circulation qui devrait reprendre. Donc, n'hésitez pas. Et il faut absolument regagner son véhicule en ce début de soirée. La route ensemble avec eh bien, l'un des visages les plus familiers de la télévision française. Aujourd'hui, Michel Drucker fait un bout de route avec nous sur le 107.7. Il est au micro de Virginie Decorte.
1: C'est une voix, un visage, une présence familière pour des millions de Français et donc une émotion particulière d'être en sa compagnie. Bonjour Michel Drucker.
2: Bonjour Virginie.
1: Recevoir une nymphe d'honneur au Festival de télévision de Monte-Carlo pour vos 65 ans de carrière, ça représente quoi, Michel, pour vous, une telle distinction?
2: Ben, ça représente une reconnaissance, donc ça me touche beaucoup. Ça veut dire que j'ai beaucoup travaillé et que ce que j'ai fait n'est pas tout à fait déshonorant.
1: Ça, c'est sûr.
2: Et que ça a plu à beaucoup de gens. Et donc, lorsque le prince Albert m'a remis ce trophée, ça m'a fait plaisir. Et à chaque fois que je reçois un trophée, parce que maintenant je reçois de plus en plus de médailles en fin de parcours, je pense à mes parents. Voilà, c'est un trophée que ma mère aurait gardé précieusement.
1: Une émotion particulière.
2: Oui,
1: donc,
2: absolument.
1: 65 ans de télévision, donc c'est une vie entière. Vous avez traversé les époques, les générations. Comment vous expliquez, Michel Drucker, cette fidélité incroyable du public?
2: C'est une bonne question. Je n'ai pas la réponse. Ce que je sais, c'est que j'ai toujours aimé les gens, puisque je voulais être médecin. Si ça n'avait pas été à la télévision, j'aurais rêvé d'être médecin. Mais pour ça,
1: comme votre père.
2: Oui, comme mon père. Un vrai médecin de campagne, pas un médecin des villes, mais un médecin des champs. Et puis, je n'ai pas assez travaillé pour ça. Mais je crois que j'aime beaucoup les gens. J'ai appris à aimer les gens avec mon père quand il allait dans les fermes de Basse-Normandie accoucher les femmes, et je l'accompagnais déjà et j'aimais ça, c'est pour ça que je voulais être médecin. Et mon père disait toujours, finalement, mon fils, quand on lui posait la question, mais à votre avis pourquoi il a fait cette carrière, et encore mon père n'est plus là pour voir l'essentiel, il disait, mais c'est un peu un médecin des âmes, finalement.
1: Cette authenticité, c'est précieux.
2: Mmh. Moi, je crois que j'aime les gens sincèrement, honnêtement, et je pense qu'ils le ressentent. Mmh. Mais on ne peut pas faire ce métier si on n'aime pas les gens. Si on n'aime pas les gens, y compris les gens célèbres ou pas. Les artistes, il faut les aimer beaucoup, parce que c'est un métier dangereux, c'est un métier de funambule, ça peut s'arrêter demain. On passe son temps à attendre que le téléphone sonne. Lorsqu'on est acteur, souvent il sonne, et puis il ne sonne plus, puis un jour il sonne, alors qu'on l'attendait depuis si longtemps. Un chanteur, c'est pareil, c'est très fragile tout ça. Donc je sens tout ça, et je pense que les gens, qu'ils soient célèbres ou pas célèbres, doivent le sentir. Je crois que je suis assez psychologue.
1: Voilà. Michel Drucker, il est temps de marquer une petite pause trafic et musique. À tout de suite.
2: À tout de suite.
0: La route ensemble et en musique, Benabar, juste après un nouveau point trafic et l'évolution de la situation, notamment sur l'autoroute A89 dans la région de Balbigny. Restez avec nous.

0: La route avec Benabar sur le 107.7 à suivre la seconde partie de notre entretien avec un grand nom de la télévision française qui a 83 ans, se fait rare en interview. Michel Drucker, il nous parlera de ses souvenirs de route, notamment à vélo, mais aussi de ses vacances en famille en Basse-Normandie. Rendez-vous après vos conditions de circulation.
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0: 8h30, l'état du trafic, et on revient sur progressivement une situation qui va s'améliorer, mais ça va être très progressif encore une fois sur la 89 où la circulation a repris sur les deux voies en direction de Lyon, après la jonction avec l'autoroute A72, en direction de Clermont-Ferrand et de Saint-Etienne, après Balbigny, la sortie 33, sur une voie reste neutralisée quand même au niveau du kilomètre 486, après deux heures hein, bien sûr de trafic à l'arrêt, la circulation qui va reprendre, mais la voie de droite reste neutralisée parce que les pompiers sont toujours sur place pour éviter qu'il y ait une reprise de feu au niveau de la végétation en bordure d'autoroute avec cet incendie qui a perturbé la circulation tout au long de l'après-midi dans cette zone. Mais la circulation qui devrait donc progressivement s'améliorer. Alors il va falloir du temps parce qu'il y a plus de 5 km de bouchons en direction notamment de Clermont-Ferrand et de Saint-Etienne à évacuer hein, avant de pouvoir avoir un trafic de nouveau fluide. Donc ça va prendre forcément beaucoup, beaucoup de temps. Vous n'allez pas sentir les effets de cette évolution dans les prochaines minutes, mais ça va arriver hein. Donc puisque je suis en train de voir que l'incendie s'était produit au kilomètre 486 et j'apprends par retour caméra que j'ai dans ce studio qu'à partir du kilomètre 488 ça commence à repartir progressivement premiers mouvements de ces véhicules, de ces poids lourds, de ces voitures qui patientaient depuis deux heures dans le secteur. Alors je vois des personnes qui sont à l'arrêt en ce moment ou à l'extérieur de leur véhicule, donc ne restez pas hein, sur les voies de circulation, bien sûr restez dans vos véhicules car ça peut repartir à tout moment devant vous, donc tenez en compte bien sûr avec la circulation qui repart enfin dans cette zone. Et puis j'apprends à l'instant que plus à l'est actuellement, j'apprends qu'un nouveau départ de feu est signalé, ça se passe au niveau du kilomètre 528, toujours sur la 89 au nord-ouest de Lyon, dans le secteur entre la barrière de péage de Saint-Romain-de-Popé et le secteur de l'Arbrelle. Au kilomètre 528, donc départ de feu signalé dans la végétation, pas plus d'infos, il peut y avoir déjà un gros dégagement de fumée, donc vous êtes concerné sur cet axe A89 en direction de Lyon comme en direction de Clermont-Ferrand. Nouvel incendie signalé à l'instant, on en reparle bien sûr dans les prochaines minutes. Le reste du trafic, Plus à l'est, du côté de Lyon, ça va mieux. Il reste des bouchons de part et d'autre du tunnel sous Fourvière. Ailleurs, c'est plus du ralentissement, notamment pour quitter Lyon en direction de Marseille. Suite à un accident désormais terminé, pas plus de 5 minutes de ralentissement à Chasse-sur-Rhône. On quitte Auvergne-Rhône-Alpes pour évoquer plus au sud le secteur de l'Occitanie, avec encore des difficultés de circulation entre Nîmes et Montpellier. Sur la 9 en direction de Barcelone, à partir de Lunel, la sortie 27, vous avez un quart d'heure, 20 minutes de bouchon, car trois voitures sont accidentées sur voie de gauche au kilomètre 82. Vous ne passez que sur les deux voies les plus à droite, un quart d'heure, 20 minutes donc pour traverser cette difficulté, avec le patrouilleur présent sur place, dépanneurs et gendarmes attendus également sur les lieux. Ailleurs, sur l'Occitanie, un autre accident vous concerne et c'est confirmé, un poids lourd immobilisé sur la bande d'arrêt d'urgence au sud de Perpignan, sur la 9 direction Barcelone, kilomètre 268 après Perpignan Sud, la sortie numéro 42. Voilà qui conclut notre point trafic, pas d'autres difficultés le long de votre parcours, avec encore une fois le fil rouge, la chaleur, le risque incendie, cette département risque sévère encore autour de la Méditerranée, avec la canicule aussi, 16 départements concernés en ce moment, et demain ça va s'étendre sur les trois quarts du pays, avec Météo France qui va placer 61 départements au total en vigilance orange canicule.
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0: Place à la seconde partie de notre entretien avec Michel Drucker, une figure incontournable de la télévision française, toujours au micro de Virginie Decorte.
2: Michel Drucker, on a pour tradition d'embarquer sur la route avec nos invités, vous le savez. Et je sais que pour vous, la route, elle est synonyme de plaisir, notamment lorsque c'est à vélo.
9: Et oui, moi le vélo, ça a été ma passion. C'est ce qui m'a un peu sauvé la vie quand j'ai été malade, parce que c'est bon pour le cœur. Et même moi qui ai eu des problèmes cardiaques il n'y a pas tellement longtemps, j'ai recommencé à faire du vélo car c'est bon pour les cœurs. Avant, j'en faisais un petit peu trop, trop fort. Mais c'est vrai que la route, pour moi, c'est des voitures qui me doublent quand je suis sur mon vélo et je fais attention. Mais c'est vrai que la route, c'est assez fascinant. Mais j'ai préféré la route sur mon vélo, mais j'ai aimé aussi la route comme passager de voiture en écoutant la radio.
2: Et des souvenirs de route, justement, de départ en vacances enfant, est-ce que vous en avez pour les automobilistes qui sont en ce moment peut-être en route pour les vacances d'été?
9: Ben oui, la nouvelle génération a la chance quand il fait très beau d'avoir la climatisation. C'était pas le cas quand on était gamin, donc on avait chaud. Voilà, mon père était nerveux, il ne disputait parce qu'on faisait du bruit à l'arrière, il pouvait pas se concentrer, il y avait pas les boîtes automatiques. Maintenant c'est silencieux, que ce soit une petite voiture ou une grande, si on est maintenant une voiture électrique, on n'entend plus rien, mais on écoute la radio dans de meilleures conditions.
2: Je crois que vous partiez près du Mont-Saint-Michel, à 50 km de chez vous, donc pas très loin.
9: J'ai grandi à côté.
2: Donc, et pour les vacances, c'était quoi la destination?
9: C'était Granville. C'est la côte normande, puisque je suis né pas loin des plages du débarquement, en Basse-Normandie, à Vire exactement, c'est le pays de l'Andouille. Donc mes vacances, c'était les plages du débarquement, qui n'étaient pas loin, c'était le Mont-Saint-Michel, qui reste une des plus grandes merveilles du monde. C'était du camping avec mon frère Jean, on allait camper long des plages du débarquement. Moi, je suis né dans un pays qui a connu l'horreur, qui a connu des moments magnifiques quand il y a eu le débarquement, mais qui a aussi coûté la vie à tant de gens. Donc j'ai vécu dans une Normandie, une France qui se reconstruit. Et puis après, je me suis rendu compte que c'était également une chance de naître dans cet endroit. Et puis après, comme tout le monde, j'ai eu envie d'aller à Paris. J'ai envie de liberté. Mais j'ai jamais oublié tout ça.
2: Vos racines.
9: Oui, parce que nul ne guérit de son enfance. Et il faut toujours se souvenir de son adolescence.
2: Et puis on reste un enfant toute sa vie, quelque
9: toute
2: part.
9: Sa vie. Et plus on a en avance en âge... Vous, Virginie, vous êtes toute jeune.
2: Oh, mais plus, pas tant.
9: Plus on avance en âge... Et plus on retourne à l'enfance.
2: Un grand merci Michel Drucker,
9: merci beaucoup,
2: et
9: Virginie.
2: Encore bravo pour cette nymphe d'honneur pour vos 65 ans de carrière. C'est vraiment mérité.
9: Bonnes vacances à vous si vous êtes en voiture, sur la route des vacances. Vous avez bien raison.
2: Merci.
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0: La route avec Teddy Swims, The Door sur le 107.7. Restez bien avec nous, l'infotrafic revient dans un petit peu moins de 2 minutes.
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8: 18h45, vos conditions de circulation sont de retour avec encore des difficultés en conséquence de l'autoroute A89 qui a été coupée pendant près de 2 heures au nord-ouest de Lyon en direction de Clermont-Ferrand, de Saint-Etienne comme en direction de Lyon. La circulation qui reprend progressivement en direction de Clermont-Ferrand et Saint-Etienne après Balbigny, la sortie 33, mais uniquement sur la voie de gauche parce qu'au kilomètre 486, vous avez toujours les pompiers qui interviennent pour noyer cet incendie de végétation en bordure des voies de l'autoroute. Vous ne passez que sur la voie de gauche et il faut un petit peu de temps forcément pour résorber un petit peu plus de 5 km de retenue qui s'était formée à l'arrière de cet événement. Vous êtes encore dans le bouchon, vous ne sentez pas encore la fin de cet événement, et bien ça va arriver progressivement devant vous, donc encore un petit peu de patience. Je sais que vous avez patienté sous la chaleur pendant près de 2 heures sur cette zone, et bien ça repart enfin devant vous sur cet axe A89 en direction de Clermont-Ferrand et de Saint-Etienne. La circulation est également reprise dans l'autre sens pour vous qui arrivez de Saint-Etienne ou de Clermont-Ferrand pour prendre la bifurcation de la 72 ou de la 89 pour aller en direction de Lyon. Le trafic qui reprend normalement également dans ce secteur. Plus à l'est, autre départ de feu, cette fois du côté du secteur de l'Arbrel, au nord-ouest de Lyon, entre la barrière de péage de Saint-Romain-de-Popé et l'Arbrel, la sortie numéro 36. Il y a un départ de feu dans la végétation avec un dégagement de fumée, a priori pas directement sur les voies de circulation, mais en fonction de l'orientation du vent, ça peut changer. Donc anticiper quoi qu'il en soit, dans une végétation extrêmement sèche actuellement sur les abords de cette autoroute A89, l'occasion pour moi de vous rappeler qu'il ne faut absolument pas jeter de mégots de cigarettes par la fenêtre de votre véhicule, un geste à proscrire bien sûr en toutes circonstances et d'autant plus par des fortes chaleurs comme c'est le cas, puisque le département de la Loire, le département du Rhône qui vont basculer en vigilance orange canicule également à partir de demain, comme 59 autres départements, hein, puisque les trois quarts du pays seront à nouveau touchés par un épisode caniculaire demain. Voilà pour la situation. Justement, on parlait du Rhône du côté de Lyon. Sachez qu'il y a encore 10 minutes de bouchons dans chaque sens pour passer le tunnel sous Fourvière sur les métropolitaines au-delà du réseau Vinci Autoroute. Ailleurs, ça s'améliore même si ça reste dense à Saint-Priest en direction de Marseille-Saint-Etienne, mais pas plus de 10 minutes de retenue en direction du sud sur le contournement est de Lyon. Plus au sud, vous circulez en ce moment du côté de la vallée du Rhône, plutôt sans encombre, ça se passe plutôt bien. En revanche, il y a toujours des bouchons avec un accident entre Nîmes et Montpellier sur l'autoroute A9 en Occitanie en direction de Barcelone. Vous avez encore 20 minutes de retenue à partir de Lunel, la sortie numéro 27. Au kilomètre 82, à l'origine, 3 voitures accidentées sur voie de gauche, il en reste une à évacuer. Le patrouilleur et dépanneur sont sur place, kilomètre 82, vous ne passez que sur les deux voies les plus à droite. Et puis la voie de droite est neutralisée suite à un accident impliquant une voiture, un poids lourd au sud de Perpignan sur l'autoroute A9 en direction de Barcelone. Ça vous concerne précisément kilomètre 268 avec les gendarmes qui sont sur place, le patrouilleur aussi. Donc vous ne passez que sur les voies les plus à gauche en anticipant. Enfin, on termine ce point trafic avec, non pas l'Occitanie, mais la Provence. Vous qui abordez l'autoroute A8 en direction de Nice et de la Côte d'Azur, vous traversez Aix-en-Provence, il va falloir une demi-heure pour traverser Aix-en-Provence après Aix-Jazz de Bouffant, la sortie numéro 29. Pourquoi? Parce qu'il y a un accident après l'Uine qui s'est produit, une seule voie pour circuler au lieu de trois habituellement. Donc le secteur est sécurisé, mais évidemment entre 18 et 19, quand il y a pas mal de monde en transit ou pour rejoindre l'agglomération d'Aix-en-Provence, eh bien forcément ça crée un bouchon. Une demi-heure pour passer 5 à 6 km de retenue à l'heure actuelle. L'actualité avec la rédaction, c'est après la 19h, hein, c'est à 19h précisément, après la musique. Matthew Stone, Louisa.

pour marquer la pause en cette journée, en ce début de soirée. Très chaud et ça va perdurer tout au long de la semaine avec la canicule, également le risque incendie qui reste très important. Donc, quoi qu'il en soit, pensez à bien vous hydrater tout au long de votre trajet, y compris en début de soirée, et à marquer des pauses régulièrement sur les aires de service où les bâtiments sont climatisés. C'est important de le rappeler.

In Excess Original Sin à l'instant sur le 107.7 à 18h56. Je vous rappelle qu'il y a une demi-heure de bouchon au programme dans la traversée d'Aix-en-Provence sur la 8 direction Nice et la Côte d'Azur. Après Aix, Jas de Bouffan, la sortie numéro 29, et même 40 minutes de bouchon désormais. Pourquoi ? Parce qu'au kilomètre 20 après Luynes, vous avez une voiture et un poids lourd accidenté sur voie du milieu, voie de droite. Vous ne passez que sur la voie de gauche avec patrouilleur et gendarme présent sur place. Une seule voie au lieu de trois pour passer en début de soirée à Aix-en-Provence. De suite, les répercussions sont importantes du côté de l'autoroute A8. Donc, tenez-en compte, plus de détails avec un autre copilote qui vous accompagne dans cette région. Le reste du trafic vous sera de nouveau détaillé dans quelques minutes après l'actualité de 19h. D'ici là, Jack Savoretti en musique.

0: Jack Savoretti à l'instant sur le 107.7. Bon début de soirée, bon courage surtout dans les difficultés, en particulier si vous quittez notamment l'autoroute A7 pour rejoindre l'A8 en direction de Nice et la Côte d'Azur pour traverser Aix-en-Provence. Attendez-vous à 3/4 de bouchon désormais, conséquence à partir d'Aix-Jas de Bouffon, la sortie 29. Bien d'un accident en tête, 5 km de retenue derrière, 3/4 pour passer ce bouchon. Cet accident qui s'est produit au kilomètre 20 de l'autoroute A8 du côté de Luynes, avec une voiture et un poids lourd accidenté. On en reparle dans 2 minutes après l'actualité.
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2: Bonsoir à toutes et à tous. Le feu n'est pas fixé, annonce Laurent Nunez, le ministre de l'Intérieur, depuis l'Isle-sur-Tête dans les Pyrénées-Orientales. À partir de demain, nous aurons 8 nouveaux avions bombardiers d'eau, dont 6 venant de Chypre, d'Espagne et de Suède, envoyés dans le cadre d'un mécanisme de l'Union Européenne, a-t-il précisé. On rappelle que le feu a parcouru plus de 4600 hectares et fait 16 blessés légers, dont 4 pompiers. 10 000 habitants de la région ont dû être évacués. Autre feu qui progresse, celui qui s'est déclaré à Die dans la Drôme, dans une zone de montagne difficile d'accès. Il a maintenant parcouru 500 hectares d'après les autorités. La journée de dimanche et la nuit dernière ont été particulièrement difficiles pour les secours engagés sur place, explique sur son site internet la ville de Die. Côté météo, la chaleur continue de s'intensifier. Météo France place 61 départements en vigilance orange canicule à partir de demain midi contre 16 aujourd'hui. Restez bien à l'écoute, on entendra tout à l'heure un prévisionniste Météo France sur le 107.7. Emmanuel Macron est arrivé, ça y est, en Syrie. C'est la première visite d'un dirigeant d'une puissance occidentale depuis la chute de Bachar al-Assad. Sur place jusqu'à demain, le chef de l'État va prôner, dit-il, une Syrie libre, plurielle, respectueuse de chacune de ses composantes et qui doit jouer un rôle de modération des tensions au Moyen-Orient. Retour en France, la motion de censure des écologistes contre l'inaction climatique du gouvernement a été largement rejetée par les députés. Cet après-midi, au total, 132 députés ont soutenu cette motion. Insuffisant donc pour atteindre la majorité de 289 voix nécessaires pour renverser le gouvernement. On précise que les députés socialistes avaient annoncé qu'ils ne voteraient pas cette motion, contrairement à ce qui avait été annoncé par leur chef de file, Olivier Faure. On poursuit avec du sport. Tadej Pogacar remporte la 3e étape du Tour de France. Le Slovène s'est imposé facilement devant Jonas Vingegaard et Richard Carapaz aujourd'hui dans les Pyrénées. Il s'est emparé du maillot jaune de leader. Le Français Paul Sexas a lui terminé 4e de l'étape. Il est 19h02, c'est la fin de ce flash. À suivre dans un instant le retour à vos conditions de circulation juste après la météo.
0: Merci Marine. La météo et la canicule et fortes températures sont de retour sur l'ensemble du pays. Vague de chaleur qui devrait continuer tout au long de la semaine, comme nous le précise Thibaut Corrouge de Météo France.
3: Alors il y a deux choses différentes. Il y a la vague de chaleur et la canicule. La vague de chaleur, si aujourd'hui on dépasse les 25,3 degrés, eh bien on sera bel et bien en vague de chaleur, et ce depuis le 4 juillet, hein, puisqu'il faut 3 jours consécutifs pour au-delà de 25,3 degrés pour entrer dans la vague de chaleur. Et donc dans cette vague de chaleur, on a déjà des départements en vigilance canicule, principalement autour du golfe du Lion, et qui s'étend un petit peu jusque vers la Drôme, avec des chaleurs en journée, hein, des températures maximales assez élevées, mais aussi la nuit, hein, on a des températures qui sont à plus de 20 degrés.
0: Thibaut Corrouge de Météo France. Et les températures nocturnes, on en parle justement. Attendez ce soir 14 à 21 degrés du nord au sud, hein, et cette nuit 22 à 25 près de la Méditerranée. Demain, une journée encore donc brûlante et sèche, très largement ensoleillée, avec 61 départements qui vont basculer en vigilance orange canicule, avec l'après-midi des températures qui vont dépasser les 35 degrés pratiquement partout sur les 3/4 du pays, et on devrait atteindre même localement 40 degrés sur le Languedoc-Roussillon.
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0: Allez, l'infotrafic en ce début de soirée, avec un trafic qui décroît, hein, progressivement, avec un trafic qui s'améliore d'ailleurs nettement, et qu'il n'y a plus de difficultés si vous êtes du côté de Balbigny sur la 89, impacté par un incendie de végétation tout à l'heure. Pendant 2 heures, l'autoroute a été coupée, c'est terminé. Direction Clermont-Ferrand-Saint-Etienne comme direction Lyon, vous circulez normalement. En revanche, plus à l'est, vous avez toujours un dégagement de fumée dans la végétation du côté de l'Arbrel sur l'autoroute A89 au nord-ouest de Lyon, toujours au kilomètre 528. Alors la fumée ne va pas sur les voies, mais ça pourrait évoluer, donc restez attentifs si vous passez dans la zone en direction de Lyon comme en direction de Clermont-Ferrand. Le reste du trafic un petit peu plus à l'est en région lyonnaise, encore un petit peu de monde essentiellement de part et d'autre du tunnel sous Fourvière, avec 10 minutes de bouchon dans chaque sens sur les métropolitaines au-delà du réseau Vinci Autoroute. Beaucoup plus au sud, vous circulez du côté de la Provence et du côté d'Aix-en-Provence. Un long bouchon vous attend sur plus de 6 km en ce moment à partir d'Aix-Gesse de Bouffon sur la 8 en direction de Nice et de l'Italie à partir de la sortie 29. Vous mettez 3 quarts d'heure pour le traverser ce bouchon. Conséquence en tête d'une seule voie pour passer au kilomètre 20 au lieu de 3 habituellement suite à un accident impliquant une voiture et un poids lourd. Vous ne passez donc que sur la voie la plus à gauche. La voie du milieu, la voie de droite sont neutralisées avec les services de sécurité sur place, secours aussi, pompiers, gendarmes mobilisés ainsi que le patrouilleur kilomètre 20 après Luynes, la sortie 30A précisément. Le reste du trafic au-delà de cette zone sur le reste de la Provence, ça se passe bien à Salon de Provence, Avignon, également du côté de Marseille et plus à l'ouest en Occitanie. Là aussi, plus de difficultés entre Nîmes et Montpellier où l'autoroute a été coupée cet après-midi à cause d'un incendie de végétation. Tout est rentré dans l'ordre sur la 9 en direction de Barcelone, notamment dans les secteurs de Galargue et de Lunel. Voilà pour les toutes dernières informations, ce qu'il fallait retenir côté trafic. Un dernier mot quand même, si vous êtes au sud de Perpignan et cette voiture accidentée sur bande d'arrêt d'urgence voie de droite, toujours d'actualité au kilomètre 268, dépanneur est sur place. Après Perpignan Sud, la sortie 42, vous ne passez que sur les deux voies les plus à gauche en anticipant, le patrouilleur vous l'indique.
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1: Il est 19h15 et on revient sur vos conditions de circulation, rythmées notamment par un accident qui occasionne un bouchon, mais ça devrait quand même un petit peu s'améliorer puisqu'une voie supplémentaire a été rendue à la circulation en Provence, du côté d'Aix-en-Provence sur la 8, en direction de Nice et de la Côte d'Azur. 6 km de bouchon, il fallait au pic de la perturbation 45 minutes pour passer la zone, puisqu'au kilomètre 20, il y avait une voiture, un poids lourd accidenté à l'origine sur voie du milieu, voie de droite. La voie du milieu a été rendue à la circulation, vous passez sur deux voies désormais. Seule la voie de droite reste neutralisée par le patrouilleur avec les gendarmes et les pompiers toujours sur place. Il reste une voiture à évacuer, donc une voie supplémentaire, ça libère un petit peu le bouchon derrière, de 6 km qui reste quand même d'actualité, plusieurs dizaines de minutes à partir d'Aix, juste de Bouffon, la sortie 29, pour passer la zone en direction de Nice et de la Côte d'Azur dans cette traversée d'Aix-en-Provence. Le reste du trafic au-delà de cette zone, si vous êtes du côté de l'autoroute A8 mais dans l'autre sens, en direction de Lyon ou de Marseille, au kilomètre 7, des morceaux de pneus peuvent vous gêner sur les voies. Patrouilleurs seront sur place pour sécuriser la zone. Plus au nord en Provence, du côté de Sénas, après au niveau de la sortie numéro 26 sur le secteur donc de l'aire de repos, vous avez au kilomètre 219 sur la voie qui permet de quitter cette aire de repos après la sortie 26. Au kilomètre 219, un véhicule qui peut vous gêner. Plus au nord d'Avignon, sur l'autoroute A7 en direction de Lyon, un obstacle repéré sur les voies au kilomètre 158 après Orange Nord-Piolenc, la sortie 20. Autour de la Méditerranée, outre l'Occitanie, plutôt outre la Provence, en Occitanie, tout est rentré dans l'ordre, mais il y a quand même un accident au sud de Perpignan qui vous concerne et qui vous concernait jusqu'à présent, mais j'apprends que c'est terminé. Les véhicules ont été évacués après Perpignan Sud, la sortie 42. Vous repassez sur trois voies après la sortie donc de Perpignan Sud au kilomètre 268. On termine ce point trafic avec Auvergne-Rhône-Alpes, où côté Vallée du Rhône, ça se passe bien, en région lyonnaise également. Simplement encore 10 minutes de bouchon de part et d'autre du tunnel sous Fourvière. Et puis au nord-ouest de Lyon, le trafic est de nouveau fluide dans le secteur de Balbigny, où il y avait tout à l'heure un incendie qui a neutralisé la circulation dans les deux sens, hein, entre Balbigny et la jonction avec l'autoroute A72 pendant près de 2 heures, mais tout est rentré dans l'ordre, vous circulez normalement dans cette zone. La route ensemble avec Angel et Justice en ce début de soirée, YouTube à suivre ou encore Soprano, tout ça pour rejoindre tranquillement à 19h30 et le prochain point trafic complet. Très bon début de soirée à toutes et à tous avec le 107.7 Radio Vinci Autoroute.

0: La route avec U2 Mysterious Ways sur le 107.7. Restez avec nous, 19h23 dans quelques minutes. Un nouveau point, trafic complet. Sachez que l'accident se termine dans la région d'Aix-en-Provence sur la 8 en direction de l'Italie au kilomètre 20. Vous repassez progressivement sur 3 voies de circulation, ce qui devrait libérer le bouchon de 5 km à l'arrière. Il y a eu jusqu'à 3 quarts d'heure de temps de traversée, mais désormais ça baisse progressivement. Ce début de soirée, on en reparle avec, en attendant, la musique de Soprano et Amy Winehouse pour aller jusqu'au prochain point trafic de 19h30.
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0: Loud avec Amy Winehouse sur le 107.7. Bon début de soirée, l'état du trafic, ça revient dans un petit peu moins d'une minute.
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0: Et l'infotrafic à 19h30 avec une nouvelle information. Dans un contexte de forte chaleur et de vent, avec risque incendie majeur hein, et sévère, 7 départements en vigilance au rouge, feu de forêt encore aujourd'hui, et un départ nouveau départ de feu signalé dans la végétation à proximité de l'autoroute, ça vous concerne du côté de la Provence, sur l'autoroute A54, départ de feu constaté avec un gros dégagement de fumée du côté du secteur d'Aiguière-Miramas, entre Saint-Martin-de-Crau, la sortie numéro 12 et Guillaume-Miramas, la sortie numéro 13, kilomètre 62, avec vraiment un gros dégagement de fumée qui s'élève dans le ciel. Fumée noire qu'on peut d'ores et déjà apercevoir dans ce secteur. Pas encore d'informations quant à savoir s'il y a un impact sur les voies, mais en fonction de l'orientation du vent, il peut y avoir un impact. Donc vous pouvez être concerné en direction de Marseille comme en direction de Montpellier. Kilomètre 62 de l'axe A54, départ de feu dans la région des Guillaume-Miramas, entre Saint-Martin-de-Crau et Guillaume sur l'autoroute A54. Plus de détails à suivre dans les prochaines minutes. Le reste du trafic du côté de la Provence, le bouchon est en train de décroître du côté d'Aix-en-Provence sur la 8 en direction de Nice et de la Côte d'Azur. Conséquence d'un accident qui a eu lieu tout à l'heure, c'est terminé. Reste 10 minutes pour passer un petit peu plus de 3 km de bouchon dans la traversée d'Aix sur cet axe A8. D'autres informations le long de votre parcours, alors non pas sur la Provence parce qu'il n'y a pas d'autres difficultés majeures à signaler, malgré la présence d'obstacles sur les voies. Au nord d'Avignon, par exemple, sur la 7 en direction de Lyon, kilomètre 170. Des obstacles après Orange Sud, la sortie 22, le patrouilleur vient d'arriver sur place, et au kilomètre 158 également, obstacle après Orange Nord Piolenc, la sortie 20 sur toujours l'autoroute A7 en direction de Lyon. Côté Occitanie, en ce début de soirée, ça se passe bien désormais, en Languedoc, en Roussillon, pas de difficultés majeures devant vous. Côté Auvergne-Rhône-Alpes, avec des événements et notamment un petit peu de dégagement de fumée sur la 89 à proximité des voies, là aussi pas d'impact direct, mais ça pourrait évoluer. Kilomètre 528 au nord-ouest de Lyon sur la 89 entre l'Arbrel, la sortie 36, c'est la barrière de péage de Saint-Romain-de-Popée. Puis notez qu'en direction de Clermont-Ferrand sur l'autoroute A89, un petit peu plus à l'ouest après Tarare au centre, la sortie 34, la voie de droite est neutralisée suite à un véhicule en panne, kilomètre 507, vous ne passez que sur la voie la plus à gauche. Ailleurs, partout ailleurs sur Auvergne-Rhône-Alpes, ça se passe désormais bien, y compris en agglomération, il n'y a plus de bouchons significatifs au centre de Lyon.
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0: Bonne route, bon début de soirée, comme ça sera le cas tout au long de l'été. Votre rendez-vous, les danses de l'été, une série que nous vous proposons sur le 107.7 avec des tubes incontournables qui nous ont fait danser aujourd'hui. Cap sur 1996. Et comme premier retour sur une des chansons de l'été qui est arrivée encore à nous faire bouger, hein, même maintenant, c'est avec vous Gilles Ravarino. Mais si je vous dis tic tic tac.
6: Si vous étiez devant votre télé au milieu des années 90, impossible de passer à côté de ce tube solaire, Tic Tic Tac, du groupe Carapicho. Un titre brésilien, rapporté par Patrick Bruel en 1996, lors du tournage du film Le Jaguar, qui mélange pop, rythme amazonien, et qui sera très fréquemment diffusé sur France 2. À l'origine, Carapicho s'inspire des sons traditionnels de l'Amazonie, percussions entraînantes, mélodies simples, et surtout, une chorégraphie devenue culte. Quelques pas de danse faciles à reproduire, selon votre souplesse, des balancements de hanches tout en descendant, des bras qui suivent le rythme. D'ailleurs, à l'époque, on trouve à la vente une cassette vidéo VHS expliquant tous les secrets de cette chorégraphie. Cela donne une danse parfaite pour enflammer les pistes, les fêtes de village et le top 50 où Carapicho reste 3 semaines numéro 1.
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6: Très vite, le titre est repris en français par Sophie Favier, animatrice emblématique des années 90. Même esprit festif et une libre adaptation qui permet à tout le monde de fredonner le fameux tic-tic-tac sans accent brésilien. Mais c'est bien l'original de Carapicho qui demeure un tube symbole d'un été sans fin et toujours doté d'une énergie incroyablement communicative.

C'était le Tic Tic Tac de Carapicho, une de vos danses de l'été sur le 107.7. Un rendez-vous à découvrir sur la route des vacances, mais aussi sur notre site et notre application. Louane et Maëlle avant un nouveau point trafic. 19h45, le rendez-vous est pris, le trafic qui décroît. Mais un incendie s'est déclaré à proximité des voies de l'autoroute A54. Pas plus d'informations entre Saint-Martin-de-Crau et Guillermiramas, sortie 12 et 13 de cet axe au kilomètre 62 avec un dégagement de fumée important constaté.

0: La route avec Maël à l'instant, à suivre en musique Marie-Flore ou encore Adèle, tout ça pour rejoindre 20h l'actualité avec la rédaction, puis une nouvelle copilote accompagnera votre soirée. En attendant, un nouveau point trafic complet arrive.
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0: Il est 19h46 et on revient sur vos conditions de circulation. Des conditions rythmées encore par des départs de feu à proximité des voies de l'autoroute. C'est le cas en Provence. Si vous êtes sur l'autoroute A54, direction Montpellier, direction Marseille, vous êtes concerné par un départ de feu de végétation dans le secteur de Saint-Martin-de-Croix, entre Saint-Martin-de-Croix et Guire-Miramas, sortie 12 et 13, kilomètre 62 en fonction de l'orientation du vent. Il peut y avoir un dégagement de fumée. Hein. Donc anticipez bien si vous abordez cette zone avec les pompiers qui sont bien sûr alertés dans ce secteur. Ailleurs, sur la Provence, ça va de mieux en mieux. Du côté d'Aix-en-Provence, il n'y a plus de bouchons, tout comme au nord de Marseille, pour rejoindre la cité phocéenne. Plus à l'ouest, en Occitanie, début de soirée plutôt calme, après une journée encore bien agitée sur le front des incendies, puisqu'il y a eu un incendie qui a occasionné la coupure de la 9 entre Nîmes et Montpellier cet après-midi pendant près d'une heure en direction de Barcelone, mais tout est rentré dans l'ordre. Pas de difficultés désormais, vous circulez normalement un petit peu partout sur cette grande région. Et puis plus au nord, en Auvergne-Rhône-Alpes, avec une végétation extrêmement sèche au nord-ouest de Lyon, en bordure d'autoroute, et du coup un départ de feu du côté du secteur de l'Arbrelle, entre Tarare et l'Arbrelle, entre la barrière de péage de Saint-Romain-de-Popé, précisément sur la 89 et la sortie 36, au kilomètre 528, avec un dégagement de fumée, là aussi pas directement sur les voies, mais ça peut évoluer. Donc anticipez si d'aventure il y a de la fumée sur la chaussée, quel que soit le sens de circulation. Voilà pour les toutes dernières informations le long de votre parcours, pas d'autres difficultés au programme. Je vous rappelle simplement, toujours sur la 89, un dernier véhicule arrêté, a priori sur la voie de droite, restez bien sur la partie gauche de la chaussée, après Tarare Centre, la sortie 34 sur la 89 en direction de Clermont-Ferrand. Ça vous concerne donc à l'entrée d'une zone de tunnel, donc anticipez, restez bien sur la partie gauche de la chaussée. Comme promis, la route en musique, Marie-Flore, Adèle et Maëva. Tout ça pour rejoindre, eh bien, les 20h, l'actualité avec la rédaction. Puis une nouvelle copilote accompagnera votre soirée. Très bon voyage à toutes et à tous avec Radio Vinci Autoroute.

Adèle, Rolling in the Deep à l'instant sur le 107.7. Très bon voyage à toutes et à tous, bon début de soirée, ça se passe plutôt bien dans l'ensemble le long de votre parcours, pas de difficultés majeures où que vous soyez sur le quart sud-est du pays, tout est rentré dans l'ordre après une journée rythmée par les incendies. Alors il y a quand même des incendies en cours hein, mais des fumées qui ne vont pas directement sur les voies, notamment pour l'instant en tout cas constaté sur la Provence, sur la 54 entre Saint-Martin-de-Crau et Salon de Provence au kilomètre 62 pour votre repère, mais il peut y avoir un dégagement de fumée quand même à proximité des voies. Tenez-en compte, Maëva et Inika Mosé avant 20h à l'actualité avec la rédaction.

0: La route avec Inika Mosé à l'instant sur le 107.7. Restez avec nous, bien sûr. L'info trafic est de retour dans deux minutes. 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
2: Bonsoir à toutes et à tous. Le feu n'est pas fixé, c'est ce qu'a annoncé Laurent Nunez, le ministre de l'Intérieur, tout à l'heure depuis l'Isle-sur-Tête dans les Pyrénées-Orientales. Il précise aussi qu'à partir de demain, pour venir en aide aux pompiers français au niveau de ce gigantesque incendie, 8 nouveaux avions bombardiers d'eau, dont 6 venant de Chypre, d'Espagne et de Suède, vont arriver sur place dans le cadre d'un mécanisme de l'Union européenne. On rappelle que le feu a parcouru plus de 4600 hectares et fait 16 blessés dont 4 pompiers. Autre feu qui progresse, celui qui s'est déclaré à Die dans la Drôme, dans une zone de montagne difficile d'accès. Il a maintenant parcouru plus de 500 hectares d'après les autorités. La journée de dimanche et la nuit dernière ont été particulièrement difficiles pour les secours engagés sur place, précise sur son site internet la ville de Die. Côté météo, la chaleur continue de s'intensifier. Météo France place 61 départements en vigilance orange canicule à partir de demain midi contre 16 aujourd'hui. Vous restez à l'écoute. Le point météo en détail arrive juste à la fin de ce flash. La motion de censure des écologistes contre l'inaction climatique du gouvernement, largement rejetée par les députés cet après-midi. Au total, 132 députés seulement ont soutenu cette motion. C'était donc insuffisant pour atteindre la majorité de 289 voix nécessaires pour renverser le gouvernement. Emmanuel Macron est arrivé en Syrie. C'est la première visite d'un dirigeant d'une puissance occidentale depuis la chute de Bachar al-Assad. Sur place jusqu'à demain, le chef de l'État va prôner une Syrie libre, plurielle, respectueuse de chacune de ses composantes et qui doit jouer un rôle de modération des tensions au Moyen-Orient, c'est ce qu'a précisé l'Élysée. La suite du scandale qui agite le mondial de foot aux États-Unis, la FIFA vient de rejeter le recours belge contre la levée de la suspension du joueur américain Folarin Balogun, recours qu'elle juge irrecevable. Pour rappel, l'attaquant américain aurait dû être suspendu pour le 8e de finale cette nuit États-Unis-Belgique, mais sous la pression de la Maison-Blanche, la FIFA a levé sa suspension. Donald Trump assume lui avoir appelé personnellement Gianni Infantino, le patron de la FIFA, pour lui demander de lever le carton rouge de Balogun. Sur les terrains, qu'est-ce que ça donne? Eh bien donc ce 8e de finale États-Unis-Belgique, ce sera à partir de 2h du matin, et avant ça, il y aura le choc Portugal-Espagne à 21h. Et puis en cyclisme, un mot quand même de la victoire de Tadej Pogacar qui a remporté la 3e étape du Tour de France aujourd'hui. Il s'est imposé devant Jonas Vingegaard et Richard Carapaz et devant le français Paul Sexas qui a terminé 4e. Il est 20h02, c'est la fin de ce flash. Belle soirée sur le 107.7. Dans un instant, le trafic après la météo.
3: La météo demain en France sera ensoleillée dans tout le pays avec toujours plusieurs départements du sud-ouest et du bassin méditerranéen en vigilance orange canicule. L'épisode de forte chaleur va se renforcer ces prochains jours avec des températures qui atteindront les 40 degrés demain à Carcassonne, Avignon et Montpellier. Le vent lui aussi va rester soutenu dans les Alpes et en vallée du Rhône, et comme le risque incendie est élevé en ce moment dans le sud-est, pas d'imprudence et pas de mégots par la fenêtre de votre véhicule.
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3: Et en parlant du risque incendie, à 20h03, plusieurs départs de feu d'actualité dans le quart sud-est du pays. D'abord, si vous nous écoutez, entre Lyon et Clermont-Ferrand sur l'autoroute A89, départ de feu au kilomètre 528 près des voies. C'est entre Saint-Romain-de-Popée et L'Arbrel, donc après le péage. Et il y a des services positionnés près des voies, que ce soit direction Lyon ou direction Clermont-Ferrand. J'en profite aussi pour vous rappeler qu'en direction Clermont-Ferrand sur l'A89, une voiture est en panne dans un tunnel après Tarare-Centre, sortie 34. Vous ne circulez que sur les deux voies les plus à gauche. Départ de feu à vous rappeler aussi en Camargue sur l'A54 entre le péage de Saint-Martin-de-Crau et Aiguière-Miramas. Ça reste signalé, pas plus de précision pour l'instant, donc il faut rester prudent, que ce soit en direction de Nîmes ou en direction de Salon de Provence. Je vous retrouve aussi dans le Var. Je vous rappelle qu'il y a actuellement des obstacles qui ont été repérés entre Le Canet des Morts et Brignoles sur l'Abite en direction d'Aix-en-Provence. À Cassis sur l'A50 direction Toulon, une voiture en panne dans la sortie Cassis numéro 8. Et puis une dernière et nouvelle information, une voiture en panne signalée près de Béziers sur l'A9 en direction de l'Espagne. C'est entre Béziers Ouest sortie 36 et Narbonne Est sortie 37. Et là aussi, vous ne circulez que sur les deux voies les plus à gauche. Et pour l'instant, vous savez tout.
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Belle soirée avec nous et avec Diana Ross. Vous écoutez Radio Vinci Autoroute, il est 20h08. On se retrouve dès 20h15 pour un nouveau point complet sur l'état du trafic ce soir devant vous en Occitanie, en Auvergne-Rhône-Alpes et en Provence-Alpes-Côte d'Azur. Ça se passe bien, le trafic est fluide. Par contre, attention à plusieurs départs de feu près des voies de circulation, que ce soit entre Lyon et Clermont-Ferrand ou entre Nîmes et Salon de Provence. Et on en reparle après Katsai et Cali.

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1: Comme tous les quarts d'heure, de retour à vos côtés ce lundi soir pour parler du trafic qui s'écoule devant vous dans le sud-est. Ça se passe bien, ça roule bien à 20h15, pas de difficultés particulières. Toujours plusieurs départements en vigilance orange canicule, donc soyez prudents. Plusieurs départements en risque élevé de départ de feu aussi, donc pas d'imprudence, pas de mégot par la fenêtre de votre véhicule. D'autant qu'en ce moment, plusieurs départs de feu sont visibles depuis l'autoroute, notamment entre Lyon et Clermont-Ferrand sur la 89. Pas d'impact sur les voies, mais près des voies. Vous verrez un départ de feu entre le péage de Saint-Romain-de-Popé et l'Arbrelle, la sortie 36. Même cas de figure sur la 54, l'axe Nîmes-Salon de Provence, entre le péage de Saint-Martin-de-Croix et Aiguière-Miramas, sortie 13, départ de feu visible près des voies. Je vous rappelle également une voiture en difficulté entre Béziers et Narbonne sur l'A9 en direction de l'Espagne après Béziers-Ouest, sortie 36. Vous ne circulez que sur les deux voies les plus à gauche. Voiture en panne aussi près de Valence sur l'A7 en direction de Marseille dans la sortie numéro 13 de Tain-l'Hermitage. Véhicule en difficulté aussi entre Lyon et Clermont-Ferrand sur l'A89 direction Clermont dans un tunnel après Tarare-Centre, sortie 34, une seule voie pour passer. Et enfin, je termine près d'Aubagne où des obstacles ont été repérés sur l'A50 en direction de Toulon. C'est 2 km après Roquefort-la-Bédoule, sortie numéro 7.

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1: L'infotrafic à 20h30 ce lundi soir dans le sud-est va se résumer plutôt facilement puisque les interventions qui avaient lieu au niveau de plusieurs départs de feu ont pu prendre fin, notamment entre Lyon et Clermont-Ferrand, mais aussi entre Nîmes et Salon de Provence. Deux infos à retenir par contre puisque deux voitures sont en difficulté ce soir, notamment entre Béziers et Narbonne sur l'A9 en direction de l'Espagne. Voiture en panne sur voie de droite entre Béziers Ouest sortie 36 et Narbonne Est sortie 37. Et ensuite entre Lyon et Clermont-Ferrand sur l'A89 direction Clermont-Ferrand, on signale une voiture en panne dans un tunnel entre Tarare Centre et Balbigny, sortie 34 et 33.
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1: Et tout au long de l'été, nous vous donnons des idées de lecture pour les vacances. Et dans un instant, dans Marque Page, découvrez trois livres coup de poing qui explorent de grandes questions de société. Vous ne sortirez pas indemne de leur lecture et on en parle après Synapson.

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0: Radio Vinci Autoroute, priorité au trafic tout de suite sur la 89 entre Lyon et Clermont-Ferrand. On nous signale des chevreuils rampés près des voies de circulation entre Thiers-Est, La Monnerie, sortie 30 et Noir-Étable, sortie 31. Prudence dans chaque sens de circulation et restez avec nous. On refait le point à 20h45 après Marc Lavoine ou encore Lady Gaga. Avant ça et tout de suite, notre rendez-vous consacré au livre Marque-Page.
1: Depuis le succès de son tout premier roman, La Vraie Vie, la sortie de chaque livre d'Adeline Dieudonné est un événement et le dernier n'échappe pas à la règle. Dans la jungle, nous fait entrer dans le quotidien d'un couple, depuis la rencontre jusqu'au moment où le père en vient à tuer sa femme et ses deux enfants. La lecture est vertigineuse grâce notamment au procédé narratif. L'issue fatale est connue du lecteur dès la première page, Adeline Dieudonné.
2: On a envie de comprendre comment c'est arrivé. Je trouve ça infiniment plus intéressant que de vouloir savoir comment ça va se terminer. J'avais vraiment envie de montrer comment la violence, petit à petit, sur des tout petits détails, se construit et qu'en fait, c'est pas du jour au lendemain, un type commence à frapper sa femme de façon absolument terrible. Non, c'est plein de petites choses. Et puis même, en fait, dans le couple d'Arnaud et Aurélie, il y a finalement très très peu de violence physique. Il y en a quasiment pas. C'est vraiment la violence psychologique, la violence numérique, l'emprise. Et j'avais vraiment envie de documenter ça de façon la plus précise possible.
1: La jungle raconte vraiment comment le chaos prend possession de l'esprit de tous les personnages et c'est exactement ce que réussit à faire également Pauline Clavière dans Spécimen. Et cette fois, c'est de pédophilie dont il s'agit. La narratrice est une mère de famille, la nounou de son fils lui demande un jour de l'aide, son propre enfant Raphaël est accusé de faits terribles. Jusqu'où peut-on aller pour protéger son enfant? Qui peut-on croire? Que se passe-t-il quand on réveille de douloureux secrets? Le roman sorti en mars est déjà en cours d'adaptation au cinéma. Enfin, il faut signaler la sortie en poche d'un essai passionnant de Chloé Thibault, Désirer la violence, sous-titre « Ce que la pop culture nous apprend à aimer ». L'autrice dissèque notamment la façon dont les films, les dessins animés ou les chansons glorifient sans cesse les figures de bad boys et la violence de genre, ce qui influe sur nos comportements. Le livre est préfacé par la chanteuse Lio. On résume, si vous cherchez trois livres chocs pour mieux réfléchir à de grandes questions, ne ratez pas « Dans la jungle » d'Adeline Dieudonné chez l'Iconoclaste. Spécimen de Pauline Clavière chez Grasset et Désirer la violence de Chloé Thibault chez Point.
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1: L'infotrafic à 20h45 qui nous emmène d'abord au nord d'Aix-en-Provence sur l'autoroute A51 entre Gap et Aix. Attention à des chevreuils errants repérés près des voies entre Pervis sortie 20 et Aubignosque-Digne sortie 21. On rappelle aussi des chevreuils errants repérés entre Lyon et Clermont-Ferrand près de la 89 entre Thiers-Est sortie 30 et Noirétable sortie 31. Et puis on rappelle aussi entre Béziers et Narbonne la présence d'une voiture en panne sur l'A9 en direction de l'Espagne entre Béziers-Ouest et Narbonne-Est sortie 36 et 37. Un dépanneur intervient et la voie de droite est par conséquent neutralisée.
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La route avec Gaëtan Roussel ce lundi soir. Il est 20h48, ne manquez pas un nouveau point complet juste après 21h et des infos de la rédaction. Pour l'instant, pas de changement côté trafic. Toujours attention à des animaux errants près des voies de la 51, l'axe Gap-Aix-en-Provence entre Pervy et Manosque. Attention aussi à des chevreuils errants repérés entre Lyon et Clermont-Ferrand près de la 89 entre Thiers Est et Noirétable. Et on repart en musique tout de suite avec Flo de la Vega, Pink et Lisa Stansfield.

0: Radio Vinci Autoroute, des bouchons en ce moment entre Nice et Cannes-sur-Mer sur l'Habitant en direction d'Aix-en-Provence. Ailleurs, ça roule bien et on en parle dans le détail juste après les infos de la rédaction. Il est déjà 21h, belle route.
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2: Bonsoir à tous. Le sud de la France sous la menace d'incendies dévastateurs, que ce soit dans la Drôme, mais aussi et surtout dans les Pyrénées-Orientales, où le feu n'est pas fixé, selon Laurent Nunez. Ce soir, le ministre de l'Intérieur est présent à Lille-sur-Tête. Selon lui, à partir de demain, nous aurons 8 nouveaux avions bombardiers d'eau, dont 6 venant de Chypre, d'Espagne et de Suède. Le feu a parcouru plus de 4600 hectares de végétation et fait 16 blessés légers, dont 4 pompiers, précise la préfecture. C'est dans ce contexte qu'on apprend que 2 hommes ont été interpellés. Ils sont suspectés d'être à l'origine de plusieurs départs de feu hier dans l'Hérault. Les autorités appellent à la vigilance alors que les températures élevées s'accompagnent en France d'un risque d'incendie très élevé dans 7 départements du Sud et élevé dans 41 autres. Côté météo, la chaleur s'intensifie. Météo France place désormais 61 départements en vigilance orange canicule. Ce sera à partir de demain midi contre 16 au moment où l'on se parle. Restez à l'écoute, on reparle météo. Trafic en région à la fin de ce flash sur cette antenne du 107.7. Vous êtes une femme méprisable et indigne de sa fonction. Réponse féroce ce soir de Kylian Mbappé à une sénatrice paraguayenne. Suite au 8e de finale de Coupe du Monde remportée par les Bleus face à sa sélection, cette politicienne avait déclaré que l'attaquant français n'avait même pas appris à écrire et qu'au lieu de lait maternel, il têtait des noix de coco. La Fédération Française de Football a aussi dénoncé ses propos abjects et inacceptables et ajoute procéder un signalement au parquet à des fins de poursuite judiciaire. Autre scandale en marge de ce mondial aux États-Unis, celui autour du match qui doit opposer Team USA à la Belgique cette nuit. La FIFA a rejeté le recours belge contre la levée de la suspension du joueur américain Folarin Balogun, recours qu'elle juge irrecevable. Pour rappel, cet attaquant américain aurait dû être suspendu pour le 8e de finale tout à l'heure, mais sous la pression de la Maison Blanche, la FIFA a levé sa suspension. Donald Trump assume pleinement avoir appelé Gianni Infantino, le patron de la FIFA, pour lui demander de lever cette sanction. Et avant États-Unis Belgique à 2h. Cette nuit, il y a un match qui vient de commencer. Un grand 8e de finale, peut-être le premier grand choc de ce mondial entre deux sélections ibères, le Portugal et l'Espagne à Dallas. Nous en sommes à 0-0 au bout de 2 minutes de jeu. Et il est 21h02, c'est la fin de ce flash. Le retour à vos conditions de circulation en région dans un instant sur le 107.7 après la météo.
0: La météo demain en France sera ensoleillée dans tout le pays avec toujours plusieurs départements du sud-ouest et du bassin méditerranéen en vigilance orange canicule. L'épisode de forte chaleur va se renforcer ces prochains jours avec des températures qui atteindront les 40 degrés demain. Ce sera près de Carcassonne, Avignon et Montpellier. Et le vent lui aussi va rester soutenu dans les Alpes et en vallée du Rhône. Et comme le risque incendie est élevé en ce moment dans le sud-est, pas d'imprudence, on compte sur vous. Pas de mégots par la fenêtre de votre véhicule.
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0: À 21h03, des zones de travaux sont en train de se mettre en place progressivement et parfois cela occasionne des bouchons. On commence d'abord ce point sur la Côte d'Azur. Vous rencontrez actuellement des difficultés de circulation entre le péage de Nice-Saint-Isidore et Saint-Laurent-du-Var en direction d'Aix-en-Provence sur l'autoroute A8. Une zone de travaux est en cours. Vous ne circulez que sur la voie la plus à droite, ce qui explique donc pourquoi ça bouchonne. Ça bouchonne sur 5 km et vous comptez au moins un quart d'heure pour passer la difficulté. Partout ailleurs, dans le reste du quart sud-est, que vous soyez plus près de l'Occitanie, de l'Auvergne-Rhône-Alpes ou de la Provence, ça se passe bien, pas de bouchons. Des travaux qui ont débarré par contre entre Lyon et Clermont-Ferrand sur l'autoroute A89 en direction de Clermont. La sortie tiers est numéro 30 est fermée. Vous pouvez par contre à la place passer par la sortie Noir-Étable numéro 31. Début des travaux aussi dans le secteur de Monaco. À terme, on rappelle que cette nuit, le tunnel sera fermé dans les deux sens de circulation. Pour l'instant, ce n'est pas encore effectif, mais certaines bretelles d'entrée ou de sortie peuvent déjà être fermées. Et enfin, dans le Var, attention à des obstacles repérés sur l'A8 en direction d'Aix-Marseille, entre Saint-Maximin, sortie 34, et Trets, sortie 33.
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Radio Vinci Autoroute, il est 21h07, pas de changement, quoique si, des travaux qui ont démarré en ce moment près de Montpellier, mais aussi près de Digne-les-Bains sur l'autoroute A51 et l'autoroute A709. Toujours des difficultés de circulation aussi entre Nice-Nord, Nice-Saint-Isidore et Saint-Laurent-du-Var sur la Vite en direction d'Aix-en-Provence en raison d'une zone de travaux et du fait que vous n'ayez qu'une voie pour avancer. Et du côté d'Antibes, ou plutôt sur l'aire de service de Mougins sur la Vite en direction d'Aix, on nous signale un camion arrêté sur la voie d'accès à l'aire de service. Tout de suite, on repart en musique avec Matt Pokora et Michael Jackson. Et rendez-vous donc à 21h15.

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1: Et l'infotrafic à 21h15 qui nous ramène une nouvelle fois sur la Côte d'Azur où le trafic est actuellement perturbé entre le péage de Nice-Saint-Isidore et Saint-Laurent-du-Var sur la Vite en direction d'Aix-en-Provence. La cause, c'est une zone de travaux. Vous n'avez qu'une seule voie pour avancer, celle de droite. Ils viennent aussi se greffer ceux qui arrivent de l'entrée de Nice Aéroport, Nice-Ouest. Donc forcément, ça crée une grosse congestion. Déjà 5 km de bouchons et au moins 20 minutes pour le traverser. Temps de parcours qui n'est valable que pour ceux qui ont déjà franchi le péage, puisqu'on rappelle qu'avant le péage, les temps de parcours peuvent varier en fonction de la voie que vous allez emprunter ou bien du moyen de paiement que vous allez utiliser. Partout ailleurs, dans le reste du quart sud-est où vous m'entendez, ça roule mieux, ça roule bien, il n'y a pas d'autres difficultés. Pas d'incident de parcours non plus, rien qui ne puisse vous mettre en danger ni gêner votre passage, mais par contre, des travaux qui ont démarré, notamment si vous nous écoutez en ce moment à Montpellier. Notez que l'autoroute S709 est fermée en direction de Nîmes, entre Saint-Jean-de-Védas, sortie 32, et Montpellier-Sud, sortie numéro 30. Entre les deux, il faut emprunter l'itinéraire fléché S16 qui vous ramènera donc jusqu'à l'entrée d'autoroute Montpellier-Sud. La 51 aussi fermée dans les Alpes de Haute-Provence cette nuit, c'est fermée en direction de Gap entre Pervis et la sortie numéro 20 et Aubignosque, sortie numéro 21. Il faut passer par la départementale 4096 et la nationale 85 pour récupérer la 51 au niveau de l'entrée 21. Et puis sinon, entre Lyon et Clermont-Ferrand sur la 89, sortie tiers est la Monnerie numéro 30 fermée en direction de Clermont-Ferrand. Il faut à la place passer par Noir-Étable, la sortie numéro 31. Et dans un instant, ne manquez pas la première partie de votre guide des vacances avec au programme des spectacles sous étoiles à Mandelieu-la-Napoule, les plus grands succès des comédies musicales revisitées à Allo et une randonnée gourmande en pleine nature à Valberg. Trois idées de sortie qui arrivent juste après avoir monté le son. On compte sur vous pour Taïk.

0: La route avec Taïk, la suite avec Caméléon ou encore Marie-Sara. Prochain point trafic complet à 21h30. Pour l'instant, on rappelle la principale difficulté de circulation causée par une zone de travaux entre Nice-Saint-Isidore et Saint-Laurent-du-Var sur la Vite en direction d'Aix-en-Provence. Au moins 15-20 minutes de perdu dans cette difficulté. Et on en reparle donc dans 10 minutes. Et tout de suite, place comme prévu à la première partie de votre guide des vacances. Trois idées de sortie pour profiter pleinement de l'été dans le sud. Première étape tout de suite à Mandelieu-la-Napoule avec les nuits de Robinson. Avant de rejoindre Allo et Valberg pour d'autres rendez-vous estivaux, Raphaël Vallée.
1: Aux portes de Cannes, à Mandelieu-la-Napoule, les nuits de Robinson font leur grand retour pour une 13e édition. Dans le cadre enchanteur du Théâtre de Verdure, au bord de la Siagne, musique, humour, théâtre et danse s'enchaînent. Les détails avec Cathy Aymard, adjointe à la culture à Mandelieu.
2: C'est une programmation cette année encore très qualitative, qui vise un public intergénérationnel, plutôt un public intergénérationnel que spécialisé, ce qui explique son succès auprès des mandolossiens et comme des estivants. Toujours beaucoup de têtes d'affiche, par exemple, côté comédie théâtrale et musicale, nous accueillerons Frédéric Bourali, Jean-Pierre Castaldi, Michel Guidoni, Philippe Chevalier. Côté humour, bien, il y aura Philippe Cavrivière et Lycée Moon. Et pour la musique, nous recevrons en concert Angélique Kidjo, Kezia Jones, Birelli Lagraine et Enrico Macias.
1: Avec aussi des projections de films à ciel ouvert les dimanches et lundis de juillet et août, sans oublier Opéra d'été sur grand écran aussi, avec par exemple Madame Butterfly de Giacomo Puccini. Pour aller au Nuit Robinson, c'est la sortie numéro 40 Mandelieu-Théoul-sur-Mer de l'autoroute A8. Sinon, à Allo, près de Marseille, ce samedi soir, place à Génération Comédie Musicale, un spectacle vibrant qui revisite 40 ans de succès de Starmania, que vous entendez derrière moi, au Roi Soleil en passant par Notre-Dame de Paris, avec sur scène des artistes comme Pablo Villafranca, Michelangelo Conte ou encore Lola Dubini. Enfin, Valberg vous attend pour la rando gourmande, d'une journée entre nature et terroir, avec un parcours accessible ponctué de pauses gourmandes pour allier balade et plaisir des papilles. Bel été!
0: Merci beaucoup Raphaël, et ne manquez pas la seconde partie de votre guide des vacances après le point trafic de 21h30. Et tout de suite donc, on repart en musique avec Caméléon et Marie-Sara.

0: Belle soirée avec nous sur Radio Vinci Autoroute. Toujours des bouchons en ce moment entre Nice et Caen-sur-Mer sur l'Abit en direction d'Aix-en-Provence. Et on en parle dans un nouveau point complet d'ici 30 secondes.
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0: De retour à vos côtés à 21h30 ce lundi soir, des travaux nombreux, c'est prévu dans le quart sud-est et puis des bouchons en ce moment en raison des travaux entre le péage de Nice-Saint-Isidore et Saint-Laurent-du-Var sur l'Abit en direction d'Aix-en-Provence. Au moins un quart d'heure de perdu dans cette difficulté parce que vous n'avez qu'une voie pour avancer, c'est la voie de droite. Viennent aussi se greffer les entrées de Nice Aéroport, Nice-Ouest, donc c'est pour cette raison que c'est difficile. Et le temps de parcours d'un quart d'heure 20 minutes n'est valable que pour ceux, on le rappelle, qui auront déjà passé le péage, puisqu'avant ça va dépendre de la voie que vous allez emprunter ou du moins de paiement que vous allez utiliser. Cela étant dit, on évoque aussi ensemble des zones de travaux à Monaco. Le tunnel est fermé en direction de l'autoroute A8, donc ça c'est valable pour ceux qui arrivent de la Principauté. Et à terme, il sera fermé aussi en direction de Monaco, mais pour l'instant, ce n'est pas le cas. On rappelle aussi des travaux en ce moment dans les Alpes de Haute-Provence. L'autoroute A51 est fermée en direction de Gap entre Pervy et Aubignosque, sortie 20 et 21. Il faut suivre la D4096 et la N85. Du côté de Montpellier, l'autoroute A709 est fermée en direction de Nîmes entre Saint-Jean-de-Védas et Montpellier Sud. Il y a l'itinéraire fléché S16 qui est à suivre. Et puis des sorties fermées aussi sur la 709 à Vendargues, numéro 28, fermée en direction de 7. Ou autrement, entre Lyon et Clermont-Ferrand sur la 89, sortie 30, tiers est de la Monnerie, fermée dans les deux sens.
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0: Et dans un instant, comme prévu, comme promis, ne manquez pas la deuxième partie de votre guide des vacances avec des idées de sortie dans le sud-est après Stardust.

0: Belle soirée avec nous sur Radio Vinci Autoroute et toujours un petit peu de patience entre Nice, Saint-Isidore et Saint-Laurent-du-Var sur la Vite en direction d'Aix-en-Provence. Des travaux sont en cours, une seule voie pour avancer et du coup au moins un quart d'heure, 20 minutes de bouchon. On en reparle dans 10 minutes d'ici le prochain point. Et tout de suite, comme prévu, place à la seconde partie de votre guide des vacances. Pour vos vacances sur la Côte d'Azur, nous vous proposons de la danse, du jazz et une plongée dans l'histoire de la mode. Première étape tout de suite à Monaco, avec la programmation estivale des ballets de Monte-Carlo, Aurélie Mignon.
1: Une création et un classique pour ce mois de juillet à Monaco. Deux rendez-vous, le premier dans le magnifique écrin baroque de l'Opéra Garnier, et le second du côté du Grimaldi Forum. Yossou Zabala des ballets de Monte-Carlo vous présente le programme, en commençant par cette création très attendue, signée...
2: Enrico Verdorf, ancien danseur de ballet de Monte-Carlo, qui va, avec sa compagnie humaine, investir cette salle Garnier, avec aussi des images et des vidéos. C'est une création qui va nous surprendre, sûrement. Ça suit avec cet événement assez fort et important, qui est La Dame aux Camélias, de John Newmeyer, ce ballet monumental, magnifique, qui est interprété des plus par les ballets de l'Opéra National de Paris, cette troupe mythique avec ses danseurs excellents, qui se déplacent très rarement sur ces musiques sublimes de Chopin. Un moment unique pour cet été, amener un peu de fraîcheur dans cette chaleur un peu présente. Rien de mieux que la danse dans la découverte d'une création à la salle Garnier et dans la confirmation au Grimaldi Forum avec ces spectacles uniques qui est La Dame aux Camélias avec l'Opéra de Paris.
1: Le Monaco Dance Forum 2026, c'est toujours en partenariat avec le 107.7 les 10 et 11 juillet, puis du 17 au 19. Et pour Monaco, vous pouvez quitter l'autoroute A8 par les sorties 56, 57, 58. Coup d'envoi de l'un des plus beaux festivals de jazz au monde, Sous les Pins, face à la mer. C'est le 65e Jazz à Juan. Le festival résonne depuis 1960 et fait rayonner la note bleue intensément depuis la Côte d'Azur. Cette année, Morshiba, Seal, José James et China Moses pour un hommage à Marvin Gaye, Marcus Miller, Thomas Dutronc, Kezia Jones. L'énergie du jazz se partage au-delà même de la grande scène mythique, avec toujours des animations et concerts gratuits. Rendez-vous du 9 au 19 juillet à Juan-les-Pins. Et pour finir, histoire de la mode estivale de 1780 à 1980. Deux siècles de mode à parcourir à la chapelle de l'Observance de Draguignan. Une centaine de pièces et costumes, art, mode et histoire dialoguent jusqu'au 18 septembre dans le Var. Bel été.
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0: Belle soirée avec nous sur Radio Vinci Autoroute et ne manquez pas un nouveau point trafic complet dans 30 secondes.
1: Le club des vieux volants de Provence vous donne rendez-vous samedi. Le club des vieux volants de Provence vous donne rendez-vous samedi 18 juillet à

Et l'infotrafic à 21h45 qui nous ramène une nouvelle fois sur la Côte d'Azur avec toujours un quart d'heure de bouchon entre le péage de Nice-Saint-Isidore et Saint-Laurent-du-Var sur l'A8 en direction d'Aix-en-Provence. La cause, une zone de travaux, un chantier qui fait que vous ne passez que sur la voie la plus à droite et qu'en plus de ça, il y a beaucoup de monde au niveau des entrées de Nice-Aéroport, de Nice-Ouest aussi et donc tout ce monde qui vient se greffer au bouchon. Donc c'est au moins un quart d'heure pour passer la difficulté. Je reste sur la Côte d'Azur, au péage d'Antibes. Cette fois-ci, on nous signale un camion arrêté après la plateforme sur l'A8 en direction de l'Italie. Une nouvelle info du même style aussi près de Perpignan. Un camion en panne sur l'A9 en direction de Nîmes et de Lyon. Après Perpignan Nord, sortie numéro 41, un dépanneur intervient et pour ce faire, la voie de droite est neutralisée. Et sinon, beaucoup de travaux en cours cette nuit, notamment à Monaco. Le tunnel est fermé dans les deux sens de circulation ainsi que les accès de Laguet. On rappelle aussi que dans les Alpes de Haute-Provence, la 51 est fermée entre Pervis et Aubignosque dans les deux sens de circulation. Et du côté de Montpellier, la 709 est fermée en direction de Nîmes entre Saint-Jean-de-Védas, sortie 32, et Montpellier Sud, sortie numéro 30. On évoquera d'autres zones de chantier plus près de Lyon, Clermont-Ferrand aussi, dans le prochain point après 22h. Mais pour l'instant, vous savez tout.

Radio Vinci Autoroute, belle soirée avec nous. À 21h50, priorité au trafic et à des obstacles repérés. Près de Béziers, dans la bifurcation qui vous permet depuis l'autoroute A9 de bifurquer vers Clermont-Ferrand sur l'A75. Toujours des ralentissements aussi sur la Côte d'Azur entre Nice-Saint-Isidore et Saint-Laurent-du-Var en direction d'Aix-en-Provence. 10 minutes de plus pour passer une zone de travaux. Et on parle justement des autres zones de chantier en cours. Après 22h, les infos et la musique d'ici là. Il y aura Gotham Project, Carole J et Nicki Minaj. Et tout de suite, voici Hélène Sillot.

0: Belle soirée avec nous sur Radio Vinci Autoroute. Légère tendance à l'amélioration entre Nice-Saint-Isidore et Saint-Laurent-du-Var. Des travaux et on en reparle dans le prochain point après les infos. Il est déjà 22h. Belle soirée avec nous.
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2: Bonsoir à tous. Ça y est, nous entrons au cœur d'une nouvelle vague de chaleur. La canicule s'intensifie. Météo France placera demain à midi plus de 60 départements en vigilance orange. Que ce soit à l'ouest du pays et sur une large moitié sud de l'Hexagone, restez à l'écoute. Nous allons reparler de météo dans un instant sur le 107.7. Et dans ce contexte caniculaire, le sud de la France reste en première ligne d'importants incendies dans la Drôme, mais aussi les Pyrénées-Orientales où un important feu n'est pas fixé, selon Laurent Nunez, le ministre de l'Intérieur, est présent à l'Île-sur-Tête, non loin des flammes. À partir de demain, 8 nouveaux avions bombardiers d'eau arriveront, dont 6 de Chypre, d'Espagne et de Suède, pour lutter contre les flammes, alors que le feu a parcouru plus de 4600 hectares et fait 16 blessés légers, dont 4 pompiers, selon la préfecture. Et on apprend aussi en marge de ces incendies que 2 hommes ont été interpellés, suspectés d'être à l'origine de plusieurs départs de feu dans l'Hérault. C'était hier dimanche. Les autorités appel à la vigilance, alors que les températures élevées s'accompagnent en France de ce risque d'incendie au total très élevé dans 7 départements et élevé dans 41 autres. Emmanuel Macron en Syrie, le président de la République fait sa première visite, celle d'un dirigeant d'une puissance occidentale depuis la chute de Bachar el-Assad. Le président français est arrivé à la célèbre mosquée des Omeyyades à Damas avec son homologue syrien Ahmed al-Sharih ce soir. Vous êtes une femme méprisable et indigne de sa fonction. C'est un tacle très féroce de Kylian Mbappé ce soir à une sénatrice paraguayenne suite au 8e de finale de Coupe du Monde remportée par les Bleus face à sa sélection. Cette politicienne sud-américaine avait déclaré que l'attaquant français n'avait même pas appris à écrire et qu'au lieu de lait maternel, il tétait des noix de coco. La fédération française a aussi de son côté dénoncé des propos abjects et inacceptables et ajoute procéder un signalement au parquet à des fins de poursuites judiciaires. Cela éclipserait presque les matchs du mondial en ce moment même. Un vrai choc entre le Portugal et l'Espagne dans ce duel entre équipes ibères. Nous en sommes à 0-0 à la mi-temps du côté de Dallas. Il y aura États-Unis Belgique cette nuit à 2h du matin. Il est pour l'heure 22h passé de 2 minutes, c'est la fin de ce flash. Le retour au trafic dans un instant, juste après la météo.
0: Merci beaucoup Florian. La météo demain en France sera ensoleillée dans tout le pays, avec toujours plusieurs départements du sud-ouest et du bassin méditerranéen en vigilance orange canicule. L'épisode de forte chaleur va se renforcer ces prochains jours avec des températures qui atteindront les 40 degrés demain du côté de Carcassonne, Avignon et Montpellier. Le vent lui aussi va rester soutenu dans les Alpes et en vallée du Rhône, et comme le risque d'incendie est élevé en ce moment dans le sud-est, pas d'imprudence, on compte sur vous, pas de mégots par la fenêtre de votre véhicule.
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0: Et à 22h03, tendance à l'amélioration qui se confirme en ce moment sur la Côte d'Azur, près de Nice et ailleurs, de bonnes conditions de circulation. Il est donc 22h03, nouveau point trafic complet dans les régions Occitanie, Auvergne-Rhône-Alpes et Provence-Alpes-Côte d'Azur que je surveille pour vous et pour votre sécurité. Actuellement, pas mal de travaux, quelques infos mais pas d'événements majeurs et toujours donc cette difficulté de circulation occasionnée justement par une zone de travaux. C'est entre Nice-Saint-Isidore et Saint-Laurent-du-Var sur la Vite en direction d'Aix-en-Provence. Vous verrez qu'après le péage, vous ne partez que sur une seule voie, donc ça peut freiner encore. C'est moins de 5 minutes désormais pour passer des encombrements, donc ça s'améliore véritablement. Je vous retrouve aussi du côté de l'Occitanie avec actuellement 2 infos à retenir sur l'A9, l'axe Orange-Perpignan, direction Orange et Lyon. D'abord, vous croiserez un poids lourd qui est en panne et qui est arrêté sur voie de droite après Perpignan-Nord, sortie numéro 41. Le dépanneur intervient aussi, donc observez bien le corridor de sécurité. Et vous verrez également des obstacles entre Béziers et Agde en direction d'Orange, Nîmes et de Montpellier. Obstacle repéré près des voies de circulation et là aussi, les équipes se rendent sur place. Je vous retrouve désormais du côté de Monaco. Sachez que des travaux sont en cours jusqu'à demain matin 6h environ et que par conséquent, la sortie Monaco 56 de la 8 est fermée et le tunnel lui aussi dans les deux sens ainsi que les accès de Laguet. Donc pour vous rendre à Monaco, à la place, passez par la Turbie. Dans les Alpes de Haute-Provence, notez que la 51 est fermée entre Pervy sortie 20 et Aubignosc sortie 21. 21 et c'est valable dans les deux sens de circulation. En direction de Gap, vous suivez la D4096 et la N85. Et en direction d'Aix-en-Provence, c'est l'inverse. Vous passez d'abord par la nationale 85, puis la départementale 4096. Du côté de Montpellier, notez que l'autoroute A709 est fermée en direction de Nîmes entre Saint-Jean-de-Védas et Montpellier Sud, sortie 32 et 30. Il y a un itinéraire fléché qui est à suivre, c'est le S16. Toujours sur la 709, la sortie Vendargues 28 est fermée en direction de 7. Il faut sortir avant à Galargues, sortie 26 sur l'autoroute A9. Une sortie fermée aussi entre Lyon et Clermont-Ferrand sur la 89. Sortie tiers Est, la Monnerie numéro 30 fermée dans les deux sens. Direction Lyon et au volant d'une voiture, il faut sortir à Vichy-Thiers, sortie 29, puis emprunter l'itinéraire S7. Et en direction de Clermont-Ferrand, ainsi que pour vous qui êtes en direction de Lyon au volant d'un camion, sortez plutôt à Noir-Étable, sortie numéro 31, et empruntez l'itinéraire S10. Début des travaux aussi du côté de Toulon. À terme, le tunnel sera fermé dans les deux sens. Pour l'instant, ce n'est valable qu'en direction de Marseille. Sortie fermée aussi près d'Orange, sortie 21, Orange, centre de l'A7, fermée en direction de Marseille. Et à terme, on le rappelle aussi, elle devrait être fermée dans l'autre sens. On surveille tout ça pour vous et on se donne rendez-vous pour un prochain point trafic d'ici 10 minutes.
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0: Et tout de suite, on démarre une nouvelle heure ensemble et en musique avec Taylor Swift et les Soul tout seul. Retour au trafic donc à 22h15 et dans le prochain quart d'heure, ne manquez pas notre rendez-vous de l'été. Ce soir, on danse avec des voyages à travers les lieux mythiques où les Français ont dansé d'hier à aujourd'hui.

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1: À 22h, passé de bientôt 15 minutes et avec un tout petit peu d'avance, un nouvel aperçu de vos conditions de circulation ce soir dans le sud-est. Fin des difficultés, ça y est, et retour au calme entre Nice-Saint-Isidore et Saint-Laurent-du-Var sur l'Abite en direction d'Aix-en-Provence. Par contre, dans l'autre sens, entre Villeneuve-Loubet et Saint-Laurent-du-Var en direction de l'Italie, on nous signale une moto arrêtée sur la voie la plus à gauche. Donc c'est vraiment juste avant Saint-Laurent-du-Var, kilomètre 185, et vous anticipez. Autre véhicule en panne à Perpignan, sur l'A9 en direction d'Orange et de Lyon. C'est un poids lourd qui est arrêté sur la voie la plus à droite après Perpignan-Nord, sortie numéro 41. Un dépanneur intervient. Et un peu plus loin, toujours en direction de Lyon, attention à des obstacles repérés entre Béziers et Agde, sortie numéro 34. À part ça, des travaux qui ont démarré depuis peu à Toulon et le tunnel qui depuis peu donc est fermé en direction de Marseille. À terme, cette nuit, il sera fermé dans les deux sens et vous êtes donc dévié par le centre-ville et le réseau secondaire. Dans les Alpes de Haute-Provence, la 51 fermée dans les deux sens entre Pervis sortie 20 et Aubignosque sortie numéro 21. À Monaco, le tunnel fermé dans les deux sens de circulation ainsi que les accès lagués et que la sortie 56 de l'autoroute A8 pour Monaco. Sinon, plus près de Montpellier, l'autoroute A709 fermée en direction de Nîmes entre Saint-Jean-de-Védas sortie 32 et Montpellier Sud sortie 30. Vous suivez l'itinéraire fléché S16. Des sorties fermées aussi ce soir près de Vendargues, près de Thiers et d'Orange. On y revient dans le prochain point à 22h30. Et tout au long de l'été, sur le 107.7, on vous propose un voyage à travers les lieux mythiques où les Français ont dansé, d'hier à aujourd'hui. Et dans un instant, le premier épisode de notre saga Ce soir on danse nous emmènera sur la Côte d'Azur dans les années 60 au Voom Voom Club. Et ce sera juste après Lewis Capaldi.

0: Belle soirée avec nous sur Radio Vinci Autoroute et priorité à une nouvelle information sur l'autoroute A9 près de Nîmes en direction d'Orange et de Lyon. On nous signale une voiture en panne sur la voie la plus à droite entre la jonction A9 à 54 et Nîmes Est sortie 24 et on en reparle dans un prochain point à 22h30.
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0: Et cet été, sur le 107.7, on vous raconte l'histoire des lieux mythiques où les Français ont dansé. Voici tout de suite le second épisode de Ce soir on danse avec Francine Thomas.
2: Pour la deuxième étape de notre grande saga de l'été, nous sommes sur la Côte d'Azur avec deux adresses pour une seule enseigne, le Voum Voum Club. Le premier ouvre ses portes en août 1966 à Saint-Tropez-Rue-Allard et la Jet Set y passe toutes ses soirées cette année-là. Brigitte Bardot, Raquel Welch, Eddie Barclay, Mireille Darc ou encore Alain Delon.
3: Tu m'avais dit jusqu'à minuit. Tu sais comment on appelle quelqu'un qui tient par sa parole ? Un danseur.
2: Et si on y danse, en l'occurrence Alain, c'est grâce à Paul Passini, encore lui, il a été le fondateur du Whisky à Gogo. Et avec le Voum Voum Club, il promet cette fois d'ouvrir le plus grand club d'Europe. Pour cela, il fait appel à l'un des plus grands noms de l'art cinétique, Nicolas Schoeffer, qui va mettre au point une scénographie et une lumière tout à fait novatrice pour l'époque. Ah non, c'est pas du tout ça l'ambiance Michel. Au Voum Voum Club de Saint-Tropez, c'est plutôt psychédélique et luminodynamique.
4: T'as dit quoi là ?
2: Luminodynamique, oui. Alors ça veut dire que par exemple, on y trouve des structures mobiles équipées de cellules réfléchissantes qui réagissent aux rayons lumineux et au rythme de la musique. Il y a également des grands prismes métalliques qui réfléchissent à l'infini l'image des danseurs. Des DJ sont là en résidence et il y a aussi beaucoup de musique live. Les prestations des groupes peuvent s'enchaîner grâce à deux scènes différentes. L'année suivante, en 1967, l'enseigne migre à Juan-les-Pins, à la place du Vieux Colombier, où Johnny Hallyday et Claude François ont fait leur début.
5: Elles sont toutes belles, belles, belles comme le jour.
2: Et oui, là aussi, la déco est belle, belle, belle. Et la patronne pendant trois décennies, c'est Sylvia Ribes. L'inauguration est un événement. Les deux Charles, Aznavour et Trainé, sont là. Et au fil des ans, beaucoup de concerts vont également y avoir lieu.
6: Allez, filles, allez, filles.
2: Par exemple, eux. Au bonheur des dames. Ou elle, The Love Machine. Jusqu'à 1000 danseurs peuvent se retrouver sur la piste du Voum Voum Club de Juan-les-Pins où se sont succédé des générations de fêtards jusqu'à la fin des années 90. Ceci étant, on danse encore aujourd'hui à cette adresse mythique puisque le Voum Voum Club est devenu le village et c'est la dernière discothèque de Juan-les-Pins.
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1: L'infotrafic à bientôt 22h30 nous emmène tout de suite du côté des Alpes-Maritimes avec actuellement une moto en panne entre Nice et Antibes, direction Nice sur l'Abit. C'est juste avant Saint-Laurent-du-Var, la sortie numéro 49, moto arrêtée sur voie de gauche. On évoque aussi des obstacles près de Béziers sur l'A9. Une fois passé Béziers, direction Orange, Lyon et Nîmes, c'est avant d'arriver à Agde, la sortie 34, le point de repère, le kilomètre 157. Et autrement, à part ça, pas d'autres événements en cours. Pas de bouchons non plus, mais des travaux. Travaux à Monaco en ce moment, l'autoroute A500 et le tunnel sont fermés dans les deux sens. Les accès lagués et la sortie 56 de la Vite fermée aussi en direction de l'Italie. Donc pour aller vers Monaco, privilégiez un passage par la Turbie. Ensuite, dans les Alpes de Haute-Provence, la 51 est fermée dans les deux sens entre Pervis sortie 20 et Aubignosque sortie 21. Il faut passer quel que soit le sens de circulation par la D4096 et la N85. Autrement, à Toulon, ça y est, le tunnel est fermé dans les deux sens et vous êtes dévié par le centre-ville. Et du côté de Montpellier, la 709 est fermée en direction de Nîmes, entre Saint-Jean-de-Védas, sortie 32, et Montpellier Sud, sortie 30. Vous suivez l'itinéraire fléché S16, avec aussi des échangeurs fermés près d'Orange, près de Thiers et près de Montpellier. Nouveau point complet dans un quart d'heure.
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0: Le Petit Pêcheur avec Manon Lisa. 22h33, toujours un véhicule en difficulté arrêté sur voie de gauche à Saint-Laurent-du-Var sur la Côte d'Azur et sur l'Avit en direction de l'Italie. Les services d'intervention se rendent sur place. Des obstacles toujours signalés aussi entre Béziers et Agde sur l'A9 en direction d'Orange et de Lyon. Des travaux en cours aussi avec des sorties fermées. Sur l'A7 et l'A9, les sorties 21 Orange Centre sont fermées dans les deux sens. À Montpellier, sur l'A709, la sortie Vendargues 28 est fermée en direction de 7. Et entre Lyon et Clermont-Ferrand, sur l'A89, les sorties 30 tiers est de la Monnerie sont fermées aussi dans les deux sens. D'autres travaux sont en cours cette nuit. On en parle dans le détail d'ici 10 minutes dans le prochain point. D'ici là, on voyage en musique avec Riles, Avril Delmar ou encore Nick Cave. Et dans le prochain quart d'heure, nous parlerons des expressions de la route cet été.
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1: Bientôt 22h45, avec un tout petit peu d'avance, un nouvel état des lieux du trafic cette nuit dans le quart sud-est, en Occitanie, en Auvergne-Rhône-Alpes et en Provence-Alpes-Côte d'Azur, avec plusieurs départements concernés en ce moment dans le sud-est par une vigilance orange canicule, plusieurs départements aussi du bassin méditerranéen principalement concernés par un risque élevé d'incendie. Pas d'imprudence, ne jetez pas votre mégot par la fenêtre de votre véhicule. On rappelle aussi une moto arrêtée sur l'A8 entre Nice et Antibes, direction Nice, avant Saint-Laurent-du-Var, sortie 49, direction l'Italie. Vous êtes concerné au kilomètre 185. La voie de gauche est balisée et neutralisée à cette hauteur-là. On rappelle aussi des zones de travaux. Puisque je suis sur la Côte d'Azur, j'y reste. Et je vous rappelle que du côté de Monaco, le tunnel est fermé dans les deux sens. Donc la 500 aussi. Les accès la Guée 57 et la sortie Monaco 56 de la Lite fermée aussi en direction de l'Italie. Pour rejoindre la principauté, du coup, il faut passer par la Turbie. Ensuite, entre Aix-en-Provence et Gap, la 51 est fermée dans les deux sens de circulation entre Pervis sortie 20 et Aubignosque sortie numéro 21. Vous passez à la place par la départementale 4096 et la nationale 85, quelle que soit votre provenance et votre direction. À Toulon, dans le Var, le tunnel est fermé dans les deux sens, il faut passer par le centre-ville. Et sinon, à Montpellier, l'autoroute A709 est fermée en direction de Nîmes entre Saint-Jean-de-Védas sortie 32 et Montpellier Sud, la sortie numéro 2. Et sinon, à Montpellier, l'autoroute A709 est fermée en direction de Nîmes entre Saint-Jean-de-Védas sortie 32 et Montpellier Sud, la sortie numéro 30. Il faut passer par les

0: La route avec la Grande Sophie, c'est à 22h48. Un bref retour à vos conditions de circulation avec actuellement toujours une moto en difficulté. Sur la Bitte, arrêtée sur voie de gauche en direction de l'Italie à hauteur de Saint-Laurent-du-Var, sortie 49. Toujours des travaux aussi. Et un nouveau point complet sur ces différentes situations après 23h et les infos.
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0: Sur la route des vacances, il y a les kilomètres et puis il y a toutes ces expressions qu'on utilise sans y penser. Peut-être avez-vous déjà dit « appuie sur le champignon ». Et si c'est le cas, nous en parlons tout de suite avec Benjamin Sirvent.
3: Allez, appuie sur le champignon. On l'a tous déjà dit ou entendu. Mais pourquoi un champignon permettrait d'aller plus vite ? On ne parle pas de Mario Kart. L'expression remonte aux origines de l'automobile. À l'époque, les pédales d'accélérateur étaient souvent recouvertes d'un embout en forme de champignon. Quand le conducteur voulait accélérer, il appuyait sur le champignon. L'expression devient populaire dans les années 50, au moment où la voiture devient reine, que l'autoroute débarque et que les Français découvrent la vitesse.
4: Faudrait quand même pas prendre tous ces risques pour moi, Je voudrais pas qu'on vous enlève votre permis à cause de moi,
5: Vous inquiétez pas, monsieur. Je n'ai pas le permis.
3: Aujourd'hui, dire « appuie sur le champignon », ce n'est pas juste parler de conduite. C'est dire « vas-y à fond ». Autrement dit, accélérer, au sens propre comme au figuré. Et quand on accélère, on peut aussi mettre la gomme. Mais ça, c'est une autre expression.
0: Et retrouvez d'autres rendez-vous sur notre site et sur notre application. N'hésitez pas à marquer des pauses régulièrement sur nos aires de repos, nos aires de service. On continue aussi de vous accompagner 24h sur 24 et 7 jours sur 7. N'oubliez pas non plus qu'en France, on roule à droite. Ne restez pas tout le temps sur la voie du milieu et rabattez-vous après chaque dépassement. On se retrouve après 23h et d'ici là, on voyage en musique avec Grand Master Flash. Et à suivre sinon, Pascal Obispo et Icar.

0: Belle soirée avec nous sur Radio Vinci Autoroute. On se retrouve juste après les infos de la rédaction pour parler du trafic et de la météo. Il va encore faire chaud demain. Il est 23h.
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2: Bonsoir à tous. Le sud de la France sous la menace d'incendies ravageurs en plusieurs endroits. Dans la Drôme, des feux sont surveillés, mais surtout dans les Pyrénées-Orientales, où un important incendie n'est pas fixé, selon les mots mêmes de Laurent Nunez, présent sur place. Le ministre de l'Intérieur s'est exprimé depuis l'Île-sur-Tête. Il a précisé que demain, nous aurons 8 nouveaux avions bombardiers d'eau dans la zone, dont 6 venant de Chypre, d'Espagne et de Suède. Ce feu a parcouru plus de 4600 hectares de végétation et fait 16 blessés légers, dont 4 pompiers. C'est dans ce contexte aussi qu'on a appris l'interpellation de 2 hommes depuis placés en garde à vue, suspectés d'être à l'origine de plusieurs départs de feu dans l'Hérault ce week-end et notamment dimanche. Les autorités appellent à la vigilance. Les températures élevées s'accompagnent en France d'un risque d'incendie très élevé dans 7 départements du Sud et élevé dans 41 autres. Et puis, côté météo, on y revient, mais la chaleur s'intensifie. Météo France placera à partir de la mi-journée de mars plus de 60 départements en vigilance orange canicule, contre 16 au moment où l'on se parle. Restez à l'écoute, bien sûr. On reparle de météo dans un instant sur notre antenne du 107.7 à la fin de ce flash. Vous êtes une femme méprisable et indigne de sa fonction. Réponse féroce de Kylian Mbappé à une sénatrice paraguayenne suite au 8e de finale de Coupe du Monde remportée par les Bleus face à cette sélection sud-américaine. Cette politicienne avait déclaré que l'attaquant français n'avait même pas appris à écrire et qu'au lieu de lait maternel, il têtait des noix de coco. La Fédération française de football dénonce des propos abjects et inacceptables. Elle ajoute procéder à un signalement au parquet à des fins de poursuite judiciaire. Et puis en marge du mondial, il y a un autre scandale qui secoue cette compétition. Autour du match États-Unis-Belgique à 2h du matin cette nuit, la FIFA a rejeté le recours belge contre la levée de la suspension de l'attaquant américain Folarin Balogun, recours qu'elle juge irrecevable. On le rappelle, cet attaquant aurait dû être suspendu pour ce match cette nuit, mais sous la pression de la Maison-Blanche, la FIFA a levé sa suspension. Et puis côté terrain, le football en ce moment, victoire de l'Espagne sur le score de 1-0. Le coup de sifflet final vient d'être donné à Dallas au Texas. L'équipe de Cristiano Ronaldo ne verra pas les quarts de finale. La Rora affrontera justement au tour prochain et bien le vainqueur des États-Unis, Belgique. Il est 23h02, c'est la fin de ce flash. Belle route, belle nuit à l'écoute du 107.7, le trafic après la météo.
0: Oui Florian, la météo demain en France sera ensoleillée dans tout le pays avec toujours plusieurs départements du sud-ouest et du bassin méditerranéen en vigilance orange canicule. L'épisode de forte chaleur va en effet se renforcer ces prochains jours avec des températures qui atteindront les 40 degrés demain à Carcassonne, Avignon et Montpellier. Et le vent lui aussi va rester soutenu dans les Alpes et en vallée du Rhône. Et comme le risque d'incendie est élevé en ce moment dans le sud-est, pas d'imprudence, on vous demande de ne pas jeter votre mégot par la fenêtre de votre véhicule.
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0: Ça roule bien ce soir devant vous dans le quart sud-est du pays. Pas d'événements particuliers en cours, mais essentiellement des travaux qui sont d'actualité, comme par exemple à Monaco. Le tunnel et la 500 sont fermés dans les deux sens de circulation, ainsi que les accès lagués, et que la sortie Monaco 56 de la Bite en direction de l'Italie, vous privilégiez du coup un passage par la Turbie. Dans les Alpes de Haute-Provence, l'autoroute A51 est fermée dans les deux sens entre Pervis sortie 20 et Aubignosque-Digne sortie 21. Vous suivez la départementale 4096 et la nationale 85. Du côté de Toulon, le tunnel est fermé dans les deux sens et il faut passer par le centre-ville. Et sinon, à Montpellier, l'autoroute A709 est fermée en direction de Nîmes entre Saint-Jean-de-Védas et Montpellier Sud, les sorties 32 et 30. Et vous privilégiez un passage par l'itinéraire S16. Pour l'instant, c'est tout. Dans le prochain point, on évoquera aussi des sorties fermées près de Montpellier, Thiers et Orange.
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Jusqu'ici, tout va bien avec Clou, et c'est également ce que l'on pourrait dire de vos conditions de circulation. Nouvelle zone de travaux à Montpellier sur la 709 en direction de Nîmes, sortie 31, Montpellier-Ouest fermée. On continue de vous tenir au courant, sinon, des infos et du trafic après Whitney Houston et Jungle. Et dans le prochain quart d'heure, des idées ciné-séries à vous proposer dans votre rendez-vous Play Replay.

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1: L'infotrafic à quasiment 23h15 qui nous ramène sur la Côte d'Azur avec, on le rappelle, une moto en panne sur l'Habite en direction de l'Italie à hauteur de Saint-Laurent-du-Var, sortie 49. C'est sur la voie la plus à droite. Un patrouilleur se rend sur place. On rappelle aussi des zones qui sont en travaux cette nuit avec plusieurs sorties et échangeurs fermés, mais aussi des secteurs plus impactants, notamment le secteur de Monaco où la 500 et le tunnel sont fermés dans les deux sens, ainsi que les accès de Laguet et que la sortie 56 de l'Habite en direction de l'Italie. Vous privilégiez un passage par la Turbie. Dans les Alpes de Haute-Provence, la 51 est fermée dans les deux sens entre Pervis sortie 20 et Aubignosque sortie 21. En direction de Gap et en direction d'Aix-en-Provence, il faut passer par la départementale 4096 et la nationale 85. Autrement, à Toulon, le tunnel est fermé dans les deux sens et à Montpellier, la 709 est fermée en direction de Nîmes entre Saint-Jean-de-Védas sortie 32 et Montpellier Sud sortie 30. Vous passez par l'itinéraire fléché S16. Et cet été, votre rendez-vous Play-Replay se met en mode vacances. Certaines séries transforment les villes en véritables cartes postales et donnent envie de partir sur le champ. Après les plages de Californie, direction Madrid avec Elite, entre quartiers branchés, nuits animées et lieux emblématiques de la capitale espagnole, le voyage commence juste après Mark Ronson et Lee Cliff. Ah ouais.

0: Belle nuit avec nous sur Radio Vinci Autoroute. Priorité au trafic à 23h20. De nouveaux événements. En Occitanie, près de Béziers, sur l'autoroute A9 en direction de l'Espagne, des obstacles repérés entre Béziers-Ouest et Narbonne-Est, sorties 36 et 37. Et dans ce même secteur, il y a un camion qui s'est arrêté entre les deux sorties sur la voie d'accès à l'aire de service de Vinassan. Et comme promis, tout de suite, direction Madrid avec Mathilde Ferrière qui nous fait découvrir, ou plutôt redécouvrir, la capitale espagnole à travers la série Élite.
1: Bienvenue à Madrid, sous le soleil espagnol, entre villas luxueuses, soirées qui s'étirent jusqu'à l'aube et les couloirs feutrés d'un lycée pas comme les autres.
2: Les élèves de ce lycée sont les leaders de demain.
3: C'est vous les nouveaux ? Je vous souhaite bonne chance, vous en aurez besoin.
1: Élite, c'est l'histoire d'élèves de Las Encinas, une école prestigieuse où se croisent héritiers, nouveaux arrivants et secrets bien gardés.
4: Bonjour, je m'appelle Samuel.
5: Qu'est-ce qu'il dit le serveur ?
4: Ça va, ouais, c'est bon, j'ai très bien.
5: Ouais.
4: S'il y en a un qui t'emmerde, tu casses la gueule, moi.
2: Est-ce que nous sommes vraiment ce que les autres pensent que nous sommes ? Ou est-ce qu'ils voient seulement notre meilleur profil ?
1: Entre fêtes sur les toits madrilènes, virées nocturnes et piscines à débordement, la série transforme la capitale espagnole en terrain de jeu vibrant et contrasté. Madrid devient presque un personnage à part entière entre quartiers populaires et lieux huppés.
3: Bienvenue, Narco Barbie.
6: Ça va être la fête du siècle.
7: Tu vas jamais sortir avec elle, est-ce que tu m'entends ?
8: Nous, on est que des gosses. On sait pas ce qu'on fait la plupart du temps.
1: Avec ses intrigues et ses paysages urbains, Élite donne des envies d'escapade, de chaleur et de nuits sans fin au cœur de l'Espagne. Une série à découvrir, à redécouvrir sur Netflix.
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1: Quasiment 23h30 et comme tous les quarts d'heure, retour détaillé à vos conditions de circulation avec actuellement une info à retenir. Ce sont des obstacles qui ont été repérés près de Béziers sur l'A9 en direction de l'Espagne entre Béziers Ouest sortie 36 et Narbonne Est sortie 37. Et dans le même secteur, un poids lourd est arrêté sur la voie d'accès à l'aire de service de Vinassan. À part ça, pas d'autres événements en cours, rien qui ne puisse vous gêner ni vous mettre en danger. Pas non plus de bouchons, mais des travaux qui sont d'actualité, comme par exemple à Montpellier. Notez que l'A709 est fermée en direction de Nîmes entre Saint-Jean-de-Védas, sortie 32, et Montpellier-Sud, sortie numéro 30. Vous passez par l'itinéraire fléché S16. Et sur l'A709, on rappelle que la sortie 31 Montpellier-Ouest est fermée en direction de Nîmes et que la sortie pour Vendargues 28 est fermée dans l'autre sens en direction de 7. On se retrouve aussi du côté de Toulon où le tunnel est fermé dans les deux sens et vous êtes actuellement dévié par le centre-ville. Dans les Alpes-Maritimes, à Monaco, le tunnel et l'A500 sont fermés dans les deux sens ainsi que les accès Laguet et que la sortie Monaco 56 de la Bitte en direction de l'Italie. Vous privilégiez un passage par la Turbie. Et dans les Alpes de Haute-Provence, l'autoroute A51 est fermée dans les deux sens entre Pervis sortie 20 et Aubignosque sortie 21. Vous passez par la départementale 4096 et la nationale 85. Notez aussi que du côté de Lyon, la métropolitaine 6 est fermée en direction de Paris entre Lyon Centre et le nœud du Val-Vert et elle est fermée en direction de Marseille entre le nœud du Val-Vert et Pierre-Bénite.
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Belle nuit avec nous sur Radio Vinci Autoroute, 23h33, pas de changement côté trafic, ça se passe bien. Notez des obstacles près de Béziers sur l'A9 en direction de l'Espagne après la sortie 36, mais pas d'événement majeur cette nuit. Pas de bouchons, essentiellement des travaux. On en reparle après Sam Smith, Oria et Robbie Williams. Et dans le prochain quart d'heure, nous partirons au Futuroscope dans notre rendez-vous de l'été, tous au parc.

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1: À bientôt 23h45, un nouvel aperçu de vos conditions de circulation dans le quart sud-est, en Occitanie, en Auvergne-Rhône-Alpes et en Provence-Alpes-Côte d'Azur, avec actuellement des piétons repérés près d'Aix-en-Provence et près de Labitte entre Fuveau, sortie 32, et Aix-Val-Saint-André, sortie numéro 31. Vigilance dans chaque sens de circulation. Et puis attention également à ce poids lourd qui est en difficulté entre Béziers et Narbonne sur l'A9 en direction de l'Espagne. Poids lourd arrêté sur la voie d'accès à l'aire de service de Vinassan. À part ça, des travaux à vous rappeler également. Du côté d'Orange, les sorties 21 Orange Centre sur l'A7 et l'A9 sont fermées dans les deux sens de circulation. On rappelle aussi entre Lyon et Clermont-Ferrand sur l'A89, la fermeture des sorties tiers Est, la Monnerie numéro 30 dans les deux sens. Et sinon, du côté de Montpellier, sur l'A709, sortie Vendargue 28 fermée en direction de 7 et sortie Montpellier-Ouest 31 fermée en direction de Nîmes. À part ça, on évoque aussi des fermetures plus près de Monaco, le tunnel fermé dans les deux sens. À Toulon aussi, tunnel fermé dans les deux sens. Du côté de Montpellier, la 709 fermée en direction de Nîmes entre Saint-Jean-de-Védas et Montpellier-Sud. Et dans les Alpes de Haute-Provence, la 5...

0: Belle nuit avec nous sur Radio Vinci Autoroute. On se retrouve après minuit et les infos de la rédaction pour reparler de vos conditions de circulation.
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0: Et tout de suite, direction Poitiers dans la Vienne pour notre série consacrée au parc à thème. Nous allons visiter ensemble le Futuroscope mais aussi l'Aquascope installé juste à côté. Yvan Mouton s'est rendu sur place à la rencontre des visiteurs de ces deux parcs à thème. Entretien à retrouver aussi sur notre site et notre application.
2: Des décors cassés, des avions, des bateaux échoués, des avions écrasés. C'était chouette.
3: Et ça racontait une histoire particulière ?
4: Oui, c'était trois personnages qui ont disparu et il fallait les retrouver, tout ça. Et c'était vraiment très intéressant, tout ça.
5: Ça nous fait vraiment penser qu'on est dans le triangle des Bermudes, genre, avec les rochers et tout.
3: Le mot est lâché. L'attraction phare du Futuroscope Mission Bermude, inaugurée en 2025, nous entraîne sur un bateau fou dans les eaux mystérieuses et bouillonnantes du fameux triangle des Bermudes, là où tant d'avions et de bateaux ont disparu.
2: Les décors sont très beaux. Ils ont vraiment bien travaillé sur les décors.
3: Les décors, c'est Olivier Héral, directeur de création du Futuroscope, et son équipe qui les ont imaginés.
6: Nous, sur la partie décors, c'est un vrai challenge qui a été fait parce qu'il a fallu qu'on achète des avions à des collectionneurs. Il a fallu qu'on construise tous ces rochers en béton sculpté. Il a fallu qu'on reconstitue tout un camp de base. Donc voilà, ça a été un nouveau défi aussi pour le Futuroscope en termes de thématisation et de décors. Et quand on écoute les premiers visiteurs, on sait que c'est plutôt réussi. Et on en est très fiers.
3: 25 millions d'euros de budget pour Mission Bermude qui se hisse en tête niveau satisfaction des 40 attractions et spectacles du parc. Mais le Futuroscope, vous le savez, c'est maintenant un deuxième parc, l'Aquascope, un parc de l'image aquatique de 6000 m2.

0: Nous y sommes.
1: J'aime bien les images dans l'eau.
0: Qu'est-ce que c'était qu'il y avait comme image dans l'eau, tu te souviens?
1: Un grand qui a la main rouge, c'est pas une pieuvre. Il y avait sur des murs la nuit et le soleil.
0: C'est très très beau. T'avais déjà vu ça dans une piscine avant?
1: Non.
0: Et oui, on n'avait jamais vu ça dans une piscine, encore moins dans un parc aquatique. Des projections vidéo au-dessus de vous et sous la surface de l'eau, un son spatialisé qui vous enveloppe.
2: Voilà, l'aquascope, c'est surtout un parc aquatique, mais avec tout l'ADN du Futuroscope, on a transposé ici tout le savoir-faire qu'on avait mis en œuvre sur le parc, c'est-à-dire des technologies, beaucoup d'immersion dans l'image, et des effets spéciaux.
3: Ouais, sur les murs, donc il y a des images et il peut y avoir des impacts dans l'eau aussi, enfin voilà.
0: Ça, c'est vraiment un truc qui étonne quand même.
3: Oui, c'est ça, c'est innovant.
2: On a un cinéma aquatique, c'est-à-dire qu'on est dans une piscine et on est entouré par l'image, un cinéma à 270 degrés et c'est la première fois qu'on est à ce point immergé dans l'image.
0: 8 toboggans aquatiques qui montent à 25 mètres de hauteur, un espace de 1700 mètres carrés pour les tout petits, 25 activités au total. Aquascope, Futuroscope, prévoyez au moins 2 jours pour la visite, 3 hôtels dans le parc, 15 formules de restauration. C'est au nord de Poitiers par l'autoroute A10.
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0: Belle nuit avec nous sur Radio Vinci Autoroute. On se retrouve juste après les infos de la rédaction. Un nouveau jour commence. Il est déjà minuit. Belle route avec nous.
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2: Ça y est, bon, surtout bonsoir à tous, ça y est, nous entrons au cœur d'une nouvelle vague de chaleur, la canicule s'intensifie et ce mardi, Météo France placera plus de 60 départements en vigilance orange, contre 16 actuellement. Restez à l'écoute, le retour à vos conditions de météo après ce flash sur notre antenne du 107.7. Et dans ce contexte, le sud de la France est en première ligne face à d'importants incendies dans la Drôme et surtout les Pyrénées-Orientales où un feu n'est pas fixé selon les mots mêmes du ministre de l'Intérieur, Laurent Nunez, présent sur place. Il annonce l'arrivée de 8 nouveaux bombardiers d'eau, dont 6 venant d'autres pays comme Chypre, l'Espagne ou la Suède. Ce feu a parcouru quasiment 5000 hectares de végétation et fait 16 blessés légers. Frayeur pour des passagers à l'aéroport de Nantes ce soir. Celui-ci a été contraint de fermer plusieurs heures après un incident technique. Peu après son décollage, un avion qui devait effectuer la liaison entre Nantes et Madrid a fait demi-tour en début de soirée pour revenir se poser à Nantes. Selon plusieurs source, un de ses pneus avait éclaté au décollage avant que l'appareil connaisse une panne moteur. Emmanuel Macron en Syrie, il s'agit de la première visite d'un dirigeant d'une puissance occidentale depuis la chute de Bachar el-Assad. Le président français s'est rendu à la célèbre mosquée des Omeyyades à Damas dans la soirée avec son homologue syrien Ahmad el-Shaari. Et c'est depuis la Syrie qu'Emmanuel Macron a apporté son soutien à Kylian Mbappé, alors que l'attaquant des Bleus est visé par des attaques racistes d'une sénatrice paraguayenne suite au huitième de finale de Coupe du Monde remportée par la France face à sa sélection. Cette politicienne a déclaré que Kylian Mbappé n'avait même pas appris à écrire et qu'au lieu de lait maternel, il têtait des noix de coco. Sur ses réseaux sociaux, le joueur l'a qualifié de femme méprisable et indigne de sa fonction. La Fédération française de football a aussi dénoncé des propos abjects et inacceptables. Elle ajoute procéder à un signalement au parquet à des fins de poursuites judiciaires. On en vient au football et justement à cette Coupe du Monde, mais côté terrain, avec la qualification ce soir de l'Espagne en quart de finale aux dépens du Portugal. C'était à Dallas, victoire 1-0 sur la plus courte des marges de la Rora, qui au prochain tour affrontera le vainqueur de la rencontre États-Unis-Belgique, programmée à 2h du matin du côté de Seattle. Pour l'heure, il est minuit et 2 minutes, c'est la fin de ce flash. Belle route à tous à l'écoute du 107.7, le trafic en région après la météo.
0: Florian, la météo aujourd'hui en France sera ensoleillée dans tout le pays avec toujours plusieurs départements du sud-ouest et du bassin méditerranéen en vigilance orange canicule. L'épisode de forte chaleur va se renforcer ces prochains jours avec des températures qui atteindront les 40 degrés aujourd'hui à Carcassonne, Avignon et Montpellier. Et le vent, lui aussi, va rester soutenu dans les Alpes et en vallée du Rhône avec le risque incendie élevé en ce moment dans le sud-est. Donc pas d'imprudence et pas de mégots par la fenêtre de votre véhicule. On compte sur vous.
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0: Absolument rien à signaler, à minuit passé de 3 minutes, c'est la bonne heure pour voyager et pour traverser le quart sud-est du pays. Tous les voyants sont au vert, les temps de parcours eux aussi. Laissez-moi simplement prendre le temps pour vous rappeler certaines zones de travaux, notamment si vous nous écoutez en ce moment du côté de Montpellier. Notez que l'autoroute A709 est fermée en direction de Nîmes, entre Saint-Jean-de-Védas, la sortie numéro 32, et Montpellier-Sud, la sortie numéro 30. On rappelle aussi à Toulon la fermeture du tunnel dans les deux sens, et pareil à Monaco, tunnel et A500 fermés dans les deux sens, ainsi que les accès Lagué et que la sortie 56 Monaco de l'autoroute A8, vous passez à la place par la Turbie. Notez aussi la fermeture de l'A51 dans les Alpes de Haute-Provence, ce qui est fermé dans les deux sens entre Pervy sortie 20 et Aubignosquedine sortie numéro 21. Vous passez à la place par les départementales 4096 et la nationale 85 pour revenir sur vos pas et récupérer l'autoroute un petit peu plus loin. Et sinon, des sorties qui restent fermées aussi cette nuit dans les secteurs de Vendargues, Montpellier, Thiers et Orange. Prochain point complet à suivre dans 10 minutes.
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Belle nuit avec nous sur Radio Vinci Autoroute à minuit 8. Pas de changement devant vous, ça se passe bien. Pas d'événement majeur, essentiellement des travaux. On voit comment ça évolue après DC's ou encore Martha and the Muffins. Et dans le prochain quart d'heure, ne manquez pas notre rendez-vous consacré au livre Marque-Page avec trois idées de lecture choc cette semaine.

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1: À bientôt minuit et quart, nouveau plan trafic complet qui va essentiellement s'intéresser à des zones de travaux. Actuellement, si vous nous écoutez autour d'Orange, notez que sur la 7 et sur la 9, les sorties Orange Centre numéro 21 sont fermées dans les deux sens de circulation. Si vous arrivez peut-être de l'autoroute A9, vous pouvez sortir à Roquemort. Et sur la 7, Orange Sud ou Orange Nord, les sorties 22 ou numéro 20. Entre Lyon et Clermont-Ferrand sur la 89, les sorties tiers Est de la Monnerie numéro 30 sont fermées dans les deux sens. Il faut passer au volant d'une voiture soit par Vichy-Thiers, soit par Noir-Étable, et pour les camions uniquement par Noir-Étable. Et sinon, du côté de Montpellier, sur la 709, sortie Vendargue numéro 28 fermée en direction de 7, et dans l'autre sens, direction Nîmes, la sortie Montpellier-Ouest numéro 31 est actuellement fermée. On rappelle aussi qu'à Montpellier, la 709 est fermée cette nuit en direction de Nîmes, entre Saint-Jean-de-Védas et Montpellier-Sud, sortie 32 et 30. À Toulon et à Monaco, les tunnels sont fermés dans les deux sens. Et sinon, dans les Alpes de Haute-Provence, la 51 est fermée dans les deux sens entre Pervis et Aubignosc, sortie 20 et 21. Et tout au long de l'été, nous vous emmenons à la découverte des desserts de l'été, des spécialités qui sentent bon les vacances, comme par exemple ces petits biscuits croustillants venus du sud, les croquants de Coyours, une douceur simple mais qui a encore de quoi surprendre, et on va les découvrir juste après Loane et Julien Doré.
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0: belle nuit avec nous sur Radio Vinci Autoroute et priorité au trafic tout de suite près de Cannes sur la Bitte. Attention à un ou plusieurs piétons repérés près des voies de circulation au niveau de l'échangeur 42 Mougins-Cannes. À part ça, rien d'autre à signaler. Ailleurs, ça se passe bien et on reparle de tout ça et de vos conditions de circulation à minuit et demi. Et tout de suite, direction Collioure, au bord de la Méditerranée, pour notre dessert de l'été. Une gourmandise emblématique, simple, croustillante et qui sent bon les vacances.
1: 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À Collioure, l'été passe aussi par le croquant, un biscuit sec et croustillant, spécialité du coin. Je suis en plein centre-ville, à la biscuiterie Le Croquant de Collioure, une adresse familiale devenue une institution. Je suis d'ailleurs accueillie par Colette Ponce, l'une des figures emblématiques de cette biscuiterie familiale.
2: Le croquant à la base, c'était le croquant aux amandes et au citron. Après, nous avons diversifié au chocolat, à l'anis. Et avant, les gens faisaient leur croquant eux-mêmes chez eux. Ils allaient amener les croquants à cuire au four communal.
1: Donc là, dans le traditionnel, dans celui-ci, il y a amandes et les zestes de citron.
2: Voilà, et on trouve les parfums viennent après, au bout d'un moment, quand on l'a...
1: On va le goûter, alors. Il porte pas son nom pour rien.
2: Ça porte bien le nom.
1: Exactement. Avant d'acheter, les touristes goûtent les croquants. Chocolat, citron, anis, histoire de savoir quand même lequel ils préfèrent.
3: Je sens l'anis, l'amande. Moi j'adore depuis toujours les croquants, justement ce côté croquant, croustillant dans la bouche.
4: Ça c'est amande, j'imagine, amande.
1: Alors vos premières impressions?
5: Ah, ça croustille, c'est trop. Ça c'est bien là, le croustillant.
1: En l'espace de quelques minutes, la boutique s'est bien remplie d'habitués et de touristes. Et d'ailleurs, les avis sont unanimes.
6: Ils sont authentiques et ils ont l'air très bons et de satisfaire tout le monde.
7: C'est très bon.
3: Ah, c'est délicieux. Moi, j'adore les croquants. C'est les gâteaux de grand-mère.
7: J'aime les croquants.
1: La biscuiterie Le Croquant de Collioure, c'est clairement le passage obligé pour le dessert typique de l'été dans le Roussillon. Un plaisir simple qu'on associe très vite au soleil et au sud.
0: Et tout de suite, on repart en musique avec Amanda Bourneuf ou encore Texas.

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1: Et on a pris un petit peu d'avance, il n'est pas tout à fait minuit et demi, mais un nouveau point de trafic complet tout de suite dans le quart sud-est, en Occitanie, en Auvergne-Rhône-Alpes et en Provence-Alpes-Côte d'Azur. Des piétons repérés près de Cannes, c'est pour l'instant la principale information. Vous êtes concernés sur la vite dans les deux sens, au niveau de l'échangeur 42 Mougins-Cannes. Piétons qui, on le rappelle, peuvent traverser les voies et les équipes se rendent sur place. On évoque aussi ensemble de nombreuses zones de travaux et puisque nous sommes dans les Alpes-Maritimes, on y reste. On rappelle qu'à Monaco, le tunnel et la sens sont fermés dans les deux sens de circulation ainsi que les accès Laguet et la sortie 56 de l'autoroute A8 en direction de l'Italie. Pour vous rendre vers la Principauté, vous privilégiez plutôt un passage par la Turbie. Dans le Var à Toulon, le tunnel est fermé dans les deux sens et vous êtes dévié par le centre-ville. Dans les Alpes de Haute-Provence, l'autoroute A51 est fermée dans les deux sens entre Pervis sortie 20 et Aubignosque-Digne sortie numéro 21. Vous êtes en direction de Gap ou en direction d'Aix-en-Provence, quelle que soit votre provenance et votre direction, vous passez par la départementale 4096 puis la nationale 85 ou inversement et vous récupérez l'autoroute un petit peu plus loin. Je vous retrouve également près d'Orange. Je vous rappelle que sur la 7 et sur la 9, les sorties 21 Orange Centre sont fermées dans les deux sens de circulation. Vous pouvez sortir à Bolène, Orange Nord ou Orange Sud sur la 7 ou alors à Roquemort sur l'autoroute A9. On rappelle aussi des travaux du côté de Montpellier et l'autoroute A709 qui par conséquent est fermée cette nuit en direction de Nîmes entre Saint-Jean-de-Védas, sortie 32 et Montpellier Sud, sortie 30. Itinéraire fléché S16 sur le réseau secondaire qui est à suivre pour tout type de gabarit de véhicule. Toujours à Montpellier et toujours sur l'autoroute A709, la sortie Vendargues 28 est fermée en direction de 7 et dans l'autre sens en direction de Nîmes, la sortie 31 Montpellier Ouest est fermée. Et sinon, plus près de Lyon et de Clermont-Ferrand, sur l'A89, les sorties 30 tiers Est, la Monnerie sont fermées dans les deux sens. Et si vous nous écoutez plus près de Lyon, notez que la M6 est fermée en direction de Paris entre Lyon Centre et le nœud du Valvert et elle est fermée aussi en direction de Marseille entre le nœud du Valvert et Pierre Bénite. On termine par revenir sur la Côte d'Azur avec une nouvelle info tout de suite. À Villeneuve-Loubet, sur la Vite en direction d'Aix-en-Provence et de Marseille, on nous signale une voiture qui est arrêtée 2 km après la sortie 47 Villeneuve-Loubet sur la voie la plus à droite.
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Belle nuit avec nous sur Radio Vinci Autoroute. Ne manquez pas un nouveau point trafic complet après les General Electric, Nike ou encore Billy the Kick. Ce sera dans moins d'un quart d'heure. On rappelle, attention, toujours la présence de piétons près des voies de la 8 et près de Cannes et de l'échangeur 42. Vigilance dans chaque sens de circulation. Et dans le prochain quart d'heure, nous reparlerons de Nos Ourgereux, une comédie et surtout la bande originale de cette comédie. Ce sera donc juste après le prochain point.

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2: Bientôt 1h moins le quart, nouveau point trafic complet. On se retrouve sur la Côte d'Azur avec deux infos, près d'Antibes et près de Cannes. D'abord à Cannes et au niveau de Mougins, l'échangeur 42, attention à des piétons repérés près des voies de circulation. Et sinon, entre Antibes et Nice, sur l'Habit en direction d'Aix-en-Provence, on rappelle une voiture en panne arrêtée sur voie de droite, 2 km après Vigne-Vloubet, la sortie numéro 47. À part ça, des travaux au programme. À Monaco, le tunnel et la 500 sont fermés dans les deux sens, ainsi que les accès Laguet, et que la sortie 56 Monaco de l'Habit fermée en direction de l'Italie. On rappelle à Toulon la fermeture du tunnel dans les deux sens. Dans les Alpes de Haute-Provence, la fermeture de la 51 entre sortie 20 et Aubignosque 21 et c'est fermé dans les deux sens. À Montpellier, la 709 est fermée en direction de Nîmes entre Saint-Jean-de-Védas sortie 32 et Montpellier Sud sortie 30. Vous suivez l'itinéraire fléché S16. Et du côté de Lyon, la M6 est fermée en direction de Paris entre Lyon Centre et le nœud du Val-Vert et elle est fermée en direction de Marseille entre le nœud du Val-Vert et Pierre-Bénite. Et dans le prochain point, vous aurez aussi l'occasion d'évoquer d'autres zones de travaux et des échangeurs principalement fermés sont concernés Vendargues, Montpellier-Ouest, Thiers-Est et Orange-Centre. Et tout de suite, c'est l'heure de votre rendez-vous avec les bandes originales de films. Aujourd'hui, direction La Colo, avec le film qui a tout déclenché pour le duo Nakash Toledano, les réalisateurs d'Intouchables et du Sens de la Fête. Voici Absolument BO avec Charlotte Latour.
3: Ambiance colo, feu de camp et guitare. Le film Nos jours heureux est le deuxième long métrage de l'inséparable duo Olivier Nakash et Eric Toledano. Sorti en 2006, c'est aussi leur premier grand succès, une comédie hilarante inspirée de la propre vie des deux réalisateurs quand ils étaient animateurs de colonies de vacances. C'est d'ailleurs comme ça qu'ils se sont rencontrés. Un film résolument feel good qui sent bon l'été avec course en sac, bombe dans la piscine, boum, premier flirt et voyage en train.

Long Train Running, titre du groupe californien les Doobie Brothers, sorti en 1973. L'image du train qui trace sa route, direction les vacances, les années 70 qui ont vu naître Nakash et Toledano, et le riff de guitare super entraînant que le gamin timide de la colo se met à jouer à la perfection devant le feu de camp, ont fait de cette chanson la BO parfaite pour ce film. Au casting d'ailleurs, Omar Sy, Jean-Paul Rouve et Marie-Lou Berry. Une franche réussite validée à l'époque par 1 400 000 et Marie-Lou Berry, une franche réussite validée à l'époque par 1 400 000 entrées.

C'était Long Train Running des Doobie Brothers, extrait du film Nos Jours Heureux dans Absolument BO. 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À partir d'une heure du matin, changement de copilote. Pierre, nouveau copilote, prend le relais dans la foulée pour parler du trafic et des travaux. Travaux actuellement en train de se terminer. Il s'agirait donc de la réouverture progressive du tunnel de Monaco. Pour l'instant, ce n'est pas effectif totalement. Il y a encore des services d'intervention sur place. On se tient informé pour vous. On vous en reparle après les infos. Zee Avner, Zawi Stéphane ou encore Shawn Mendes et Camila Cabello. Belle nuit avec nous.

0: Belle nuit avec nous, avec Zaoui et Stéphane. 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Il est 1h.
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2: Bonsoir à tous. Le sud de la France sous la menace d'incendies ravageurs, que ce soit dans la Drôme avec des centaines d'évacuations et surtout dans un autre département, celui des Pyrénées-Orientales, où le feu n'est pas fixé selon le ministre de l'Intérieur, Laurent Nunez, présent à Lille-sur-Stette, non loin des foyers de l'incendie. À partir de ce mardi, nous aurons 8 nouveaux avions bombardiers d'eau, dont 6 venant de Chypre, d'Espagne et de Suède, alors que le feu a parcouru quasiment 5000 hectares de végétation. C'est dans ce contexte qu'on apprend aussi que 2 hommes ont été interpellés, suspectés d'être à l'origine de plusieurs départs de feu dans l'Hérault. Dimanche, les autorités appellent à la vigilance alors que les températures élevées s'accompagnent en France d'un risque d'incendie très élevé dans 7 départements du Sud et élevé dans plus de 40 autres. Et côté météo, justement, nous y venons. La canicule s'installe sur quasiment tout le pays. Météo France place plus de 60 départements en vigilance orange à partir de ce midi contre 16 cette nuit. Restez à l'écoute, on reparle de météo à la fin de ce flash sur le 107.7. Vous êtes une femme méprisable et indigne de sa fonction. Réponse féroce de Kylian Mbappé sur les réseaux sociaux à une sénatrice paraguayenne suite au 8e de finale de Coupe du Monde remporté par les Bleus face à sa sélection sud-américaine. Cette politicienne avait déclaré que l'attaquant français n'avait même pas appris à écrire et qu'au lieu de lait maternel, il têtait des noix de coco. Kylian Mbappé a reçu ce soir le soutien du président Emmanuel Macron en visite en Syrie. Quant à la Fédération française de football, elle dénonce des propos abjects et inacceptables et ajoute procéder en signalement au parquet à des fins de poursuites judiciaires. On en vient à cette Coupe du Monde, côté terrain, avec l'élimination ce soir du Portugal face à l'Espagne. La Roja s'est imposée 1-0 grâce à un but de Merino dans le temps additionnel et affrontera en quart de finale le vainqueur d'États-Unis-Belgique qui va se disputer dans moins d'une heure à Seattle. On apprend d'ailleurs que l'attaquant Follarin Balogun sera bien titulaire avec Team USA pour ce 8e de finale après l'intervention de la FIFA pour lui éviter un match de suspension automatique sur demande de Donald Trump, un acte qui fait polémique depuis ce week-end. Il est 1h passée de 2 minutes, c'est la fin de ce flash. Dans 1 heure, pour l'info, vous retrouverez Clément Finot à ce micro. Restez à l'écoute, vos conditions de circulation détaillées après la météo.
3: Merci Florian, et le soleil reste aux commandes aujourd'hui avec des températures estivales. Météo France place donc le Puy-de-Dôme, la Loire, le Rhône, l'Isère, l'Ardèche, la Drôme, le Vaucluse, les Alpes de Haute-Provence et la région Occitanie en vigilance canicule. Ce matin il fait 26 degrés à Nice, 24 à Marseille et 31 à Perpignan. Et cet après-midi, les températures seront proches des 40 degrés avec 36 à Montpellier, 37 degrés à Montélimar et Lyon. Et pour refermer ce point météo, notez également que le Puy-de-Dôme, l'Ardèche, la Drôme, le Vaucluse, les Bouches-du-Rhône, le Var, le Gard, l'Hérault, l'Aude et les Pyrénées-Orientales sont placés en risque élevé aux feux de forêt. 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
3: Et à 1h03, on est de retour ensemble pour faire un nouveau tour d'horizon de vos conditions de circulation dans ce quart sud-est du pays. Globalement, un trafic qui est fluide hein, en région lyonnaise, dans la vallée du Rhône, du côté de l'Occitanie et de la région Provence-Alpes-Côte d'Azur. On va évoquer ensemble différentes zones de travaux, mais juste avant ça, des événements à vous faire part dans les Alpes-Maritimes. Tout d'abord, vous circulez sur l'autoroute A8 en direction d'Aix et de Marseille. 2 kilomètres après la sortie 47 Villeneuve-Loubet, un véhicule est arrêté sur la voie la plus à droite qui est donc neutralisée. Vous ne circulez que dans ce secteur au kilomètre 178 sur les 2 voies les plus à gauche. On reste dans les Alpes-Maritimes avec ce piéton à proximité des voies de l'autoroute. Ça vous concerne, vous qui circulez sur l'autoroute A8 en direction d'Aix et de Marseille et en direction de l'Italie. Vos points de repère sont la sortie 42 Mougoin et la sortie 44 Antibes-Ouest. Donc, dans la traversée de ce secteur, pensez à bien réduire votre vitesse et à regarder devant vous. Une fois qu'on s'arrête dans ce secteur, je vous retrouve sur l'autoroute A51 dans les Alpes de Haute-Provence. Cette autoroute est fermée entre Péruy numéro 20 et Aubignosque numéro 21 dans les deux sens de circulation. On se dirige maintenant en direction de Toulon dans le Var. L'autoroute A50, plus précisément le tunnel de Toulon, est fermée dans les deux sens pour effectuer des travaux d'entretien. Suivez les déviations mises en place et privilégiez un passage par le centre-ville. On quitte la région Provence-Alpes-Côte d'Azur et on se retrouve en Occitanie, plus précisément à Montpellier. Sur l'autoroute A709, elle est fermée en direction de Nîmes, entre Saint-Jean-de-Védas numéro 32 et Montpellier-Sud numéro 30. Toujours à Montpellier, sur cette autoroute A709, la sortie Vendargues numéro 28 est fermée en direction de 7. On se retrouve maintenant un peu plus au nord dans la région d'Orange. Les sorties Orange-Centre numéro 21 des autoroutes A7 et A9 sont fermées, quelle que soit la direction, pour effectuer des travaux de fauchage. Maintenant, on se retrouve en région lyonnaise avec deux événements à vous faire part. Tout d'abord, la métropolitaine 6 est fermée en direction de Paris entre Lyon-Centre numéro 1.1 et le nœud de Valvert. Elle est également fermée en direction de Marseille entre le nœud de Valvert Pierre Bénite. Pour terminer, autoroute A89 dans le Puy-de-Dôme, elle est la sortie tiers est, la monnerie numéro 30 est fermée dans les deux sens de circulation pour réaliser des travaux d'entretien. Et vous savez tout maintenant de vos conditions de circulation.
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1: Sur la Lune, le duo de frères toulousains Big Flo et Oli à l'instant sur Radio Vinci Autoroute. On aura l'occasion de reparler de ces différentes zones de travaux que vous allez rencontrer ce soir dans le nouveau point complet sur vos conditions de circulation. Juste avant de vous laisser avec de la musique, je vous le rappelle, pour vous qui circulez dans les Alpes-Maritimes sur l'autoroute A8, il y aurait un piéton à proximité des voies de l'autoroute. Ça vous concerne pour vous qui circulez en direction d'Aix et de Marseille et de l'Italie. Votre point de repère, les sorties 42 Mougoin et la sortie 44 Antibes-Ouest. Et vous l'avez reconnu, Tame Impala et Jenny, c'est le titre Dracula sur le 107.7.

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1: Et c'est l'heure de votre point trafic à 1h16. Globalement, le trafic est fluide dans ce quart sud-est du pays. Pas d'événement important qui gênerait votre circulation. Néanmoins, des zones de travaux et surtout un petit événement à vous transmettre du côté des Alpes-Maritimes. Vous circulez sur l'autoroute A8 en direction de l'Italie et d'Aix et de Marseille. Quel que soit votre sens de circulation, un piéton a été observé près des voies de circulation. Vos points de repère sont la sortie 42 Mougoin et la sortie 44 Antibes-Ouest. Un piéton qui pourrait se mettre en danger en traversant les voies de l'autoroute, donc dans ce secteur, redoublé de vigilance. Une fois que j'ai évoqué avec vous cet événement, on va parler des zones de travaux. Pour commencer, sur l'autoroute A50 dans le Var, le tunnel de Toulon est fermé dans les deux sens pour effectuer des travaux d'entretien. Suivez les déviations mises en place et privilégiez un passage par le centre-ville. On se retrouve maintenant dans l'Hérault, et plus précisément à Montpellier. La 709 est fermée en direction de Nîmes entre Saint-Jean-de-Védas numéro 32 et Montpellier-Sud numéro 30. On va rester en Occitanie pour évoquer avec vous ce véhicule en panne sur l'autoroute A9 pour vous qui circulez en direction de l'Espagne, 18 km après la sortie numéro 36 Béziers-Ouest. Une fois que j'ai évoqué avec vous cet événement, on va revenir à nos zones de travaux et on va se retrouver plus précisément dans les Alpes de Haute-Provence. L'autoroute A51 est fermée entre Péruy numéro 20 et Aubignosque numéro 21 dans les deux sens de circulation. En direction de Gap, vous devez quitter l'autoroute à Péruy numéro 20, suivre la départementale 4096, puis la nationale 85 pour reprendre l'autoroute A51 à Aubignosque numéro 21. Pour vous qui circulez en direction d'Aix-en-Provence, vous devez quitter l'autoroute à Aubignosque numéro 21, suivre la nationale 85, puis la départementale 4096 pour reprendre la 51 à Péruy numéro 20. J'évoque que ces zones-là de travaux avec vous, les zones qui se trouvent dans la région lyonnaise et du côté d'Orange. On aura l'occasion d'y reparler dans le prochain point trafic. Et dans un instant, l'un de vos rendez-vous de l'été, les voitures mythiques, ces modèles cultes qui ont marqué le petit et le grand écran. Retour dans les années 70 avec une voiture rouge rayée de blanc, devenue iconique, celle de Starsky et Hutch. Gilles Ravarino nous replongera dans cette époque juste après Oubastank.

0: The Reason, Oubastank à l'instant sur le 107.7. On aura l'occasion de reparler trafic dans le nouveau point complet sur vos conditions de circulation pour évoquer ce piéton qui se trouvera à proximité des voies de l'autoroute pour vous qui circulez sur l'A8 en direction d'Aix, Marseille et en direction de l'Italie. Votre point de repère, le kilomètre 165, donc à l'approche de ce secteur, soyez vigilants. Parmi les duos de policiers cultes, Starsky et Hutch ont marqué toute une génération et leur célèbre voiture y est pour beaucoup. Gilles Ravarino nous raconte l'histoire de cette tomate enrubannée devenue mythique.
1: Imaginez-vous dans les années 70, entre chemise, col pelle à tarte et pâte d'eff, débarque une Ford Grand Torino rouge avec une bande blanche, celle de Starsky Hutch, une série diffusée de 1975 à 1979 qui nous a offert des poursuites en voiture à couper le souffle et des dialogues savoureux.
2: En fait, c'est Starsky qui a de la dynamite.
3: C'est moi, Starsky, lui c'est Hutch.
1: Mais revenons à notre star mécanique, la Ford Grand Torino, équipée d'un moteur V8 qui rugissait comme un lion en colère. Elle n'était pas le premier choix pour la voiture pressenti des deux policiers, il devait intervenir au volant d'une Chevrolet Camaro Cabriolet. Mais le producteur, ayant un contrat avec la marque Ford, vous avez compris.
3: Hey Starsky, je commence à croire que tout le monde est complètement dingue dans cette ville.
1: La Ford Grand Torino est une voiture familiale au look plutôt banal qui a connu un grand succès en berline et en break. Mais c'est la version coupée deux portes qui a été retenue. Dès le début, les deux acteurs ne sont pas vraiment emballés par cette voiture qu'ils jugent lourde, enfantine et qu'ils surnomment la tomate enrubannée. Et pourtant, cette voiture est vite devenue un élément majeur du succès de la série, à tel point qu'elle a inspiré de nombreuses répliques, des jouets et même un jeu vidéo. Finalement, la Ford Gran Torino de Starsky Hutch est une icône et surtout, le fidèle compagnon à quatre roues.

0: Merci d'avoir choisi Radio Vinci Autoroute comme copilote avec un retour à la normale côté trafic. On aura l'occasion d'évoquer les zones de travaux dans le prochain point trafic qui arrive dans quelques instants.
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0: Et on fait un nouveau point sur vos conditions de circulation à 1h32 minutes. Comme je vous le disais il y a quelques instants, trafic fluide, hein. Tous les voyants sont au vert, que vous soyez le long de la vallée du Rhône, du côté de l'Occitanie ou de la région Provence-Alpes-Côte d'Azur. Les seules informations à vous faire part ce soir, ce sont des zones de travaux. Et pour commencer, je vous retrouve dans le Puy-de-Dôme, la sortie tiers est, la monnerie numéro 30 de l'autoroute A89, et fermée dans les deux sens de circulation pour réaliser des travaux en direction de Lyon et en volant d'une voiture. Vous pouvez sortir avant à Vichy-Thiers et puis emprunter l'itinéraire S7 en direction de Clermont-Ferrand, ainsi que pour vous qui êtes en direction de Lyon au volant d'un camion, vous pouvez sortir à Noirétable numéro 31 puis emprunter l'itinéraire S10. On se retrouve maintenant à Lyon. La métropolitaine 6 est fermée en direction de Paris entre Lyon-Centre numéro 1.2 et Nœud du Valvert. Elle est également fermé en direction de Marseille entre le nœud du Valvert et Pierre-Bénite. Je vous retrouve maintenant plus au sud, dans la région d'Orange. Les sorties Orange Centre numéro 21 des autoroutes A7 et A9 sont fermées, quelle que soit la direction, pour effectuer des travaux de fauchage. Direction maintenant l'Hérault et Montpellier. La sortie Vendargue numéro 28 de l'A709 est fermée en direction de 7. Toujours sur l'A709, et pour vous qui circulez en direction de Nîmes, notez que entre Saint-Jean-de-Védas numéro 32 et Montpellier numéro 30, l'autoroute A709 est fermée. Maintenant, je vous retrouve du côté de la région Provence-Alpes-Côte d'Azur, dans le Var. Sur l'autoroute A50, le tunnel de Toulon sera fermé dans les deux sens pour effectuer des travaux d'entretien. Suivez donc les déviations mises en place et privilégiez un passage par le centre-ville. Et pour refermer ce point trafic, dans les Alpes de Haute-Provence, l'autoroute A51 est fermée entre Peyruines numéro 20 et Aubignosque numéro 21 dans les deux sens de circulation. Pour vous qui circulez en direction de Gap, vous devez quitter l'autoroute à Peyruines numéro 20, puis suivre la départementale 4096 puis la nationale 85 pour reprendre la 51 en direction à Aubignosque numéro 21. Et puis pour vous qui circulez en direction d'Aix-en-Provence, vous devez quitter l'autoroute à Aubignosque numéro 21, suivre la nationale 85, puis la départementale 4096 pour reprendre la 51 à Peyruines numéro 20. On a fait le tour de vos conditions de circulation. Avant de vous laisser, un petit mot par rapport à la canicule. Plusieurs départements sont placés en vigilance orange. Donc face à cette canicule, pensez à boire régulièrement de l'eau.
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Très très belle route à vous à l'écoute du 107.7. En ce moment, ça roule bien sur les autoroutes du quart sud-est du pays. Je garde bien sûr un œil sur vos conditions de circulation. Mais avant de retrouver un nouveau point complet sur vos conditions de circulation qui sont principalement rythmées par des zones de travaux, j'aimerais évoquer avec vous un peu de prévention aux feux de forêt. 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Côté musique, on retrouve tout de suite Vernis Rouge avec le titre « La fille ».

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1: Et il est 1h et bientôt 45 minutes sur Radio Vinci Autoroute et il est temps pour nous de faire un nouveau tour d'horizon de vos conditions de circulation dans ce quart sud-est du pays. Et pour vous qui venez peut-être de nous rejoindre sur le 107.7, ben j'ai une bonne nouvelle, le trafic est fluide. Hein. Tous les voyants sont au vert du côté de Perpignan, Montpellier, Nîmes, du côté de Marseille, Nice ou encore en Vallée du Rhône. Le trafic se fait plutôt bien. Néanmoins, des zones de travaux à évoquer avec vous et sans plus tarder, je vous rejoins dans les Alpes de Haute-Provence. La 51 est fermée entre Peyrus numéro 20 et Aubignosc numéro 21 dans les deux sens de circulation. Maintenant, direction le Var et plus précisément sur l'autoroute A50, le tunnel de Toulon est fermé dans les deux sens pour effectuer des travaux d'entretien. Suivez les déviations mises en place et privilégiez un passage par le centre-ville. On se retrouve maintenant dans l'Hérault et plus précisément à Montpellier sur la 709. Elle est fermée en direction de Nîmes entre Saint-Jean-de-Védas numéro 32 et Montpellier Sud numéro 30. Vous devez sortir à Saint-Jean-de-Védas puis emprunter l'itinéraire S16 pour rejoindre la 709 à Montpellier Sud. Une fois que j'ai évoqué cette fermeture avec vous, je vous retrouve en région lyonnaise. Sur plus précisément à Lyon, la métropole ITN 6 est fermée en direction de Paris entre Lyon Centre numéro 1.2 et Nœud du Val. Elle est également fermée en direction de Marseille entre le nœud de Valvert et Pierre-Bénite. Pour terminer, je vous retrouve dans le Puy-de-Dôme. La sortie de Sierre Est, la monnerie numéro 30 de l'A89 est fermée dans les deux sens de circulation pour réaliser des travaux d'entretien. Vous savez tout de vos conditions de circulation. On aura l'occasion de revenir en détail sur les autres fermetures que je n'ai pas évoquées avec vous du côté de l'A7 et de l'A9 dans un prochain point trafic. Dans un instant, la sélection du rédacteur en chef de Première, le magazine ciné partenaire du 107.7. Tout au long de l'été, Thierry Chaise vous conseille la sortie de la semaine, mais aussi un film à voir ou revoir en famille. Au programme aujourd'hui, un film d'animation et un classique de 1988. Les détails juste après Boulevard Désert.
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0: C'était Boulevard Désert, tout le temps à l'instant sur Radio Vinci Autoroute. Et côté trafic, ça n'a pas bougé. Tous les voyants sont en vert du côté de la région lyonnaise, Vallée du Rhône, en Occitanie et en Provence-Alpes-Côte d'Azur. J'évoquerai avec vous les zones de travaux dans un prochain point trafic. Et c'est l'heure de C'est à voir, votre rendez-vous cinéma. Yvan Mouton retrouve Thierry Chaise, rédacteur en chef du magazine Première, notre partenaire. Voici tout de suite son coup de cœur de la semaine.
1: La sortie de la semaine est un grand classique à voir ou à revoir en famille, c'est ce qu'on vous propose durant cet été. On commence par donc la sortie de la semaine, c'est en fait un film sorti la semaine dernière. Thierry, ça s'appelle In Way, vous nous expliquez ?
2: Ah, il ne faut pas le rater, j'ai pas eu l'occasion, on a parlé de De Gaulle la semaine dernière, je voulais vous parler d'In Way, ce qui a ouvert à Cannes la semaine de la critique, qui est un film d'animation, un premier long métrage absolument merveilleux. C'est adapté d'un roman graphique dans lequel l'auteur racontait son histoire d'amour avec une jeune passionnée de surf, un coup de foudre et donc une love story percutée par la très grave maladie de cette dernière.
3: On l'a vu à temps et c'est encore très localisé.
4: J'ai tellement peur.
3: Vous êtes très forte, Kristen.
4: Je suis là. Où tu veux, quand tu veux.
2: Ça porte une histoire très glauque, pas du tout. Le travail sur l'animation, le mélange des styles d'animation, la manière aussi de raconter à travers ça l'histoire du surf, de revenir au passé, fait que ce patchwork fonctionne et qu'on est toujours, toujours guidé par une émotion jamais lacrymale. C'est vraiment un des plus beaux films d'animation que vous verrez cette année.
1: Et Thierry Chaise a des étoiles dans les yeux. Et maintenant, le film donc à voir ou à revoir cet été, le plus gros succès en France, Thierry, en 1989, avec 6,5 millions de spectateurs. Il s'agit de Rain Man, évidemment, avec Dustin Hoffman.
2: Et Tom Cruise.
1: Bien sûr.
2: Tom Cruise, c'est cet homme qui découvre la mort de son père, qu'il avait un frère, et ce frère était caché, car ce frère souffrait de troubles autistiques, et donc avait été mis dans une maison spéciale. Et ça va être la manière dont il va d'abord découvrir cet enfant devenu homme, puisqu'il est joué par Dustin Hoffman, et puis comment les deux, finalement, vont réussir à s'approcher, à s'aimer, malgré leurs différences. Là encore, comme dans In Waves, la sensibilité est là et pas la sensiblerie. C'est évidemment émouvant, mais il y a toujours une drôlerie. Tom Cruise et Dustin Hoffman, c'est un duo magnifique. Il y a aussi Valeria Golino qui est dans le film et qui est formidable. Et voilà, c'est un film de 89, à une époque où on parlait assez peu de ces sujets-là. Et je pense que ce film, par-delà sa qualité,

0: a aussi fait avancer les choses.
1: Rain Man, donc, deuxième Oscar pour Dustin Hoffman. Et donc, à voir sur toutes les bonnes plateformes, vous nous le confirmez. Et puis, In Waves, film d'animation, grande histoire d'amour et de résilience. Ce film est encore en salle cette semaine, à retrouver également dans le magazine Première et sur première.fr.
2: Et merci messieurs, on aura l'occasion de reparler trafic dans le prochain point trafic qui arrive après l'actualité de la rédaction du 107.7 à 2h du mac. À 2h du matin, on aura l'occasion d'évoquer ces zones de travaux. Tout de suite, côté musique, il y aura les Red Hot Chili Peppers et pour commencer, c'est Trinix avec Madane.

0: 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On se dirige maintenant vers le flash d'actualité de la rédaction du 107.7. Il est tout pile 2h du matin.
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2: Bonsoir à tous. Le sud de la France sous la menace d'incendies ravageurs. On a déjà recensé des centaines d'évacuations dans la Drôme, mais le foyer d'inquiétude principal reste les Pyrénées-Orientales où le feu n'est toujours pas fixé, dit le ministre de l'Intérieur, qui était présent à l'Isle-sur-Tête. Selon Laurent Lugnès, des renforts de bombardiers d'eau arrivent de Chypre, d'Espagne et de Suède. Le feu a lui parcouru presque 5000 hectares, selon la préfecture. Des enquêtes sont en cours et deux hommes ont été interpellés, suspectés d'être à l'origine de plusieurs départs de feu hier dans l'Hérault. Les autorités appellent à la vigilance dans ce contexte de hausse des températures qui engendre un risque d'incendie très élevé dans 7 départements du Sud et élevé dans 41 autres. Le temps dira s'il s'agit d'une poussée de chaleur ou d'une troisième canicule. En tout cas, Météo France place 61 départements en vigilance orange canicule à partir de midi. Plus d'infos après ce flash. Un mot du monde et les États-Unis expriment leur grave inquiétude après le tir d'essai par la Chine d'un missile sans ogive nucléaire depuis un sous-marin dans l'océan Pacifique. L'augmentation rapide et opaque de l'arsenal nucléaire de Pékin est une source de grande inquiétude pour la région et pour le monde, a écrit le département d'État américain dans un communiqué. Vous êtes une femme méprisable et indigne de sa fonction. Réponse féroce de Kylian Mbappé à une sénatrice paraguayenne suite au 8e de finale de Coupe du Monde remporté par les Bleus face à cette sélection. Cette politicienne avait déclaré que l'attaquant français n'avait même pas appris à écrire et qu'au lieu de lait maternel, il têtait des noix de coco. Fin de citation. Bien évidemment, Kylian Mbappé a reçu le soutien d'Emmanuel Macron et de l'ensemble de la classe politique, y compris de la Fédération française de football. On en vient à cette Coupe du Monde côté terrain avec l'élimination du Portugal face à l'Espagne. La Roja s'est imposée 1-0 à la 91e minute grâce à un but salvateur de Mikel Merino et ils affronteront le vainqueur du quart de finale qui commence maintenant, États-Unis, Belgique, où on apprend d'ailleurs que l'attaquant Folarin Balogun sera bien titulaire pour Team USA avec ce 8e de finale après l'intervention de la FIFA pour lui éviter un match de suspension automatique suite à une demande express de Donald Trump. S'il est 2h02 sur le 107.7, prochain rendez-vous avec l'actualité dans une heure. Retour au trafic après la météo.
0: Merci Clément, et le soleil reste aux commandes aujourd'hui avec des températures estivales. Météo France place donc le Puy-de-Dôme, la Loire, le Rhône, l'Isère, l'Ardèche, la Drôme, le Vaucluse, les Alpes de Haute-Provence et la région Occitanie en vigilance canicule. Ce matin, il fait 26 degrés à Nice, 24 degrés à Marseille et 31 degrés à Perpignan. Et cet après-midi, les températures seront proches des 40 degrés avec 36 à Montpellier et 37 degrés à Montélimar et Lyon. Et pour refaire